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on me nomme Sessouin Goudia Florian. Je suis bénéficiaire pour DEFCA. J'ai 27 ans. Je suis élève, je n'ai pas les moyens. Et on a parlé du DEFCA. Je me suis formé et j'ai fait le CFP à Bomé. Ils m'ont appris un métier et le métier c'est mécanique de roue. Donc grâce à DEFCA, je suis mécanicien aujourd'hui. J'ai déjà mon porte d'atterrissage. Grâce à DEFCA, j'ai le diplôme CQP. Certificat de qualification professionnelle. On nous a appris comment on travaille dans une entreprise. On nous a parlé des entrepreneuriats. Donc, grâce à CQP que j'ai là, je peux travailler dans une entreprise. À vous, mes frères, qui hésitez encore, je vous invite à faire des frères pour que votre vie aussi change comme Goudia. Parce que moi, ma vie a déjà changé. Je suis déjà un patron. Je profite pour cette occasion pour dire à ceux qui n'ont pas les moyens comme moi avant d'approcher et demander les renseignements. La personne peut aller à la mairie. Il peut même venir aussi au CFPA pour demander les renseignements. Je remercie pour Dijon qui a permis à Foudevka de me prendre en charge.

0: Merci de nous rejoindre dans le grand direct de l'information. Nous sommes aujourd'hui lundi 24 août 2026. Voici pour vous, pour démarrer, les titres du bulletin de l'information.
1: Dans les titres du bulletin matinal, grave accident de la route ce dimanche soir à Parakou. Un conducteur de taxi-moto perd la vie au carrefour Hubert Maga après avoir été percuté par un camion. Que s'est-il réellement passé? Vous aurez les détails dans le bulletin matinal. Et il sera bientôt créé un ordre national des Bokono au Bénin. C'est l'annonce faite le 19 août par le professeur Maoyon Kakpo. Objectif, assainir le secteur de la médecine traditionnelle. Une décision vivement saluée par le président national des tradis praticiens, Dounia Alafiagi. El Hadj Fatao Boniseko, puisque c'est de lui qu'il s'agit, sera dans le 7 heures. Et puis, opération coup de balai aux abords du marché PK3 de Cotonou. Sept individus sont interpellés pour des faits présumés de détention, de vente et de consommation de stupéfiants et de produits psychotropes. Ils ont été arrêtés avec en leur possession plusieurs produits illicites et une somme de plus de 106 000 francs CFA. Vous aurez les détails quand il sonnera 7h passées de 10 minutes.
0: Voilà donc, mesdames et messieurs, pour les titres de bulletin de l'information dans la suite du grand direct de l'information. L'entretien du jour sera consacré donc à cette information. On parlera évidemment donc dans l'entretien du jour de la réhabilitation annoncée de la place Hubert Maga, de la statue du premier président du Bénin, la réponse de la mairie face à la polémique. Ce serait avec le directeur des services techniques de la mairie de Parakou, Ghislain Agossadou, directeur donc des services techniques de la mairie de Parakou. Ensuite, puisque nous sommes aujourd'hui lundi, la rubrique Voile sous le monde nous amène donc au Cameroun où on parle de l'éboulement d'une mine d'or qui fait une centaine de morts. Que retenir donc de cette situation? Vous aurez donc les précisions également. Le reportage focus de ce matin, on parle des défis de la photographie face à l'essor du numérique. Et quand les albums photos cèdent place au smartphone, c'est le sujet donc du reportage focus de ce lundi. À suivre également bien d'autres actualités. Vous le savez bien, votre tranche tout à l'heure que nous ouvrirons donc à travers le 01 44 70 2x44 ou le 01 45 86 2x00 pour nous joindre et partager avec nous vos différentes préoccupations, l'actualité sportive, la une des journaux, la toute première livraison, ce serait tout à l'heure, et puis à 7h50, on aura droit à la deuxième livraison de la une des journaux. Voilà donc, mesdames et messieurs, pour le menu du grand direct de l'information de ce lundi. Et puis, Fanny Chabi, je suis en direct chez vous. Manipulation technique assurée par Geoffroy Touli. Derrière la caméra, vous retrouvez donc Aristide Winsou, grâce à qui vous nous voyez à travers donc notre page Facebook. On installe la première rubrique du grand direct de l'information. C'est maintenant et tout de suite avec la une des journaux.
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0: 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On va démarrer donc avec la une des journaux ce matin. L'information vue et traitée par les confrères de la presse écrite en ce premier jour donc de la semaine. Et nous démarrons avec Fraternité, le quotidien maison qui titre à sa une. Décès de Sefou Fagboum, une icône s'en est allée, point des obsèques et des hommages. Trois décennies au cœur des affaires, du football et de la politique. Participation aux travaux du CEPE, un réseau de corruption et de trafic d'influence démantelé. Des primes de 200 000 francs CFA réduits à 40 000 francs CFA. 8 personnes poursuivies. Campagne nationale de valorisation des talents du Bénin. 66 personnalités emblématiques retenues. Lutte contre la criminalité, 806 ghettos détruits, 16 armes et plus d'une tonne de cannabis saisies par la police républicaine. On va poursuivre avec La Nation, le quotidien de service public. Gagné 2026, dernier réglage avant l'effervescence à Niki. Et puis toujours à la une du journal de service public, journée internationale du souvenir de la traite négrière à Ouida, de la porte du non-retour à celle du retour. Le matinal à présent, opération de sécurisation du territoire national, la police républicaine fait le bilan, 180 336 contrôles et vérifications d'identité effectués, 806 ghettos démantelés, 92 suspects arrêtés et déférés à la criette pour des activités de cunette. Décès de Sefou Fagboum, les condoléances du chef de l'État Romuald Wadaï. Et puis, Cour suprême du Bénin, lancement de la 5e édition du prix d'excellence Droit, Justice, Paix. La nouvelle tribune qui s'installe à présent a fait de corruption dans l'organisation du certificat d'études primaires au Bénin, quid de l'organisation des autres examens, se demande la publication. Édition 2026 de Hisse ton drapeau, le gouvernement dévoile les 66 personnalité. Le potentiel à présent, police républicaine, Alouane remue en colérant la grande valse des mutations. Un nouveau redéploiement national, officiers, sous-officiers, agents d'exécution sont concernés. Crime crapuleux à Coindé, un homme accusé de sorcellerie, fusillé et égorgé. Disparition d'une grande figure de la politique au Bénin, l'ancien député Sefou Fagboun n'est plus, informe Le potentiel. Bénin intelligent à présent, libération des emprises électriques. La SBE engage la phase pilote dans l'OME. Sécurisation du territoire, 16 armes, 129 munitions et plus d'une tonne de cannabis saisies. La cloche, ce peu 2026 au Bénin, un présumé système de ponction des primes éclabousse la DEC. Et si on entendait les enquêtes aux autres, et si on étendait justement les enquêtes aux autres DEC du système éducatif. Gagné 2026, Aniki Talon sera-t-il présent aux festivités comme promis? C'est une interrogation du journal La Cloche. Et puis l'informateur à présent, rentrée gouvernementale, les urgences à la reprise. Décès de Sefou Fagboun, les condoléances du chef de l'État à la famille du patriarche. Puis on va poursuivre cette fois-ci avec un autre journal. Nous sommes avec les quatre vérités, prévention des risques électriques au Bénin. Une phase pilote engagée dans l'OME pour dégager les emprises de la SBE. Programme d'action du gouvernement 2026 et 2033, le premier péager dévoilé en septembre. On va clôturer avec deux autres informations, deux autres journaux, justement, cette fois-ci Matin Libre. Regard d'une institution, le Sénat, du secrétariat général. Urgence justice. Richard Boniourou, dans un état critique, informe la publication et puis Libération pour clôturer ce matin. Soupçon de corruption, oui, responsable de la DEC devant la criette. La lutte contre la corruption s'intensifie. Douane béninoise, le dédouanement des véhicules suspendus aux frontières. Cotonou, cette fois-ci pour terminer, 1749 plaquettes de produits psychotropes saisies, informe Le journal. Voilà, mesdames et messieurs, on va s'en arrêter là, comme promis, donc, le temps de revenir à 7h55 minutes ou 7h50 minutes pour une beaucoup plus complète. On va à présent faire place, donc, à votre rubrique citoyenne, celle que vous animez à travers le 01 44 70 2 x 44 ou le 01 45 86 2 x 00. Appelez-nous. Partagez avec nous donc vos différentes préoccupations à travers les deux numéros mis à votre disposition. C'est vous qui animez cette tranche, vous le savez. 01 44 70 2 x 44, 01 45 86 2 x 00. On va prendre le tout premier intervenant ce matin. Auditeur en ligne, bonjour. 01 44 70 2 x 44 ou le 01 45 86 2 x 00. L'un des deux numéros à composer ce matin pour nous joindre et partager avec nous vos différentes préoccupations, mesdames et messieurs. 01 44 70 2 x 44. Auditeur en ligne, bonjour.
3: Oui, bonjour, monsieur le journaliste.
0: Votre nom, s'il vous plaît.
3: C'est Aboubakar et Adam de Petourou.
0: Nous vous écoutons.
3: Ma préoccupation va directement à la mairie. Je veux attirer un conseil de la mairie, le maire, monsieur Lucius et ses collaborateurs.
0: Oui.
3: Donc, pendant qu'on a les écoles que le vent des coiffeurs dans les différents quartiers, on a appris que dans les réseaux sociaux, donc, que la mairie veut préparer le monument Hubert Manga. Et là, ils ont déjà prévu l'argent qu'ils vont utiliser 26 millions. Moi, je suis rentré de les faire comprendre que n'ont pas été bien réfléchi. Donc, l'argent qu'ils vont mettre dans le monument, là, il n'est pas bon de l'investir dans les écoles.
0: Oui, cher ami, je ne sais pas si vous nous avez suivi le samedi dernier sur les grandes gueules. Cet argent, ce sont des fonds FADEC, vous savez, qui sont destinés donc à la culture. C'est difficile de les détourner pour autres initiatives. Ça va paraître pour un détournement. Et vous savez les conséquences qui vont s'en suivre. Donc, en ce qui concerne les écoles, je crois que les responsables également sont conscients de la situation et prendront incessamment les mesures pour essayer quand même de donner, je vais dire, l'image qu'il faut aux écoles de la ville de Parakou. On vous a quand même compris, 01 44 70 2 x 44, c'est le numéro à composer ce matin pour nous joindre et partager avec nous vos différentes préoccupations. Notre intervenant en ligne, bonjour.
4: Oui, bonjour, M. Tabi. Zachary Abdelbaki qui vous appelle du dernier coup d'appel.
0: Nous vous écoutons.
4: Tabi, j'ai deux préoccupations. La première, je tiens à vous remercier pour tout ce que vous faites dans la ville de Parakou. J'ai gagné par rapport à ces deux bus et vous avez mené vos enquêtes et, les restes, et le responsable de l'autogare a démenti l'information Tabi Epiphane. Moi qui suis ici, quand je ne vois pas là, je ne dis pas. Je sais qu'il a un dernier jugement Tabi Epiphane. Quand je vois, je le dis. Mais pour des fois à venir, si ça se passe, on ne souhaite pas que ça veut se passer, nous allons prendre des images et envoyer à qui de droit, parce que nous avons plusieurs canaux qu'on peut saisir pour qu'ils nous écoutent. Parce que la voix nous appartient tous, Chabi. Quand je vois, je dis. Quand je ne vois pas, je ne dis pas. Je quitte là, Chabi. Hier, il a eu un accident au rond-point Hubert Manga. Vraiment, vraiment, Chabi. Je demande à nos autorités de la ville de Parakou. Les lumières sur les grandes axes sont très, très importantes, Chabi. J'ai vu lorsque le Titan a croisé ce Jim Yaman, vraiment, j'ai commencé par couler les larmes. Je demande encore pardon à nos dirigeants, la voix Kotoun et Hubert Manga, rond-point Kérékou, la voix Tourou, Djougou. Je leur demande pardon. Nous avons besoin des lumières. Avec nos jeunes frères qui mettent la ville propre, Chabi, ils sont en insécurité aussi. Ce qui s'est passé hier, là, vraiment, nous souhaitons à nos autorités de nous aider. Je vous laisse l'année.
0: Merci, on vous a compris. 01 44 70 2 x 44, c'est le numéro à composer pour nous joindre ce matin et partager avec nous vos différentes préoccupations, mesdames et messieurs. 01 44 70 2 x 44. Auditeur Ali, bonjour.
5: Allô.
0: Bonjour.
5: Bonjour, monsieur Epiphane Chabi. Monsieur Jacques Aouen, du quartier Transat Parakou.
0: Nous vous écoutons.
5: Merci, monsieur le journaliste Epiphane Chabi. Je pense que chaque bloc du parti politique a besoin de la popularité à ses adhérents. Donc, par conséquent, un mauvais choix de désignation de chaque quartier peut réduire la popularité. La popularité de ce bloc. Donc, pour des raisons, il va falloir que les désignateurs savent qui désigner. Comme chez Kati. Ils savent qui se désire comme chez Kati. On ne désire pas qui. On ne regarde pas le beau visage de l'homme. Il faut savoir, il faut désirer celui qui peut faire le travail, celui qui peut faire le job. Donc, c'était là ma préoccupation. Je vais y revenir.
0: Très bonne journée à vous, merci pour votre appel. 01 44 70 2 x 44, c'est le numéro à composer ce matin pour nous joindre et partager avec nous vos différentes préoccupations, mesdames et messieurs. 01 44 70 2 x 44. Auditeur en ligne, bonjour.
6: Oui, bonjour monsieur Tabi.
0: Merci monsieur Tosso.
6: Merci monsieur Tosso, depuis Bayerou.
0: Voilà, nous vous écoutons.
6: Et monsieur Tabi, vraiment, je vais d'abord dire merci beaucoup au bon Dieu pour ce qui s'est passé hier au rond-point Hubert Manga. Sinon, ce n'est pas la mort de Dieu, ce qu'on va arrêter. Et c'est ce que nous disons souvent pour nos frères qui balayent, nos balayeurs de la ville de Parakou. Je vous jure, quand moi je les vois dans l'obscurité, ils sont en train de travailler, moi, ça me pique. Et je vais vous dire qu'hier, il y a encore deux de ces gens-là qui ont raté un accident sur le pavé de sur le total de Kavika, de l'ancien Kavika. Et c'est de là que j'ai quitté, en même temps, je suis allé tomber dans ce qui s'est passé au rond-point. Et si le chauffeur, d'abord, moi, je vais demander à nos autorités de décoller ce chauffeur. Sinon, hier, c'est le pire qui va se passer. Comment au rond-point, là, ils vont mettre leur balise sans la lumière en train de nettoyer la ville? Je vous ai déjà dit souvent que si ceux-là peuvent balayer là où il y a la lumière, c'est ce serait mieux et laisser là où il y a l'obscurité. Mais c'est le problème que le bon Dieu nous a donné hier. Et Dieu merci que le chauffeur l'a hésité et ça a tué évidemment. Dieu merci, oui. Si même les parents sont les coups, ils n'ont qu'à m'excuser. C'est Dieu merci. Sinon, ce qui va se passer hier, c'est tout ce peuple qui sont en train de pleurer. Vraiment, je demande à nos responsables, la raison qu'ils vont prendre pour faire d'autres choses. Mais je suis en train d'apprendre qu'il y a encore un hôpital chic Mais si on prenait l'argent là pour nous mettre de lumière dans la ville de Bakou, ce ne serait pas bon. Si on va parler maintenant, on va dire à la lumière, les gens volent. Non, de rompre juste à Beyrou, il y a les lumières, mais ça ne s'allume pas.
0: D'accord.
6: On cherche des solutions.
0: D'accord.
6: Vraiment, si on l'écoute, je les demande de décorer le chauffeur d'hier là.
0: Non, on ne va pas décorer quelqu'un qui, s'il vous plaît, a percuté un autre jusqu'à mort, s'il vous plaît. On vous a compris, M. Metosso, merci pour votre appel. C'est un drame, tout simplement. On va éviter ou prier pour que de tels drames ne se reproduisent. Auditeur Ali, bonjour.
7: Bonjour, Fraternité FM. Bonjour, auditeur de la Grande Matinale, Franck Charles Agoyno.
0: Nous vous écoutons.
7: J'aimerais demander humblement à notre première dame, notre très respectée première dame, de prendre son bâton de pèlerin. On ne la sent pas. On a vu la Fondation Claudine Talon se battre contre la fistule obstétricale. Vrai, elle vient de venir. Qu'elle prenne son bâton de pèlerin. Qu'elle vienne peut-être en aide aux femmes rurales. Les femmes rurales accouchent dans les maternités, dans les conditions très pénibles. Ou bien de venir en aide aux sages-femmes qui travaillent dans les conditions pénibles. Mais on ne la sent pas. On ne sent pas la première dame, on ne sent pas, son cabinet ne travaille pas. Je ne sais pas si elle n'a plus d'attributs, je ne sais pas. Je quitte là et je vais directement et à Parakou. Monsieur le maire, le plus jeune maire, Zoukifo Zakari. Parakou dort, Parakou est en arrière. Et tout ce qu'on va dire là, à la fin de votre mandat, là, vous qui serez le comptable, monsieur le maire, vous serez comptable de ça. Si vous ne faites rien, l'histoire retiendra que vous avez été, vous n'avez pas été à la hauteur de la mission qu'on vous a confiée. Prenez votre bâton de pèlerin. Allez voir le président de la République. Travaillez. Faites décoller Parakou. Parakou dort. Regardez les villes. Allez à Dija. Dija souffre là. C'est que Dija a hérité vraiment de la rupture. Allez à Kandi. Il n'y a pas. Les hommes sont légion. Parakou dort. Il n'y a rien à Parakou. Je m'en arrête là.
0: D'accord, on vous a compris. Merci pour votre appel. 0144 70 2x44. Appelez-nous, partagez avec nous vos différentes préoccupations ce matin. Un autre intervenant en ligne, bonjour. Bonjour, auditeur en ligne.
8: Oui. Bonjour, salut, Stéphane.
0: Votre nom, s'il vous plaît.
8: C'est monsieur Ali Barikwara de Pidamagourou.
0: Nous vous écoutons.
8: Merci, monsieur le journaliste. Monsieur le journaliste, j'aimerais bien demander à nos gouvernements, soit à nos autorités de la ville de Parakou, tout ce qui se passe dans la ville de Parakou, toujours, on est toujours découragé. Hier, comme mes frères l'ont dit, tout ce qui s'est passé hier au rond-point Hiver Manga, j'étais très très découragé. Je suis sorti de la mosquée quelques mètres de rond-point, on m'a appelé, monsieur Ali Balikwara, vous êtes où? Je suis ici tout près là. Venez voir tout ce qui se passe au rond-point. Il y avait un conducteur vraiment au rond-point là. Ça ne va pas. Il a tué l'un des frères, un diamant. Il rentrait à la maison. Moi, je demande toujours à nos conducteurs, je le dis, je le répète, dans la ville de Parakou, même s'il n'y a pas la lumière, il faut qu'on respecte au moins le code de la route. Allons doucement, allons doucement. Toujours, je le dis ça, hein. Et moi, je demande à la CNSA aussi de revoir encore notre conduite dans la ville de Parakou. Regardez comment ce Cotonou est. Et toujours, à Parakou, toujours, c'est l'accident. On ne respecte pas le code. Dans la ville, je le dis, je le répète.
0: D'accord.
8: Le journaliste.
0: Bonne journée. Très bonne journée, merci pour votre appel. 0144 70 2x44. Appelez-nous, partagez avec nous vos différentes préoccupations, mesdames et messieurs, en composant le 0144 70 2x44 ou le 01 45 86 2x00. Dites-nous, allez, bonjour.
9: Bonjour, monsieur Bifan Chabi. Monsieur Jacques Awanyé, depuis le quartier Transat Parakou.
0: Nous vous écoutons.
9: Merci, monsieur le journaliste. Lorsque vous venez au quartier Transat, vous rentrez à l'intérieur, vous allez voir des lampadaires qui sont debout, mais qui ne fonctionnent pas. cessé de fonctionner, ça date longtemps. Et les quelques-uns qui ont placé de lumière devant leur maison, c'est grâce à eux, maintenant qu'il a un peu d'éclairage, et les voies, les fonds ne sont pas dans leur fusée. Vous voyez? Donc, c'est pour dire, les lampadaires qui sont en dysfonctionnement, les gens n'ont qu'à venir déparer ces lampadaires-là. Regardez, les lampadaires sont en dysfonctionnement juste même en face de la ville paysanne, Madame Tarata.
0: Oui.
9: En face de sa maison familiale, elle est du quartier Transat. Les lampadaires sont en dysfonctionnement là. Hein? Nous, vraiment, ça nous inquiète. Et les gens viennent déparer ces lampadaires-là. Sinon, ce n'est pas du tout bien. Agréable journée à vous.
0: Très bonne journée. Merci pour votre appel. C'était votre deuxième et dernier passage ce matin. 01 44 70 2 fois 44. C'est le numéro à composer pour nous joindre et partager avec nous vos différentes préoccupations, mesdames et messieurs. 01 44 70 2 fois 44. Bonjour, vous dites en ligne.
10: Bonjour, monsieur Kamis.
0: Merci, monsieur Tosso.
10: Merci, Tosso, qui est de retour.
0: Nous vous écoutons.
10: Je vais dire merci au chef Paf, qui est venu démentir ce que notre frère Zachary a dit la fois passée. Mais je vais le dire, on a déjà mis toutes nos dispositions. Parce que, forcément, si on veut parler, on va parler avec des preuves en même temps. Parce que, forcément, nous sommes obligés de prendre l'image de ce qu'on a vu et montrer à tout le monde. Donc, nos cas, il nous faut très, très attention. Parce que nos dispositions sont déjà prises. Nous, tout. Parce que nous, la faisons depuis un jour, nous sommes touchés. Moi, je connais bien Zachary. Quand il parle, il n'a pas de preuves, il ne parle pas. Donc, il n'a qu'à prendre leur disposition. Je passe. Et, monsieur David, je vous jure, Parakou est totalement laissé. Parakou est totalement oublié. Je demande à nos autorités. On ne peut pas dire qu'il n'y a pas des autorités, qu'il n'y a pas les fils de Parakou dans le gouvernement. Ils ont fait le gouvernement de Talon, le gouvernement de Yaï, et actuellement, ils sont dedans. Ils n'ont qu'à aller s'approcher automatiquement de son président. Parce que Parakou est totalement oublié. Mais si vous venez à Béhéré aujourd'hui, vous allez voir de quoi je parle. J'ai crié jusqu'à ce que je ne parle plus. La lumière, la voix, c'est ça. Je ne parle plus. Souvent, est-ce que vous m'écoutez parler de la lumière de la vie de Parakou? Je dis, je suis fatigué. Ceux-là, ils sont là, ils voient bien, non? Nous crions, ils écoutent. Mais pourquoi ils ne peuvent pas nous aider? Et il y a un monsieur qui m'a posé la question de la fois passée. Il dit, mais frère, est-ce que les autorités pour vous croient? Oui. C'est pas de ce que il faut que tu places un monde mal. Tu vas te retrouver, c'est à 6h, tu vas faire les droits. À 7h, tu vas faire le. Donc, il ne faut pas, rester là pour écouter ce qu'on va dire mal seulement. Il faut qu'ils nous écoutent.
0: D'accord.
10: Nous sommes fatigués de se dénoncer.
0: D'accord. Merci pour votre appel. On vous a compris. 01 44 70, 2 fois 44. Auditeur Ali, bonjour.
11: Bonjour, monsieur le journaliste.
0: Oui. Bonjour,
11: monsieur le journaliste.
0: Nous vous écoutons.
11: Merci, monsieur le journaliste. Lundi matin, permettez-moi de remercier mon ami Tosino Mesmé qui vient de passer. Pourquoi je veux remercier Tosino Mesmé, monsieur le journaliste? Vous voyez ce que Tosino Mesmé vient de dire, c'est une réalité. Si vous allez dans la cité impériale de Niki, vous allez croire que c'est un quartier de Cotonou. Franchement, Niki est tellement propre. Et c'est une très belle ville. Mais dans la capitale de Nord-Bénin, c'est à dire Parakou, mais si vous venez à Parakou, ça ne se sent même pas que c'est la troisième village particulière. Si on a pensé que le développement de la capitale du Nord-Bénin, monsieur le journaliste, c'est à dire Parakou, vous comprenez rapidement, la fête identitaire de l'air culturel d'Atono a déjà commencé dans la cité impériale de Niki. Ce que j'aimerais demander aux usagers de la route, d'aller doucement sur les axes routiers. Bonne journée, bonne continuité à vous.
0: Merci, très bonne journée à vous. 01 44 70 2 fois 44, appelez-nous, partagez avec nous vos différentes préoccupations, mesdames et messieurs. 01 44 70 2 fois 44. Auditeur Ali, bonjour.
12: Oui, bonjour Fraternité FM, Adam Bachirou depuis le quartier de Haré.
0: Nous vous écoutons.
12: Vous me suivez la voix René. Permettez-nous, cher ami, de déplorer le côté sombre de cette semaine que nous venons d'achever avec le nombre d'accidents mortels dans Parakou. Tout en présentant nos condoléances aux familles éplorées, nous en appelons aux uns et aux autres à beaucoup, beaucoup de prudence sur nos voies. Surtout à 14 jours de la rentrée scolaire 2026-2027. LP, le chanceur de l'ETD, décidé le 19 août, dans des conditions dramatiques, sur l'une des voies à des agents de la NGPR, travaillant dans l'obscurité pour mettre à propre, faute de lumière, de l'eau lampadaire, du fonctionnaire en majorité, le chauffeur est allé tuer ce pauvre émigrant à la recherche de ce qu'il va manger. Oui, on aurait pu éviter beaucoup plus de morts, on aurait pu avoir beaucoup plus de morts avec des agents de la NGPR, comme on le dit, par rapport à être mal éclairé, très mal éclairé même. D'avoir parlé du marché Zongo, celle du rond-point Hubert Maga, au Carrefour Arruda, pour ne pas dire de la sortie de mort vers un deuxième, c'est l'obscurité qui vous a créé, pas la nuit tombée. Nos pauvres enfants élèves qui côtoient la mort dans la ville de Carrefour, où on vous très mal, ça fait peur avec la force remarquable des forces de l'ordre à cette Carrefour hyper sensible pour la sécurité routière. C'est horrible d'entendre que vous êtes une fois à la maison, que votre papa, votre enfant, votre frère,
0: d'accord. Merci, très bonne journée à vous, Adam Bachir, au 01 44 70 et 2 fois 44. Auditeur Ali, bonjour.
13: Bonjour, M. Charmi.
0: Oui, votre nom, s'il vous plaît.
13: Oui, Jean de Tibonat, derrière Claude Dessou.
0: Nous vous écoutons.
13: Voilà. Vous voyez ce que nous dénonçons chaque jour. Nous, on ne parle pas sans preuve. Mais ce qui s'est passé à l'autoba, il ne s'est pas qu'à démentir.
0: Oui, Jacques Pouvi, s'il vous plaît, on va laisser cette polémique. Voilà, très bien, merci.
13: Allô?
0: Oui, allez-y, nous vous écoutons.
13: Voilà. Je voulais parler au délégué de camp à Bagoué. La Pierre, au bord de la voie, il n'a qu'à essayer de tout faire. De tout faire, on a dit. Ce n'est pas après. Très dangereux que l'âme serait coupée ou bien les branches seront coupées. Nous, on ne veut plus de médecins après la mort en Carrefour ici. Ils n'ont pas essayé de tout faire pour que l'âme l'attique au bord de la voie là où vient, les branches seront coupées. Pour finir, le trou qui se trouve au Carrefour de la douane, en face de Aka et Fils, les autorités n'ont pas essayé de nous écouter. Réparer ce trou-là. Lorsque quelqu'un va tomber dedans, c'est pas en ce temps qu'ils vont réparer ça. Nous, on dit ce qu'on peut. Nous, on n'a pas de l'argent pour aller faire et pour aller réparer le goudron. Donc, les autorités de Carrefour, si j'ai une bonne mémoire, c'est un tuyau de soleil qui est cassé et ils ont amené Pocrin pour creuser au beau milieu de goudron.
0: Oui.
13: Maintenant, on a laissé ça comme ça, ce n'est pas bon.
0: D'accord. On vous a compris, merci. Vous avez la possibilité de nous revenir pour votre deuxième passage. 01 44 70 et 2 fois 44. Auditeur Ali, bonjour.
14: Oui, monsieur Chavi, bonjour.
0: Oui.
14: Monsieur Ali Manikwara de Loutou.
0: Nous vous écoutons.
14: Monsieur Chavi, on voulait demander à notre nouveau maire, monsieur Ezekiel, s'il a l'écoute, de demander au gouvernement de pardonner. Vous voyez la ville de Carrefour, quand on parle des lumières, on a parlé des lumières, c'est longtemps. Ça vous mentit. Même un étranger qui va rentrer dans la ville de Carrefour, qui prend la voie de Djougou, vers Toulon là-bas, qui va rentrer en venant chez nous ici, en venant, rentrant vers Djema là-bas, Carrefour n'est pas comme. Si l'on voit, ils vont dire que c'est Carrefour. Donc il faut que tout ça là, il n'est qu'à demander au gouvernement de pardonner, de lui sauver au moins les appareils qui sont au bon milieu des goudrons là. S'il y a un moyen, il n'est qu'à faire tout possible. Et ils ont mis les appareils, ça fait des années, les appareils ne s'allument pas. Ça ne nous arrange pas, nous. Donc, il n'est qu'à faire tout possible pour la ville de Carrefour, nous, on sera à l'écoute toujours.
0: D'accord.
14: Merci à vous.
0: Merci à vous également. 01 44 70 et 2 fois 44. Appelez-nous, partagez avec nous vos différentes préoccupations ce matin, mesdames et messieurs. 01 44 70 et 2 fois 44 ou le 01 45 86 2 fois 00. Dites-tu Ali, bonjour.
15: Rebonjour, monsieur le journaliste.
0: Biogado Aruna.
15: Bien sûr, depuis Warifa, dans la commune de Ndali, qui est de retour.
0: Nous vous écoutons.
15: Merci, monsieur le journaliste. Cette fois-ci, je suis venu parler à propos de la rentrée des classes. Bientôt, la rentrée des classes, où les élèves vont reprendre le chemin des cours. force de constater que M. Chabi est Toussane. Dans les différents établissements, surtout dans les sept centres, sont les tapis centrés sur lesquels on peut lire le nombre de signes que porter, le nombre de telles portées. Cela ne nous honore pas, nous, ces parents d'élèves. Par conséquent, moi, je passe par votre canal pour alerter que ces parents d'élèves. Avant d'envoyer les élèves à l'école, ils n'ont qu'à contrôler le niveau de cassis de leurs élèves. Bon lundi à vous, M. Chabi et Pitane, et à tout le personnel de la radio.
0: Merci. Très bonne journée à vous aussi. 01 44 70 2 x 44. C'est le numéro à composer pour nous joindre et partager avec nous ce matin vos différentes préoccupations. Auditeur Ali, bonjour.
16: Bonjour, Fadjanitien FM. C'est le Jafal de Wansiruga.
0: Nous vous écoutons.
16: Vous voyez, ce que moi, je vais directement à la mairie ce matin. Le truc est devant Aka et Fils là. On a besoin de combien pour réparer ça? Là, que mon prédécesseur vient de parler ça, qu'en allant vers l'arrêt de l'OCDN là, on a crié, fatigué. Vous voyez que ma caisse au Glissin ne parle plus. Il est en Wansiruga, il ne parle plus. Parce qu'on dit, on ne nous écoute pas. Par exemple, regardez maintenant, monsieur le journaliste, après votre émission, vous pouvez faire un tour sur la voie de Baka. Le pont là est en train de céder. Vous voyez qu'on va prendre un petit sou pour réparer le pont là. Ils sont en train de regarder, ils n'en disent rien d'abord. C'était le cas du pont de Titirou en allant vers Magadom. Quand on criait, ils n'ont rien dit non. Maintenant, comme les gens commencent à tomber dedans, ils ont réparé ça non. Donc, on est un médecin après la mort. Il n'a qu'à tout faire pour nous écouter. Je reviens dans mon quartier, Wansiruga. Je vous invite, les journalistes, vous ne venez pas. Ça me fait beaucoup mal. Venez, vous allez voir de ce qu'on en dit dans notre quartier.
0: Non, on vient dans tous les quartiers, on sera là. Vous avez une préoccupation, vous nous appelez, on est avec vous.
16: Là, notre école est en train de s'envoler. Et bientôt, c'est la rentrée. La mairie n'a qu'à pardonner, n'a qu'à nous écouter. Ils sont en train de partager les poteaux électriques. Nous n'avons pas ça dans notre quartier. Pour que Wansiruga n'est pas dans Paracou, je me pose cette question-là, je peux vous revenir.
0: Merci pour votre appel, on vous a compris. 01 44 70 2 x 44. Appelez-nous, partagez avec nous vos différentes préoccupations, mesdames et messieurs. Auditeur en ligne, bonjour. Bonjour, auditeur en ligne.
17: Bonjour, la fraternité.
0: Votre nom, s'il vous plaît.
17: La pauvreté du tribunal de l'école des eaux.
0: Nous vous écoutons.
17: Ce matin, moi, je demande les autorités de Paracou, ils n'ont qu'à essayer de nous écouter. Vraiment, sinon, ça fait mal. Parce que tu vas te lever très tôt et dire ce qui ne va pas dans ton quartier, mais on ne va pas t'écouter, donc ça fait un peu mal. Vous voyez, la voix des codes des sous que je passe tous les jours, c'est comme ça que ça est maintenant, aujourd'hui. Personne n'est même pas venu regarder pour dire qu'est-ce qu'il faut faire ici. Rien. Même chaque année, on nous gratte un peu là. Du coup, aujourd'hui, là, on n'a même pas, même la temps qu'on fait là, on n'a pas vu ça, on n'a pas trouvé depuis l'année passée, du coup, aujourd'hui, on n'a plus trouvé ça. Mais qu'est-ce qu'il veut de nous? Hein? Vous voyez? Le lampadaire aussi, c'est comme ça aussi, les poteaux sont arrêtés de loin. Jusqu'à maintenant, là, rien. On n'en trouve rien dans notre quartier ici. Mais je ne sais pas, les autorités là, s'ils ne nous écoutent pas, ben non, moi, je ne comprends plus rien. Vous voyez? Et pour finir, le truc, donc, ils sont au niveau de la douane, là. Le truc, là, c'est un truc qui est vraiment dangereux. Sinon, quand ils essayent de faire tout possible de trouver une solution avec ça. Sinon, ça ne va pas parler. Et tout le monde cherche à passer où, là, la partie qui est un peu, bon. Maintenant, en ce temps-là, à ce temps-là, ça se passe.

0: Encore, je demande les autorités, ils n'ont qu'à tout faire et penser à ça.
1: D'accord. Merci. Très bonne journée. On vous a compris. 0144-70 et 2x44. Encore quelques minutes et nous allons refermer cette tranche, mesdames et messieurs. Dites-moi, bonjour.
2: Bonjour, monsieur Picard.
1: Oui, votre nom, s'il vous plaît.

0: Mais j'invite les parents d'élèves de faire très très attention pour ne pas évacuer les filles dans les établissements privés. Parce que si ils vont évacuer les filles dans les établissements privés vers public, ils auront des problèmes après. Parce que comme ils ont vu que l'école est gratuite, ils vont évacuer toutes les filles dans les écoles privées et dans les écoles publiques, les filles ne vont pas travailler. Parce que ils seront accumulés dans les classes, ils ne vont pas travailler et cela va amener beaucoup de problèmes pour les résultats à venir. Donc moi, j'invite les parents d'élèves des filles de faire beaucoup d'attention, de ne pas évacuer complètement les filles dans les établissements privés. Sinon, ils vont avoir de l'échec. C'est toute ma préoccupation ce matin. Bonne journée, monsieur, tu passes jamais.
1: Très bonne journée à vous. En tout cas, ça c'est un show. Merci pour votre appel. 0144 70 2x44. Appelez-nous et partagez avec nous vos différentes préoccupations. 0144 70 2x44. Auditeur, allez, bonjour.
2: Bonjour, monsieur Tabi.
1: Votre nom, s'il vous plaît.
2: Après, vient de retour.
1: Nous vous écoutons.
2: Voilà. Je voulais vous dire si la mairie de Parakou ou les autorités de notre ville Parakou qui prennent une décision, ils n'ont pas essayé de suivre ça. Sans vous mentir, on a parlé des critiques ici dans ce pays et les critiques ont des heures à rouler. Mais c'est le contraire, nous voyons. Il y a moins bien critiques allaient tuer un dirigeant devant un 13e là. Parce que le dirigeant pensait que c'est tout simple et effectivement c'est ce que tout le monde voyait. Oh, c'est un critique qui n'a même pas de fait gabarit, il n'a rien, comme même si arrière. Et vraiment, ce n'est pas bon. La nuit profonde, ce n'est pas bon. Ici, les autorités prennent une décision qui n'ont qu'à essayer souvent de suivre ça. Ce n'est pas de prendre une décision seulement et rester au bureau bien, laisser ça en l'air comme ça ne prend pas. Je quitte là automatiquement. Et dans notre quartier ici, nous, on a besoin de voix, on a besoin d'électricité. On n'a pas de l'eau à boire. Jusqu'à présent, jusqu'à l'heure où je vous parle, vous continuez toujours de boire de l'eau de pluie. Et quelle pluie, quelle eau encore? Les pluies non traitées. Donc si les autorités sont à l'écoute, ils n'ont qu'à essayer de venir à notre secours. Nous, nous sommes aussi à Parakou. Ils n'ont qu'à essayer de venir à notre secours. On n'a pas la voie. Il faut passer de maison en maison avant d'aller là où tu vas. Donc ça fait à demain.
1: À demain, merci. C'était votre dernier passage ce matin. On va prendre le tout dernier intervenant ce matin sur le 0144 70 2x44 ou le 0145 86 2x00. Dites-moi, allez, bonjour.
3: Le tout dernier, Adam Bachero.
1: Nous vous écoutons.
3: Tout en espérant que nous allons passer de l'obscurité à la lumière, et maintenant de cesser là-dessus, de la voix de la forêt, le Gougou, derrière le lycée, le pavé de Maché Zongo. Je sais géniment, etc. Pas vous dépasse ça, monsieur le maire. Prenez vos responsabilités. Nous savons que beaucoup de projets pour les sanctions sont en cours, dans Parakou. On voit les câblages, mais qui ne sont jamais branchés. Les populations ont besoin du minimum, s'il vous plaît. Je vous dis que même au quartier Garé, là où je vis, c'est le calvaire. Ce n'est pas le courant. Je me débrouille avec les panneaux solaires et je vous dis que si quelqu'un veut l'énergie, c'est le best. À tout moment. Par tout départ, ça, c'est pas bon. L'obscurité et l'insécurité, au bon ménage, à bon entendeur, le minimum, juste le minimum.
1: Très bonne journée. Merci pour votre appel. On vous a compris. Voilà, mesdames et messieurs, nous allons donc marquer la pause ce matin. La pause, on va faire un tour au service commercial. Merci à vous tous qui avez appelé. Merci à ceux qui ont essayé, qui n'ont pas pu. On va se retrouver demain avec le même plaisir. On marque donc la pause et on revient juste après.
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9: Et voilà, il est 7 pas tout au Bénin. Vous avez une longueur d'avance avec le grand direct de l'information. On fait place à présent au mini débat. Je suis avec Jacques Degbé et Louis Chabalo. Bonjour, messieurs.
10: Bonjour à tous.
9: Voilà, on va parler ce matin donc du Conseil économique et social qui veut se projeter donc dans les 5 prochaines années. L'institution désormais dirigée par Abdoulaye Biotiani a lancé le processus d'élaboration de son plan stratégique pour la période 2027-2031 avec l'ambition affichée. Donc, et son impact, son ambition affichée. Voilà.
10: Et de sa livre, on s'interroge sur son importance, son utilité dans la vie d'un pays. Ouais. Vous savez, ça a même été supprimé dans certains pays. On a trouvé que c'est une institution budgétivore qui n'apporte véritablement pas grand-chose au développement de la nation. Et donc, il faut quand même reconnaître qu'il y a quelques avancées, des lignes qui ont bougé depuis quelques années en ce qui concerne le Bénin, avec notamment l'arrivée de Conrad Gbagidi à la tête de cette institution. Il a essayé, tant bien que mal, de faire bouger les lignes. Et le président Abdoulaye Biotiani a donc pris les rênes de l'institution il y a quelques mois. Et là, on veut se doter d'un plan stratégique sur une période de 5 ans, oui. 2027-2031. Le processus d'élaboration de ce plan vient donc d'être lancé. C'est une bonne chose. Il faut rendre le Conseil économique et social plus efficace. Il faut que le Conseil économique et social soit plus utile apporte réellement des éléments, des conseils pour le développement de notre pays. On rappelle au passage que le Conseil économique et social réunit les syndicats, réunit le patronat, réunit des organisations professionnelles et même des acteurs politiques et conseille l'exécutif sur des questions économiques, sur des questions d'ordre social, afin d'aider le pouvoir en place à mieux diriger le pays, à mieux peaufiner des politiques de développement. Eh bien, pendant des années, on n'a pas pu constater le poids du Conseil économique et social en ce qui concerne la gouvernance du pays. Si aujourd'hui, eh bien, on pense à se doter d'un plan stratégique, je crois que c'est une bonne chose. C'est vrai qu'on va attendre pour voir ce qui va être ce qui sera dans ce plan-là, pour savoir réellement quelles sont les conclusions à tirer, quels sont les commentaires à faire. Mais pour l'instant, on peut déjà dire que c'est déjà pas mal, c'est un bon début. Et ça pourrait permettre de rendre le CES beaucoup plus efficace, beaucoup plus utile aux yeux des Béninois. Parce qu'il y en a même qui ne savent pas qu'il y a une telle institution, tellement l'institution est inefficace.
9: Voilà, justement, parlant de l'efficacité de cette institution, et Luis Chabalon, on a commencé par constater quand même une refonte avec l'ancien président Conrad Agbagidi qui a quand même mené des initiatives pour mieux faire connaître cette institution. Est-ce qu'avec Abdoulaye Bio Tiané et cette disposition nouvelle qui va entrer en vigueur bientôt à travers le plan stratégique, on va constater beaucoup plus d'efficacité?
5: Non, moi, je me dis que c'est comme pour rendre hommage à Conrad Agbagidi. Mmh. Jacques Degbé a commencé par le dire, vous l'avez reprécisé. Il a fait bouger les lignes quand il a été à la tête de cette institution-là. Et maintenant, il est appelé, même s'il est toujours au sein du CES, à d'autres fonctions, à d'autres obligations. Abdoulaye Bio Tiané ne vient pas forcément réinventer la roue. Il est là pour un temps soit peu formaliser ce que Conrad Agbagidi a déjà commencé par mettre en place. Donc c'est la même logique qui continue selon moi. Il faut un temps soit peu mettre dans un document ou institutionnaliser la nouvelle donne que Conrad Agbagidi a déjà commencé par imprimer à cette institution. Et je pense que c'est nécessaire parce que ça a au moins permis à beaucoup de Béninois de connaître désormais l'existence d'abord de cette institution et après de commencer par connaître son importance avant qu'on ne parle de l'impact. Parce que jusqu'à présent, moi j'avoue que je ne vois pas véritablement l'impact du Conseil économique et social du Bénin. Je me suis dit que c'est encore une autre des institutions budgétivores. Parce que depuis la nuit des temps, en tout cas depuis que moi je sais qu'il y a quelque chose qui existe et qu'on appelle CES au Bénin, je ne peux pas toucher du doigt son impact. C'est vrai que c'est une institution qui facilite le dialogue en ce qui concerne les sujets qui ont rapport avec le développement de notre société en ce qui concerne l'économie locale, mais est-ce que ça a vraiment d'influence par exemple sur les lois qui sont votées à l'Assemblée nationale? Est-ce que les décisions ou les propositions, les recommandations de ce conseil ont vraiment de valeur aux yeux des dirigeants de notre pays? Ça, c'est un gros point d'interrogation. Et si cette réforme qui est annoncée ou alors ce plan stratégique dont l'élaboration va prendre 3 mois, si au thème de l'élaboration, si le document peut nous proposer quelque chose vraiment qui convainc, quelque chose qui pourrait nous promettre un avenir meilleur à l'institution, ce serait bien. Et c'est ce que Abdoulaye Bio Tiané peut donner au CES. Vous savez, c'est quelqu'un qui est quand même doté d'une certaine expérience. Il a fait de grandes responsabilités politiques ou même professionnelles. Et je pense qu'il a quand même son expérience à vendre. Il va aussi poursuivre ce que Conrad Agbagidi a commencé, et certainement d'autres présidents vont arriver pour rester dans cette ligne-là. Moi, je suis en train d'analyser autrement la chose, Epiphane. Vous savez, il est resté aux côtés de Patrice Talon, et on a vu en Patrice Talon un réformateur, quelqu'un qui a toujours envie de changer les choses, de remettre les pendules à l'heure pour que ça commence, je veux dire, de cette façon-là, quand lui prend par là, et c'est peut-être ce que ABT aussi veut faire. De l'autre côté du Conseil économique et social, il veut peut-être que désormais on dise que en son temps, les choses ont changé, les choses ont commencé par se faire de telle ou telle autre manière, pourvu que cela soit bien pour l'institution. C'est ce que le Béninois veut. Si ça peut nous aider à mieux nous porter, si ça peut aider par exemple le panier de la ménagère à avoir des articles qui coûtent moins cher ou quand même à des prix plafonnée ou tout au moins maîtrisée par le gouvernement. Je souhaite que le CES maîtrise ce qui se passe dans nos mamites. Et voilà, désormais, on peut compter sur un conseil économique et social qui peut servir d'agent de dialogue entre l'État et les dirigeants.
9: Voilà, Jacques Deboué, pour terminer, si on vous demandait de donner un conseil, je vais dire aux membres du CES, dans le cadre de l'élaboration de ce plan stratégique, dans la prise en compte, je vais dire, des aspects socio-économiques de notre pays, que leur diriez-vous?
10: Déjà, quand vous prenez le nom même de l'institution, les secteurs dans lesquels il faut intervenir sont beaucoup plus connus. Ouais. Louis Champ parle déjà, c'est de travailler à ce que bien les articles coûtent moins cher. Mmh. Dans notre pays aujourd'hui, on le dira jamais assez. Lorsque vous allez sur le marché, voilà, vous avez parfois les maux de tête. C'est tellement les articles coûtent cher et ce que vous avez gardé en poche se vide tout de suite. Donc il faudra que le Conseil économique et social puisse travailler dans ce sens et que les propositions qui seront contenues dans ce document, dans ce plan stratégique 2027-2031, puissent permettre aux Béninois lambda, le Béninois à la base, de se sentir mieux, de sentir que la vie coûte un peu moins cher, parce que c'est de ça qu'il s'agit. Ouais. Si on se rend compte que les revenus n'augmentent pas, que de jour en jour, sur le marché, c'est de l'inflation, ça devient compliqué à gérer. Vous gagnez le même salaire pendant 5-10 ans, mais sur le marché, les articles ont doublé, triplé de prix, votre niveau de vie baisse de façon automatique. Donc, il faudra qu'au niveau du Conseil économique et social, qu'on puisse faire des propositions concrète à ce niveau pour permettre aux Béninois de se sentir mieux. D'autres propositions à faire, c'est le travail à ce que le climat économique, le climat des affaires puisse également se porter mieux. C'est l'autre pan de la question. Ouais. Et si on produit davantage, si le climat des affaires se porte davantage, si les opérateurs économiques sont mieux dans leur peau, ça va permettre également de réduire un peu le coût de la vie, parce qu'il y aura donc plus d'offres que de demandes. Donc bref, je crois que ce sont des secteurs sur lesquels moi j'attends beaucoup plus le Conseil économique et social, même si des propositions peuvent être faites dans d'autres secteurs sur le plan politique. Pourquoi pas également le vivre ensemble des Béninois et autres.
9: Voilà, et Louis Chabalo, pour terminer.
5: Non, mais je pense qu'il est nécessaire de prendre, si possible, une loi à l'Assemblée nationale qui oblige désormais les parlementaires, les députés à prendre en compte, je veux dire, et forcément les recommandations du Conseil économique et social. Mmh. Parce que ça ne servira à rien de descendre faire des consultations, encore qu'il faut faire des consultations dans les règles de l'art désormais, et impliquer réellement les populations. Mais au finish, il faut que ces consultations aboutissent à des recommandations que les députés prennent réellement en compte quand ils veulent, par exemple, proposer des lois, quand ils veulent opiner autour d'une proposition de loi dans notre pays.
9: Voilà, merci à vous Jacques Deboué, merci à vous également Ilurie Chabalo. Les recommandations du Conseil économique et social pourvu qu'après donc la rédaction, cela ne reste pas dans les tiroirs. On vous a compris, mesdames et messieurs, dans la suite du grand direct de l'information tout à l'heure, vous aurez droit à l'entretien du jour avec Ghislain Agossadou. Il est le directeur des services techniques de la mairie de Parakou. Avec lui, on parle de la réhabilitation annoncée de la place Subébaga et de la statue du premier président de la République du Bénin, la réponse de la mairie face à la polémique. La rubrique Voile sur le monde de ce lundi est intitulée Cameroun, l'éboulement d'une mine d'or qui fait donc des centaines de morts. Que savoir de cette situation? Vous aurez les précisions avec Luri Chabalo. Et puis dans le reportage Focus avec Akila Stako, on parlera ce matin des défis de la photographie face à l'essor du numérique et quand les albums photos cèdent place au smartphone. C'est le sujet du reportage Focus que vous suivrez donc dans un instant. Mesdames et messieurs, voilà donc le menu de tout ce qui vous attend. À ne pas oublier le bulletin de l'information que nous installons tout de suite. C'est la page des sports et puis la deuxième lecture de la une des journaux.
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9: Le grand direct de l'information installe avec vous, Freddy Kassa. Bonjour.
12: Bonjour, Pifan Chabi.
9: C'est le bulletin de l'information.
12: Bonjour à tous. Nous ouvrons ce bulletin par cette information moins heureuse. Accident mortel de la circulation ce dimanche soir à Parakou. Un conducteur de taxi-moto a tragiquement perdu la vie après avoir été percuté par un camion. Selon les témoignages recueillis sur place par une équipe de la rédaction, le chauffeur du camion roulait à vive allure depuis le carrefour Mathieu-Kérékou. Arrivé au carrefour Hubert Maga, il aurait poursuivi sa course sans réduire sa vitesse. Il percute alors violemment le motocycliste qui regagnait son domicile. Celui-ci n'a malheureusement pas survécu à ses blessures. Le chauffeur du camion, quant à lui, aurait pris la poudre d'escampette. Récit des faits avec Ayouba Mama et Ali Banikwara, deux témoins de l'accident.
11: Nous, on était derrière, donc avant de venir, oui, c'est un camion, un Titan. Donc, avant qu'on ne vienne au rond-point Hubert Maga, on a vu qu'il y a, que ça a fait accident. Il était en excès de vitesse. Il s'est pas derrière, il a percuté. Il y a un Zemiga qui rentrait chez lui, qui a fini le boulot, qui rentrait chez lui. Il était même, il s'est déshabillé, il n'était pas en maillot. Donc, c'est lui que le camion a percuté. Les gens ont appelé les policiers, ils sont venus. D'autres ont fouillé, le Zem, ils ont trouvé, son portail était cassé. Ils ont enlevé la cime et appelé les numéros dedans et ils ont pu identifier ses parents. Un Zem qui rentrait, il avait fini le service, il rentrait. Il avait pris son maillot là, il avait mis ça dans son sac. Il rentrait chez lui, dans mon quartier Okedama, Damagourou là.
13: Vous le connaissez?
11: Je le connais, oui. Il est auprès de moi. Il a dit vraiment, je suis très très découragé. Toujours on le dit, mais il n'y a pas le respect du code de la route.
12: Alertée, la police républicaine s'est rendue sur les lieux pour procéder aux constatations d'usage afin de déterminer les circonstances exactes du drame et retrouver le conducteur fugitif. Ayouba Mama et Ali Banikwara profitent pour lancer l'appel que voici.
11: Nous, on suit chaque fois même les radios. Même nos grogneurs parlent de ça chaque fois. Ils essaient de parler d'excès de vitesse là. Bon, maintenant, vous savez, tout se passe dans la main des jeunes. C'est les jeunes qui conduisent maintenant. Sinon, nous, les anciens conducteurs, il n'y avait pas ce genre de truc. Si tu veux filer, si tu te mets sur la voie libre, tu peux filer tel que tu veux. Mais en pleine ville, l'on ne peut pas dépasser au moins, minimum même, c'est 50 à l'heure. Donc, ce que nous, on conseille, c'est nos forces de l'ordre qui vont revoir, au moins corriger, oui, ce qui est sur la route, sur l'excès de vitesse là. Parce qu'en pleine ville, c'est pas normal que l'on fasse plus que 60 à l'heure, parce qu'on est déjà nombreux. Vraiment, on va faire tout possible, nos forces de l'ordre, de faire tout possible à sensibiliser tout ça là. Et je demande à notre, la CNSA aussi, de nous sauver envers le code de la route toujours. Sans ça, vraiment, ça ne va pas. Regardez maintenant, un décès comme ça, tout le monde est découragé. Les jeunes de maintenant qui conduisent là, ce n'est pas la conduite aujourd'hui, c'est de n'importe quoi.
12: Et pendant ce temps, nous allons vers un assainissement du secteur de la médecine traditionnelle au Bénin. Et pour cause, entre les praticiens formés et ceux qui s'inventent bokonon, la frontière reste parfois difficile à établir. Une situation qui pousse les autorités du culte vaudou à envisager la création prochaine d'un ordre national des bokonon au Bénin. Annonce faite le 19 août 2026 par le professeur Maoyon Kapo, président du comité des rites vaudou, lors d'une rencontre consacrée à la réorganisation de la communauté vaudou. Cette future structure devrait permettre d'identifier les prêtres du Fa, dûment formés, et de lutter contre les personnes qui se réclament de ce corps sans avoir reçu la formation nécessaire. La création annoncée de l'Ordre national des Bokonon du Bénin est vivement saluée par le président national des tradis praticiens, Dounia Alafiagi du Bénin. Pour lui, cela permettra de corriger plusieurs dysfonctionnements et de mieux réorganiser le secteur. El Hadji Fataou Boniseko, président national des tradis praticiens Dounia Alafiagi du Bénin.
14: C'est une très bonne initiative, une très très bonne initiative qui est en cours. Parce que si vous voyez aujourd'hui dans nos corporations, exactement, il y a tellement de faux tradis praticiens qui se disent qu'ils sont des bokonon, qu'ils sont des tradis praticiens, alors ils sont là pour escorquer la population. Et aujourd'hui, c'est une très bonne initiative qui va nous amener de l'avant, qui va très très nous amener de l'avant, et qui va laisser que aujourd'hui on saura qui est qui, qui sont ceux qui sont réellement des tradis praticiens ou qui sont réellement ceux qui sont en train d'escorquer la population. Les gens sont là aujourd'hui parce qu'ils forment un forum et ils se donnent des produits pour dire que je t'aide tant, je t'aide ci, je fais ci. Et tout à l'heure, ils deviennent tradis praticiens. Voilà que ça peut beaucoup nous aider. Ça peut beaucoup nous aider.
12: Par ailleurs, il souhaite que cette réforme annoncée soit une réussite et qu'elle contribue véritablement à assainir le secteur des tardis praticiens et à redonner davantage de crédibilité à la pratique du Fa au Bénin. El Hadj Fatao Boniseko, président national des tradis praticiens d'Onia Alafiagi du Bénin, reçu par Akila Stako.
14: Nous, à notre niveau, en toute sincérité, ce que nous attendons, nous souhaiterons que cela puisse donner une réussite et que cela puisse corriger les tradis praticiens. Ceux qui se disent tradis praticiens, qui ne sont pas tradis praticiens, que ça puisse, qu'ils puissent mettre tout cela en ordre. Donc, c'est un plaisir pour nous. Cette nouvelle, c'est une bonne nouvelle que nous accueillons aux bras ouverts. Aux bras ouverts. Vraiment, nous avons tellement aimé l'initiative. Cette initiative-là nous fait beaucoup plaisir. Ça nous fait tellement plaisir, tellement plaisir. Vraiment, nous remercions le professeur Mao Kakoyon pour l'initiative, pour sa vision. Pour sa vision à notre niveau.
12: En bref, pour continuer, je vous l'annonçais en titre, sept individus arrêtés pour des faits présumés de détention, de vente et de consommation de stupéfiants et produits psychotropes. C'est le résultat d'une opération de sécurisation menée le samedi 22 août par les éléments du commissariat du 1er arrondissement de Cotonou. Ceci a été fait aux abords du marché Modène PK3, communément appelé Nouveau Misebo. L'opération visait notamment des individus soupçonnés de se livrer au trafic et à la consommation de chanvre indien, ainsi que d'autres substances psychotropes. Les forces de l'ordre ont concentré leur intervention dans le secteur des caniveaux situé aux abords du marché. Les fouilles et perquisitions effectuées ont permis de découvrir et de saisir plusieurs produits et objets illicites. Il s'agit notamment de comprimés communément appelés King Royal et King Fu, des boulettes de chanvre indien, des dispositifs de kusha, des emballages de Witop, ainsi qu'une somme de 106 125 francs CFA présentée comme provenant du trafic. Les interpellés ont été conduits au commissariat et placés en garde à vue. Dans le cadre de la poursuite des investigations, ils devront répondre des faits qui leur sont reprochés devant les autorités judiciaires compétentes. Et ils sont considérés par beaucoup comme des stimulants sexuels. Les produits aphrodisiaques connaissent un intérêt croissant dans la société béninoise, notamment auprès des jeunes. Pourtant, l'efficacité de ces produits n'est toujours pas garantie. Pire, ils peuvent représenter un danger pour la santé de ceux qui en consomment. D'ailleurs, au sein de la population, l'on est conscient des risques qui entourent l'utilisation des aphrodisiaques. Au micro de Gracia Gbedo du CEFIMA, ces deux Parakwa donnent leur avis sur la consommation de ces substances.
13: D'abord, il faut reconnaître que sous la forme que ces produits se présentent, on a du mal à savoir la dose. Ça, c'est la première conséquence. Et lorsqu'on les prend, lorsqu'on les consomme juste pour satisfaire un plaisir, ça a un effet temporaire. Juste après cet effet-là, c'est terminé. Il peut y avoir des cas de surdosage.
15: C'est vrai. Quand ils le prennent, pour, disons que pour la plupart, ils auront d'abord de la performance au moment où ils l'ont pris. Mais après, ça va agir sur leur santé. Dans le futur, ça aide pour l'instant, mais je dis que c'est que dans le long terme, ça n'avantage pas du tout. Ça peut causer la stérilité. En tant que jeune, on a envie d'essayer des trucs. Ils peuvent essayer, il n'y a pas de souci, mais le truc, c'est qu'ils ne prennent pas ça pour comme des addicts, qu'ils ne deviennent pas addicts à ça.
12: Médecin urologue en service au centre hospitalier universitaire départemental CHUD du Borgou et de la Liborie, Dr Isidore Gandaro alerte sur les conséquences liées à la consommation des aphrodisiaques. Il parle des risques d'overdose et même de stérilité. Dr Isidore Gandaro.
16: Quand vous buvez, l'effet est immédiat comme le sildénafil. Mais le risque, c'est que si vous vous retrouvez dans ce cas avec 200 ou 300 mg en prise unique, vous allez faire les complications de l'overdose. Comme c'est que la partie de son corps qui, jadis, produisait l'hormone, sera mise au repos parce qu'il y a ce qu'on appelle le feedback. L'organisme, quand le taux augmente, diminue sa production. Donc, si vous apportez une grande quantité, l'organisme va dire au testicule ne produisez plus. Et si le testicule ne produit plus, au moment où vous êtes en train de prendre, vous êtes bien. Mais à force d'interdire au testicule de produire, ils vont finir par ne plus produire. Et le jour où vous arrêtez, c'est que vous n'aurez plus d'hormones et puis vous aurez, vous rentrez dans les manques. Mais quand on dit au testicule de ne plus produire, le testicule n'a pas la capacité de distinguer ce qu'on lui a dit de produire de ce qu'il ne doit pas produire. Donc, il ne produit pas les testostérone, mais il ne produit pas des spermatozoïdes. Donc, un produit que vous avez pris juste dans un but de performance sexuelle, si le feedback, donc le contrôle de l'organisme sur les gonades, implique une freination, donc un ralentissement, ça va ralentir aussi bien sur la production de spermatozoïdes et sur la production de testostérone. Conséquence, vous serez stérile.
12: Et une note de gastronomie à présent, très appréciée pour sa saveur et ses multiples accompagnements, l'yampilé est bien présente dans les habitudes alimentaires. Riche en glucides, elle apporte à l'organisme l'énergie nécessaire à son fonctionnement. Pour autant, sa consommation doit rester équilibrée. Afin de profiter pleinement de ce mets sans déséquilibrer l'alimentation, le nutritionniste et diététiste de formation Eric Dosoubété recommande de miser davantage sur les légumes.
17: L'yam est principalement riche en glucides, c'est-à-dire que l'yam est un aliment qui apporte de l'énergie à l'organisme. Et on peut la mettre au rang des aliments comme les céréales et les autres racines ou tubercules comme le manioc, comme la patate douce. L'yam se retrouve dans cette catégorie-là. Ça veut dire que c'est un aliment énergétique. La consommation de l'yam pilé de façon équilibrée, c'est accompagner l'yam pilé d'une sauce légumes. Et qui dit sauce légumes ne veut pas dire seulement les légumes feuilles. Il y a aussi les légumes fruits comme la tomate, le kombu, les légumes racines comme l'oignon, la carotte et j'en passe. Donc c'est de là qu'accompagner cette yam pilé avec une grande quantité de sauce, une quantité de sauce qui dépasse la quantité de yam pilé que nous voulons consommer.
12: Selon le spécialiste, la qualité d'un repas dépend également de la manière dont celui-ci est préparé. Ainsi, du lavage et de la cuisson jusqu'au pilage, les règles d'hygiène doivent être rigoureusement respectées. Une vigilance qui concerne également la fabrication des cossettes d'yam, ajoute-t-il. Eric Tosoubété, nutritionniste et diététiste de formation.
17: Pendant la préparation de l'yam, surtout l'yam pilé ou la fabrication des cossettes d'yam, il faut respecter les règles d'hygiène. C'est très très capital. L'yam pilé, parce que il faut bouillir l'yam d'abord, après l'apporter au mortier épilé. Dans cette manipulation, dans ce processus, il faut véritablement veiller à l'hygiène pour que ce soit un repas sain que nous sommes en train de consommer. Lors de la fabrication des cossettes d'yam, il faut aussi veiller au respect des règles d'hygiène pour que lors du séchage, il n'y ait pas de moisissure ou bien on utilise d'autres produits peu recommandés pour sécher. Alors il faut veiller sur ces pratiques-là afin que les cossettes d'yam, lorsqu'on les consomme, qu'on puisse consommer en toute sécurité et que ça peut nous procurer la bonne santé.
12: Et c'est tout pour ce bulletin matinal. Merci de m'avoir suivi. Mais on poursuit le grand direct avec vous, Epiphane Chabi.
9: Merci à vous, Frédéric Cassa. On va poursuivre avec les informations sportives.
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9: Voilà, l'actualité sportive avec vous ce matin, Jacques Degbé, bonjour.
10: Bonjour Epiphane Chabi.
9: On démarre par la 6e édition de la Super League au plan local. Palais Royal de Tourou, sacré champion face à ASEB.
10: Oui, Palais Royal de Tourou est le vainqueur de l'édition 2026 du tournoi Super League de Parakou. L'équipe s'est imposée ce dimanche 23 août sur le terrain d'Amaouyan face à ASEB de Tourou au thème d'une finale indécise conclue au tir au but. Les deux formations se sont séparées sur un score d'un but partout au terme du temps réglementaire. Il a donc fallu recourir à la séance des tirs au but pour départager les finalistes. Dans cet exercice, Palais Royal de Tourou a fait la différence, notamment grâce à deux arrêts de son gardien permettant de décrocher le trophée déjà vainqueur de l'édition 2024. Palais Royal de Tourou signe ainsi son deuxième sacre dans la compétition. Ablaye Kafil Silla et Sofianou Benon, respectivement capitaine de Palais Royal et ASEB, réagissent.
18: On est remercié aussi. Même les petits aussi, là, ils jouent. Ils jouent. Mais on a remercié Dieu.
19: Il y a certaines petites choses qui nous manquent, quoi. Donc,
20: l'expérience.
19: Donc, au fur et à mesure qu'on grandit, on espère qu'on va prendre la coupe ici. Inch'Allah. Donc, on va se donner le courage et continuer à travailler pour revenir l'année prochaine et prendre la coupe.
10: Pour le président du comité d'organisation, la satisfaction est également rendez-vous pour lui. Les prochaines éditions devront encore être meilleures avec l'ambition de poursuivre la progression de la Super League Alpha. Mohamed est suivi dans ses propos par le deuxième agent Oumet, Mustapha Ourougankou, qui s'est particulièrement satisfait de la qualité du spectacle offert par les deux équipes. On va les écouter respectivement.
21: Vraiment, je remercie d'abord le Tout-Puissant, le Très Miséricordieux qui nous a accordé la santé de voir la fin de cet événement plutôt. Et je remercie tous les sponsors. Je suis très très heureux, je suis très très satisfait de voir aujourd'hui cet événement qui est que je ne me suis attendais pas aujourd'hui. Ça serait plus meilleur que celle-ci.
22: Vous savez que nous sommes venus nous amuser et on s'est régalé. Je crois que c'est une fierté de voir la jeunesse réunie en si grand nombre et finir une telle manifestation en beauté. Et nous pensons que partout où la jeunesse se réunit, nous avons le devoir d'y être, d'être présents, pas parce que nous sommes également jeunes, mais aussi parce que nous soutenons toutes les initiatives qui tendent à faire la promotion de la jeunesse.
10: Il faut dire que le vainqueur de cette édition a reçu un trophée, une enveloppe financière et une médaille consacrée ainsi le sacre. D'autres acteurs ont été également récompensés, notamment le meilleur joueur de la compétition, le meilleur buteur, le meilleur gardien et bien d'autres.
9: Voilà, donc on ira à l'édition prochaine. On parle à présent des qualificatifs de la Ligue des champions féminines dans la zone UFOA A et B. Dynamic FC battu.
10: Oui, Dynamic FC s'est incliné face à l'USFA du Burkina Faso ce dimanche 23 août pour son premier match de la 6e édition du tournoi UFOA B, qualificatif pour la Ligue des champions féminines de la CAF, la Confédération africaine de football. Après avoir obtenu un score de parité en première période, les représentantes du Bénin ont fléchi en seconde mi-temps et concédé 3 buts. Défaite 3-0 donc à l'arrivée face au Burkinabé. Avec ce résultat, Dynamic FC 0 point au compteur se retrouve à la queue du groupe A composé de 3 équipes. Les championnes du Bénin jouent leur deuxième et dernier match de groupe le mercredi 26 août à partir de 16h. JMT 17h. Béninoise face à l'ASCO du Togo. Une victoire s'avère nécessaire pour espérer poursuivre l'aventure.
9: En attendant cette victoire, donc, on parle à présent du week-end des internationaux béninois. Coup d'arrêt pour Beşiktaş et Olaitan.
10: Le Beşiktaş JK de Junior Olaitan n'a pas su enchaîner en championnat après sa victoire du week-end écoulé. Ce dimanche, eh bien, l'occasion de la deuxième journée de Trendyol Super League, les Aigles Noirs se sont inclinés. Un but à 0 devant Alanyaspor, laissé au banc au coup d'envoi. Le milieu offensif béninois est entré en jeu en début de seconde période, à la 46e minute plus précisément. Beşiktaş reste à 3 points et chute à la 11e place du classement. Écho d'autres internationaux béninois. L'AC Orsens de Yamiru Wourou a enregistré sa deuxième victoire en championnat ce dimanche à l'occasion de la 5e journée de Danish Super League à domicile. Les jaunes et noirs ont dominé l'Emgi Boulouba, voilà. Nous sommes là en première division danoise. 2-1 pour le club du Béninois au terme d'une rencontre intense titulaire. Le jeune ailier béninois a disputé 74 minutes avant de céder sa place. Orsens totalise 7 points et grimpe à la 6e place du classement. Pendant ce temps, en première division azerbaïdjanaise, eh bien, le Samasi FK de Rachid Moumouni a décroché son premier point de la saison ce dimanche lors de la deuxième journée de Miss League, Premier League en déplacement. Les Violets ont contraint Tura à Devouze au score nul et Vierge 0-0. Le latéral droit béninois qui enchaîne avec une deuxième titularisation a joué tout le match.
9: Voilà, on va terminer par la Liga, la Ligue 1 et la Premier League. Les principaux championnats ont repris ce week-end. Zoom sur quelques résultats des matchs disputés.
10: On commence par la Liga. Le champion d'Espagne démarre très fort pour son premier match de la saison en Liga. Eh bien, le FC Barcelone a réalisé une véritable démonstration sur la pelouse d'Elche. 5-0 ce dimanche, parfaitement lancé par Rafinha sur penalty à la 14e minute. Les Blaugrana ont ensuite déroulé grâce à Adeyemi, 45e minute plus 3, un second but du Brésilien, 67e minute, et un doublé de Fermín López, 71e et 79e minute. Une belle performance pour les hommes de Flick. Il faut dire que samedi, le Real s'est imposé difficilement dans les toutes dernières minutes face à l'Espagnol Barcelone. Voilà, j'y arrive au classement au terme de cette deuxième journée déjà du championnat espagnol, puisque la première journée a démarré le week-end écoulé. C'est Séville qui réalise bien la belle opération dessus deux pour les Sévillans, qui sont donc leaders avec 6 points. La Valencia est deuxième avec 4 points. L'Atlético est troisième avec 4 points également. Le Barça avec un match en moins, quatrième avec 3 points. Le Real sixième avec 3 points et un match en moins également. Enfin, tout en première ligue où City s'est arraché, il faut lui dire, battu par Arsenal 3-0 lors du Community Shield. Manchester City s'est arraché pour l'emporter à domicile contre Bournemouth 2-1 en première ligue. Dans une première période disputée, les Citizens ont été surpris par l'ouverture du score de Tavernier à la 26e minute pour les Sherries. Finalement, dans les derniers instants, Gueye 84e et Vardiol 90e minute plus 1 sur 2 services de Cherki ont dominé, ont donné donc la victoire aux Mancuniens lancés à la 63e minute. Le Français Cherki a signé une entrée déterminante. Il faut dire que Liverpool, de son côté, s'est arraché pour obtenir le nul ce même dimanche, 2-2 face à Newcastle. Aston Villa, de son côté, a humilié tout simplement, a été humilié par Brighton 4-0 au terme de cette première journée du championnat espagnol. Brighton est en tête avec 3 points. Brentford 3 points également. Arsenal 3 points et 3e. Arsenal qui s'était déjà imposé vendredi lors de l'ouverture de cette première journée. 3-0. On va terminer par la Ligue 1 en France où le champion a démarré par un accro, le PSG qui s'est employé ce dimanche pour arracher le nul sur le terrain de Rennes. 2-0. Les Parisiens étaient menés 2-0. À la pause, il a fallu l'entrée de la nouvelle recrue Torres qui a inscrit un doublé pour son premier match. Cela n'était plus, c'était plus produit depuis 2012, et un certain Zlatan Ibrahimovic qui avait également claqué un doublé face à Lorient.
9: Voilà, merci à vous Jacques Desbrouilles. Un point complet donc de l'actualité sportive, mesdames et messieurs. On va marquer une courte pause et quelques secondes, et juste après on revient pour l'entretien du jour.
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9: L'entretien du jour, la réhabilitation annoncée de la place Hubert Bagay de la statue du premier président du Bénin continue de susciter des réactions à Parakou. Au cœur de la polémique, le coût annoncé des travaux chiffré à minimum 26 millions de francs CFA, un montant qui pour beaucoup aurait pu servir à gérer d'autres priorités de développement dans la ville. Et face aux différentes critiques, la mairie de Parakou apporte des clarifications. C'est à travers cet entretien accordé à Fraternité FM par le directeur des services technique de la municipalité. Ghislain Agossadou évoque les caractéristiques du projet, sa période de réalisation ainsi que son importance pour la ville. Il est au micro de Jacques Degbé.
2: Ghislain Agossadou, bonjour.
20: Bonjour, monsieur le journaliste.
2: Lors d'une session extraordinaire le vendredi 14 août 2026, le conseil municipal de Parakou a décidé de la réfection de la place Bioguerin ainsi que de la statue de l'ancien président du Bénin. Il y a eu beaucoup de polémiques sur la toile liée à ce projet. Que répondez-vous?
4: Effectivement, depuis quelques temps, une polémique s'enfle dans les réseaux sociaux suite à la publication d'un internaute qui est sans doute préoccupé par les actions de développement entreprises par le conseil communal de Parakou et relative au coût de rénovation ou de reconstruction de la place Hubert Maga.
2: On parle de 26 millions, en tout cas pour ce qui est débloqué par l'État, la mairie qui doit également compléter. Donc beaucoup trouvent que cet argent pourrait servir à autre chose que de réfectionner une simple place publique.
4: Je comprends les inquiétudes. D'abord, il faut que je précise que la place Hubert Maga est une des principales places emblématiques, publiques emblématiques, voire touristiques de la ville de Parakou. De par d'abord son positionnement et ensuite également par sa dénomination, étant donné que nous avons la statue donc du père de l'indépendance de notre pays qui s'y est implantée. Alors, comme vous pouvez le constater aujourd'hui, si vous vous déplacez sur cette place, vous allez remarquer donc que les infrastructures réalisées il y a plusieurs années, sous le coup donc des nombreuses sollicitations, présentent aujourd'hui plusieurs dégradations auxquelles il faut y apporter une solution. C'est donc dans ce cadre, dans le but donc de redonner un nouveau visage à cette place publique, que le conseil communal donc a décidé d'affecter un fonds FADEC tourisme reçu en 2024 au profit de la commune de Parakou à la réhabilitation de la place Hubert Maga. Effectivement, ce fonds fait 26 millions de francs CFA. Ce n'est qu'une affectation que le conseil communal a eu à faire. Ce n'est pas encore le coût réel des travaux à réaliser. Vous savez, le principe que gouverne les travaux publics demande à ce que, avant tout travaux, qu'il faut passer par la phase des études. Actuellement, la mairie de Parakou a commandité des études à travers un cabinet d'architecture qui doit faire des propositions au terme de ces études à la mairie en proposant plusieurs variantes donc de projets de réhabilitation suivant lesquelles la mairie aura à faire un choix. Et selon le choix qui sera effectué, nous aurons la vérité des chiffres, c'est-à-dire le coût réel des travaux. Donc, je voudrais rassurer les populations pour dire que l'autorité municipale a une grande ambition pour Parakou. Oui. Je voudrais juste faire référence, par exemple, à la place Amazon de Cotonou.
2: Qui attire du monde aujourd'hui.
4: Merci beaucoup. C'est un truc du genre. Hein, c'est un truc du genre que nous envisageons faire. Hein, pour que vraiment ça rehausse donc, l'image de notre ville. Et il n'y a pas à polémiquer, comme je l'ai dit. J'invite les populations à garder le calme. Dès que les études seront terminées, nous aurons donc le courriel des travaux. Je voudrais revenir sur la nature des travaux à exécuter comme vous venez de...
2: Oui, justement, j'allais vous poser cette question, directeur. Et quelles sont les caractéristiques de ce projet-là?
4: Vu que nous n'avons pas encore le résultat des études, nous ne pouvons pas ici déjà donner toutes les cases. Mais ce qu'il faut déjà retenir, c'est quoi? Nous allons réaménager cette place. Nous allons renforcer les bancs publics qui sont là, revoir la statue... Hein, c'est-à-dire sa stabilité et aussi sa lueur, vous voyez. Donc, retravailler dessus et la verdure qu'il faut reprendre et mieux entretenir. Maintenant, la sécurité qu'il faut y apporter, parce qu'une place ne doit pas être ce que nous voyons là. C'est-à-dire, il faut une certaine norme de sécurité, des grilles, des trucs, tout ça, pour essayer donc de protéger les enceintes, c'est-à-dire les zones vertes, c'est-à-dire les places qui seront aménagées en verdure, tout ça, et laisser les places par lesquelles les gens peuvent accéder aussi pour prendre de l'air ou bien pour échanger, pour faire des rencontres, là où il faut prendre des photos, tout ça. Donc, c'est tout un truc. Et aussi, l'éclairage, hein, l'éclairage la nuit. Donc, de cette place doit être réétudiée. C'est-à-dire, nous avons plein d'options que nous aurons à adopter. Donc, à l'arrivée, nous croyons même que, pour ce que la vision du maire actuel, que même ces sous, contrairement à ce que certains pensent, peuvent ne pas vraiment nous permettre donc de remplir tous nos objectifs. Mais nous saurons en son temps faire un choix judicieux.
2: Oui, est-ce qu'il y a un délai? Est-ce qu'on a déjà des projections en termes de période de réalisation de ce projet-là?
4: Si vous voyez tous les critères que j'ai évoqués ou bien les paramètres évoqués tantôt, nous projetons, parce que les études vont démarrer bientôt, nous projetons donc d'ici l'année prochaine, c'est-à-dire soit vers la fin de l'année ou bien l'année prochaine, vraiment entamer donc ces réalisations. Puis si nous aurions dans le temps le coût donc des travaux et des options seront retenues et nous pourrons donc engager ces travaux.
2: À l'arrivée donc on aura une place Ibemaga plus rayonnante, mais qu'est-ce que cela apporte réellement à la ville?
4: Ah, vous savez, les places publiques constituent des équipements très importants pour une ville, puisque comme je l'ai dit tantôt, d'abord le positionnement de la place du Ibemaga est tel que pour quiconque rentre dans Parakou, de par cette vision d'abord, est frappé. C'est-à-dire il y a une certaine appréhension, bien une certaine impression, donc déjà de notre ville. Donc c'est très important, c'est l'attractivité comme vous l'avez dit tantôt.
2: Mais directeur, dans une ville où on a des problèmes de voies dégradées, des salles décoiffées, problèmes d'emploi des jeunes et bien d'autres difficultés, vous ne trouvez pas qu'il y a mieux à faire que d'aller investir des millions sur une place publique comme il le pensait, hein?
4: Non, je vous comprends, mais et vous savez, le développement, c'est une question de planification et c'est une question aussi donc de rigueur dans la gestion. Et c'est aussi une question qui prend en compte plusieurs aspects. C'est-à-dire, la ville ne peut pas être conçue, on ne peut pas parler seulement de questions d'emploi ou bien de voirie, tout ça, et laisser les autres aspects, par exemple, les questions de santé dans la ville, tout ça. C'est aussi donc des questions importantes. Donc, nous devons travailler un peu sur tous les aspects.
2: Le développement est un tout.
4: Merci, c'est un tout, voilà, c'est un tout. Donc, pour rassurer les populations, pour dire que ces fonds que nous avons reçus, d'abord, je voudrais préciser, ces fonds que nous avons reçus, c'est des fonds envoyés par le gouvernement pour être investis dans le cadre donc, de tout ce qui est tourisme.
2: Si vous amenez ça, ça peut être considéré comme un détournement.
4: Merci. Parce que c'est le fait que les gens n'ont pas compris. Ce n'est pas des fonds propres à la mairie. Ce n'est pas les taxes que nous avons eu à collecter auprès de nos populations qui veulent servir à ça. C'est les fonds appelés FADEC, c'est les fonds d'aide au développement des communes. Donc quand le gouvernement fixe déjà le cadre de l'utilisation de ces fonds, c'est impossible pour au niveau communal ici de changer d'orientation. Donc faut pas que les gens
2: demandent au gouvernement qu'on veut changer d'orientation.
4: Ah, ah non,
2: j'ai dit ça, il n'en sait rien, moi.
4: Non, c'est pas possible, puisque c'est déjà défini d'avance.
2: Oui.
4: C'est déjà le gouvernement aussi soutient dans les autres aspects aussi.
2: Merci à vous, directeur.
4: Merci bien, monsieur le journaliste.
9: Voilà, vous l'avez compris, mesdames et messieurs, c'était l'entretien du jour avec le directeur des services techniques de la mairie de Parakou, Ghislain Agossadou, qui évoquait donc les caractéristiques du projet de réhabilitation annoncé de la place Ibemaga, de la statue du premier président du Bénin, et également est revenu sur les différentes réactions que cette initiative suscite. On va enchaîner avec le reportage Focus à l'heure où les téléphones portables et les réseaux sociaux permettent de prendre et de conserver des milliers de photos en quelques clic. Les albums photos semblent peu à peu perdre leur place dans les habitudes. Pourtant, ces supports physiques continuent de préserver des souvenirs familiaux et des moments importants de la vie. Et c'est ce que nous propose d'ailleurs Akila Stako dans ce reportage. Et face donc au défi de la modernité et la montée du numérique, quel avenir pour les albums photos traditionnels? Akila Stako est allé à la rencontre des personnes âgées, des jeunes et même des professionnels du secteur. Pour en savoir davantage, voici son reportage Focus.
5: Avoir des milliers de clichés dans son téléphone portable ne garantit pas la sauvegarde des souvenirs toute la vie. Le constat est clair dans les foyers. Les albums autrefois réputés pour conserver les grands événements s'effacent peu à peu au profit des écrans. Un changement d'habitude qui désole les plus anciens, pour qui l'image doit rester sur du papier et à la portée de main. Nourou Moussa, directeur d'école à la retraite, se rappelle de cette époque.
6: J'ai un album photo où j'ai stocké tous les souvenirs de mes photos depuis les bancs jusqu'à un âge donné, disons 40 ans près. Dans l'ancien temps, quand vous aviez un événement, genre la fin de l'année, ou bien baptême ou tabaski, les fêtes, donc entre jeunes, on se cotisait l'argent. Et on avait le photographe qui circulait de quartier en quartier avec appareil photo. Vous faites photo en groupe ou bien en privé
11: et lui prend dans son pellicule, il part. Les gens vont jusqu'à Lomé pour le lavage à l'époque. Et ça peut faire 2, 3 semaines, 4 semaines même. Bon, des fois, on va vous dire l'album est grillé. Le photographe a pris l'argent et il encaisse, mais il vous dit le pellicule là, ça n'a pas, et vous reprenez. Et quand il envoie, il fait le tri lui-même et il envoie à chacun selon sa silhouette, sa photo. Et c'est ça, on prenait et on encaissait dans un grand cahier qu'on a appelé album. Et l'album avait un truc transparent. Donc, vous le mettez dedans et c'est à travers ça pour ne pas déchirer, quoi, puisque c'est en carton. Bon, aujourd'hui, c'est quoi la différence? C'est qu'il n'y a plus de conservation.
14: Louise de Souza Rancherie.
20: Comme mon papa, sa photo est là, son père est là. Moi-même, j'ai ma photo et j'ai une grande album. On fait ça en portable. Est-ce que demain, leurs enfants peuvent connaître leur aïeul? Donc, il est nécessaire de faire photo album.
23: Loin de comprendre cette réalité, la jeunesse aujourd'hui préfère l'image qui se prend en un clic et se partage dans l'instant. Toutefois, les jeunes reconnaissent eux-mêmes la fragilité de ces fichiers informatiques. Emmanuel Boussou et Mouinot Maman sont deux jeunes rencontrés dans la ville de Parakou. Ils témoignent.
24: Je n'ai pas une arbre de photos depuis ma naissance jusqu'à aujourd'hui. Pour moi, ça m'intéresse pas trop parce que déjà, avec mon appareil Android, j'arrive à enregistrer mes photos, je fais des petites vidéos que j'enregistre. Même si après que ça se perd, quand je vais dans mon compte Gold, je récupère tout. Donc je n'ai plus besoin de ces genres d'albums que nos parents en avaient.
25: Auparavant, papa en avait mes photos. J'ai vu ça quand j'avais l'âge de 8 à 10 ans. J'avais vu mes photos de bébé que papa avait conservées. Mais à l'heure actuelle, je n'ai pas d'album. Tout se fait sur nos téléphones. Pour faire photo maintenant, c'est téléphone. Rares ceux qui vont dans les studios pour faire des toffes. Donc, on ne peut pas avoir d'album actuellement. Si c'est perdu, je ne peux plus récupérer. Mais si ça a eu une panne, si j'amène chez le technicien, il arrange, je peux récupérer certains.
23: Une habitude qui fait progressivement disparaître les albums dans les foyers. Pourtant, l'album photo ne sert pas seulement à conserver des images. Il participe aussi à la mémoire familiale et à la transmission des souvenirs. Le sociologue Joël Togbe nous explique son importance.
26: Les souvenirs, c'est constitue le ferment sur lequel on peut bâtir l'avenir à partir donc ou à l'aune du passé. Si vous ne savez pas ce que vous avez été, si vous n'avez aucune idée de ce qu'a été ou ce qu'ont été vos ascendants, de ce qu'ils ont vécu, des histoires liées à leur existence, des histoires de résilience, des histoires d'amour, des histoires de flexibilité, les mécanismes dont ils ont disposé pour solidifier les liens dans la communauté, dans la famille. Comment est-ce que telle idée a pu germer et a pris corps? Il faut que les héritiers ou les plus jeunes générations, à travers les albums photos, puissent chérir les souvenirs et à partir de ces souvenirs-là, tirer les bonnes leçons et éviter les erreurs que les ascendants ont eu à commettre pour davantage bâtir l'avenir, pour laisser à leur tour un monde de splendeur à leurs descendants.
23: Et pour que ces souvenirs ne restent pas uniquement dans les téléphones, le photographe vidéaste Thomas Okosu recommande de leur donner aussi une existence physique.
27: Ayez l'habitude d'immortaliser vos moments. Et quand vous les immortalisez, immortalisez-les correctement, de façon à ce que ça ne disparaisse pas. Et pour que ça ne disparaisse pas, vous avez besoin d'un professionnel. Et le professionnel vous dira comment vous allez faire. Donc, ayez ce réflexe d'immortaliser vos moments et de bien les immortaliser, de les conserver en physique.
23: Si le smartphone simplifie la prise de vie au quotidien, imprimer ses photos permet encore de préserver et de transmettre une partie de son histoire.
9: Et voilà donc le reportage focus de ce matin, mesdames et messieurs. On va enchaîner avec la rubrique Voile sur le monde. Ce matin, c'est avec vous, Louis Chabalo. Bonjour.
28: Bonjour, Epiphane. Bonjour à tous.
9: Et ce lundi, on prend la direction de l'Afrique centrale où on note plus de 100 morts dans l'effondrement d'une mine d'or à la frontière camerounaise, vous nous dites.
28: Oui, Epiphane, le drame s'est produit dans l'après-midi du mardi 18 août sur un site d'exploitation aurifère de Zamboï dans l'ouest de la République centrafricaine, à proximité de Garoua-Boulaye, côté camerounais. Un gigantesque éboulement a enseveli des dizaines d'orpailleurs qui travaillent sur le site. Selon les autorités locales, 107 corps ont été extraits de la boue, tandis que les recherches se poursuivent dans l'espoir de retrouver d'éventuels survivants. Le bilan reste provisoire et pourrait donc s'alourdir. Les premières explications font état de fortes pluies ayant fragilisé une importante masse de déblais accumulés au fil des exploitations. Des images diffusées après le drame montrent la terre se détacher au sommet d'un immense cratère avant de s'abattre sur les personnes qui creusaient en contrebas. Une enquête judiciaire a été ouverte pour déterminer les circonstances exactes de la catastrophe et identifier les victimes. Dans les localités environnantes, l'angoisse est palpable. Des familles sont toujours à la recherche de leurs proches épiphanes.
9: Alors, il faut dire également, Éluri Chabalo, que le drame relance la question du contrôle des sites aurifères.
28: Oui, au-delà de l'émotion, cette catastrophe remet au premier plan la réalité souvent dangereuse de l'exploitation artisanale de l'or en République centrafricaine ou au Cameroun. Dans ces pays,

0: exposés au risque d'effondrement, d'éboulement et d'accidents meurtriers. La tragédie pose désormais la question des mesures à prendre pour mieux surveiller les sites, réglementer l'activité et empêcher l'installation d'exploitations clandestines, alors que les secours poursuivent leur travail et que les autorités cherchent à établir les responsabilités. Le lourd bilan de Zambouyi rappelle surtout l'urgence de mieux protéger ceux qui, souvent poussés par la pauvreté et la recherche de revenus, descendent chaque jour dans ces mines au péril de leur vie.
1: Alors, du drame de Zambouyi et du riche Sabalo, on va parler maintenant du retour de Paul Biya qui a retenu l'attention donc des Camerounais, également de plusieurs pays. L'autre actualité, c'est d'ailleurs l'autre actualité qui secoue l'Afrique centrale.
0: Oui, Epiphane, alors que la République centrafricaine reste plongée dans l'émotion après la mort de plus d'une centaine de pailleurs dans l'effondrement d'une mine d'or à sa frontière avec le Cameroun, l'actualité politique retient également l'attention dans le pays voisin. Je veux dire le Cameroun. Après 114 jours d'absence, le président camerounais Paul Biya a regagné Yaoundé en provenance de Suisse. Le retour du chef de l'État, âgé de 93 ans, intervient dans un contexte marqué par de nombreuses interrogations sur son état de santé et son agenda politique. Après plusieurs semaines sans apparition publique, une nouvelle séquence s'ouvre ainsi au Cameroun où le retour du président ne met pas fin. Epiphane, aux interrogations sur les prochains rendez-vous et surtout sur les décisions qui l'attendent.
1: Voilà, donc merci à vous, Louis Chabalo. Nous avons eu des informations relativement à ce drame qui a secoué cette zone donc du Cameroun et de la Centrafrique. Akilas Tako, vous étiez donc avec nous il y a un petit moment à travers le reportage Focus. Vous êtes cette fois-ci en studio. C'est pour la une des journaux. Bonjour.
2: Epiphane, bonjour. Bonjour à tous. Démarrons cette deuxième lecture de la une des journaux avec le côté Maison Fraternité qui titre en manchette décès de Sefo Fagbohun, une icône s'en est allée, point des obsèques et des hommages. Participation aux travaux du certificat d'études primaires 2026, un réseau de corruption et de trafic d'influence démantelé, des primes de 200 000 francs CFA réduites à 40 000 francs CFA, 8 personnes poursuivies. La Nation. Certificat d'études primaires raqué présumé sur les primes des superviseurs. Journée internationale du souvenir de la traite négrière à Ouida, de la porte du non-retour à celle du retour. Gagné édition 2026, dernier réglage avant l'effervescence pardon, à Niki. Que lire à la une du quotidien Le Matinal? Opération de sécurisation du territoire national. La police républicaine fait le bilan 180 336 contrôles et vérifications d'identité effectués. 808 ghettos démantelés. 92 suspects arrêtés et déférés à la cour de répression des infractions économiques et du terrorisme CRIET pour des activités de CUNET. Décès de Sefou Fagbohun, les condoléances du chef de l'État Rouyad Ouadani, religion endogène, un ordre des Bokonos envisagé. Retrouvez les détails à la page 10 du quotidien. Le potentiel à présent, crime crapuleux à Koindé, un homme accusé de sorcellerie, fusillé et égorgé. Prévention des risques électriques au Bénin, une phase pilote engagée dans l'OME pour dégager les emprises de la Société béninoise d'énergie électrique SBEE en abrégé. Le télégramme, lutte contre les faux médicaments, deux voyageurs à destination du Mali arrêtés avec des médicaments psychotropes. Lutte contre l'insécurité au Bénin, 806 ghettos démantelés et 4098 personnes interpellées. On termine avec le quotidien Les 4 vérités, programme d'action du gouvernement 2026-2033. Le premier péage dévoilé en septembre. Affaire rétro-commission à la DEC, examen des directions des examens et concours, 8 cadres devant la CRIET. Alada, à peine gracié par le président de la République, il est en route pour la prison. Et voilà, c'est sur cette information comique que nous mettons un thème à cette deuxième lecture de la une des journaux Epiphane.
1: Voilà, merci à vous, Akilas Tako. Nous allons refermer donc avec le rappel des titres du bulletin de l'information pendant qu'il sonne cette passée de 57 minutes. Mesdames et messieurs, ce sera avec vous, Freddy Chekassa du CFIMA. Bonjour.
3: Bonjour Epiphane. Oui, on en parlait tantôt. Grave accident de la route ce dimanche soir à Parakou. un conducteur de taxi moto paie la vie.

0: Albi au carrefour Hubert Maga après avoir été violemment percuté par un camion. Que s'est-il réellement passé? Vous avez le détail dans le bulletin matinal. Et il sera bientôt créé un ordre national des Bokonon au Bénin. C'est l'annonce faite le 19 août 2026 par le professeur Maoyon Kapo. Objectif, assainir le secteur de la médecine traditionnelle. Une décision vivement saluée par le président national des tradis praticiens Dounia Alafiagi. El Hadj Fatou Bonisseko était dans le bulletin. Et puis, opération coup de balai aux abords du marché PK3 de Cotonou. 7 individus sont interpellés pour des faits présumés de détention, de vente et de consommation de stupéfiants et produits psychotropes. Ils ont été arrêtés avec en leur possession plusieurs produits illicites et une somme de plus de 106 000 francs CFA. Vous avez eu les détails dans le 7h.
1: Merci à vous, Fédish Kassa. Il est 7h passé de 58 minutes, mesdames et messieurs. Merci de votre fidélité à cette tranche. Merci pour tous ceux qui nous ont suivis donc depuis 6h15 et jusqu'à maintenant. Merci à vous également à rester dessous derrière la caméra. Geoffroy Toli qui était donc à la manipulation technique en direct chez vous. Je suis Epiphane Chabi. Le grand direct de l'information se poursuit, mesdames et messieurs, avec un menu riche. Donc ce matin, tout à l'heure, vous aurez droit à la question du jour. La question du jour. On parle société ce matin. Que faire selon vous pour lutter contre la vindicte populaire au Bénin? On en parle tout à l'heure avec Lurie Chabalo et également l'entretien. Vous aurez droit à l'intégralité avec Ghislain Agossadou, le directeur des services techniques de la mairie donc de Parakou. Ensuite, la lutte contre les violences basées sur le genre avec l'association des femmes avocates du Bénin, AFAB, qui accompagne les victimes. Comment se fait cet accompagnement? Vous aurez les précisions. Ensuite, ce serait la transition avec l'équipe de l'animation.

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0: Bonjour à chacun, bonjour à tous, merci de nous retrouver dans la transition. C'est la deuxième partie du grand direct de l'information de ce lundi 24 août. Tout de suite même, ce serait la question du jour que nous allons donc, nous allons débattre autour de cette question évidemment avec Louis Chabalo. On parle société, que faire selon vous pour lutter contre la vindicte populaire au Bénin? C'est la question qui vous a été adressée donc à travers la page Facebook. On fera tout à l'heure le décryptage en studio suivi donc de la lecture de vos commentaires. La question d'actualité, on parle de démantèlement de plus de 800 ghettos par la police républicaine au Bénin. Quel impact dans la lutte contre l'insécurité? Et dans ce studio, donc, on fera le débat avec Louis Chabalo et Jacques Degbé. L'entretien, l'intégralité de l'entretien de ce matin avec Ghislain Agosadou, le directeur des services techniques de la mairie de Parakou. On va parler une fois encore de cette réhabilitation annoncée de la place Hubert Bagay, de la statue du premier président du Bénin, la réponse de la mairie face à la polémique. Vous avez suivi donc une partie de cet entretien. Vous suivrez tout à l'heure l'intégralité également. Une émission commerciale que nous vous proposons dans cette transition, elle concerne donc la lutte contre les violences basées sur le genre. Comment l'association des femmes avocates du Bénin, AFAB, accompagne-t-elle les victimes? La réponse à suivre donc dans cette émission. Et la transition avec l'équipe de l'animation se fera autour de 8h55 minutes. Mesdames et messieurs, merci de nous préférer pour vous informer.
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0: Le grand direct de l'information installe la question du jour ce matin avec vous, Louis Chabalo. Bonjour.
2: Bonjour Epiphane. Bonjour à tous.
0: Voilà, la question du jour, on parle société, je l'annonçais. Que faire selon vous pour lutter contre la vindicte populaire au Bénin? C'est la question donc posée à nos amis internautes ce matin. Avant de passer à la lecture des commentaires, Louis Chabalo, la vindicte populaire, malgré les moyens qui ont été mis en place, malgré les sensibilisations, fait donc son retour par endroit dans certaines communes. Le cas le plus récent est celui donc de Kandi. Et également, on parle d'une localité également dans le département de l'Atakoura. Alors, vindicte populaire, Louis Chabalo, comment vous, quelle analyse faites-vous, je vais dire, de ce phénomène?
2: Moi, je pense que c'est un comportement tribal qu'on observe encore dans nos sociétés du 21e siècle. Et ça écœure, ça fait mal de constater que des gens continuent de se faire justice de cette manière-là, malgré l'évolution des temps. C'est à croire que le monde évolue, mais que des gens dans leur tête restent plus ou moins attardés, n'évoluent pas ensemble avec le monde, parce qu'il n'est plus permis aujourd'hui, où que tu sois, je veux dire sous les cieux, de te faire justice à toi-même tant que tu es, je veux dire, habitant d'un pays de droit, ouais. Tant que tu es habitant, appartenant bien entendu à une population qui fonctionne sous des règles, qui fonctionne sous des principes déterminés par soit les hommes de droit, soit les acteurs politiques. Mais avant de juger la chose de cette manière-là, je pense qu'il faut d'abord se poser des questions sur ce qui pousse certaines personnes à commettre ces actes. Généralement, on vous dira, quand vous posez la question, que c'est parce qu'on n'est pas satisfait de comment les procès terminent au niveau des tribunaux, ouais. Qu'on n'est pas satisfait, je veux dire, des décisions de justice. Ils vous diront qu'ils ne sont pas, je veux dire, satisfaits également de comment la police traite parfois les personnes indélicates ou mal intentionnées qu'on attrape ou qu'on surprend en train de commettre un forfait. Généralement, vous avez la justice. Quand vous êtes condamné, vous êtes reconnu coupable des faits, on vous inflige une peine, peut-être allant d'une peine de prison à des amendes ou simplement des amendes. Parfois, c'est une peine avec sursis. Et donc, ça amène les populations à se dire, mais les décisions de justice ne sont pas à la hauteur de nos attentes ou ne sont pas à la hauteur du mal que ces délinquants, permettez de le dire comme ça, du mal que ces bandits qui ont été attrapés, peut-être qui ont été interpellés, ont fait aux populations. Mais je pense qu'il faut prendre la chose avec de la mesure. Quand il arrive que vous êtes victime de vol, de cambriolage ou même de braquage et que vous arrivez à mettre la main sur la personne, le réflexe, ce qui est recommandé, c'est d'appeler les forces de l'ordre pour leur confier cette personne-là. Quand vous ne le faites pas comme ça, et que vous-même, vous vous mettez à la place des justiciers, de ceux qui doivent faire justice, et que vous, vous tranchez à votre manière, il peut arriver qu'on vous interpelle aussi. Et on a des cas au Bénin, pas de vieille date pour nous rappeler de ça. Récemment, il y a eu bavure policière, bien entendu, toujours dans le Septentrion. Mais vous vous rappelez que des gens qui ont filmé ont été interpellés.
0: Oui.
2: Ceux qui sont auteurs de la bavure ont été interpellés. Il y a eu vindicte populaire à Parakou. Quand je prends le cas de Eloi Dogo, on s'en souvient encore. Et ça donne des frissons dans le corps, je veux dire. Parce que c'est un innocent, bien entendu, qui a été froidement, d'abord, abattu, traîné, puis brûlé vif sur place ici à Parakou. Et après ce qui s'est passé, vous vous rendez compte que les auteurs de cette vindicte-là n'ont plus dormi. C'est des gens qui ont commencé par fuir la ville. Certaines personnes ont été interpellées, d'autres ont été jugées. Et donc, je dis, ça sert à quoi de se rendre justice? Si tu penses que tu es Dieu et qu'on ne peut pas te piétiner sans partie et que par la suite, tu payes pour les actes, c'est-à-dire, en français, terre à terre, on vient te voler, tu te rends justice et tu payes en plus maintenant pour ce qui s'est passé. Mais finalement, tu es le perdant. Autant garder son sang-froid, c'est très important. Mais le mal va en profondeur et exige aujourd'hui des acteurs du secteur de la justice dans notre pays. Exige de la police républicaine qui, depuis un certain temps, depuis quelques mois maintenant, est en train de perfectionner sa communication. Le mal et la situation actuelle des vindictes populaires dans notre pays exige qu'on fasse assez de communication autour de la chose. Parce que j'ai cité le cas de Parakou. Nous sommes en pleine ville, dans une grande ville, s'il vous plaît, la capitale du Nord, du Septentrion. Mais ça, c'est un cas rare qu'on a enregistré à Parakou. Dans des zones reculées, je vous promets, Epiphane, que ça se passe tout le temps. Et c'est quand un téléphone portable, une caméra, arrive à tomber sur ça, que voilà, la toile est informée et donc embrasée. Je pense qu'il faut sensibiliser davantage. Il faut attirer l'attention sur le fait. Et il faut amener les populations à comprendre que ce n'est pas nécessaire de se faire justice quand il y a la justice là. Mais convaincre les populations passe également par l'amélioration, s'il le faut, des décisions de justice. Si je rends une décision, c'est vrai, on dit que la décision, bien entendu, d'un tribunal ne peut pas être remise en cause, sauf si c'est un recours, un appel, et qu'on revoit peut-être le verdict. Mais un quidam ne peut pas se lever pour dire, voilà, moi, je pense que le juge, il a mal prononcé le droit. Non, on ne dit pas ça. Mais dans les cœurs, parfois, mais ça chagrine. On se dit, mais ce n'est pas sérieux, cette décision qui a été prise. Pour qu'on n'en arrive plus là, il faut que le droit soit bien dit et réellement dit. Que la justice ne soit pas pour les riches et contre les pauvres. C'est très important pour que chacun se sente à l'aise. Quand on dit, l'affaire là ira devant, je veux dire, les juges, l'affaire ira dans les tribunaux, que celui qui peut-être est incriminé ou celui même qui porte l'affaire devant les tribunaux, que les deux personnes se disent, oui, quand je vais là-bas, on dit le droit et tout le monde aura sa part comme cela se doit. Mais dans le cas contraire, si les populations n'ont pas confiance, ça va toujours mal se passer. Les populations ont l'impression que l'État, à travers ses structures, je veux parler de la police, des secteurs de justice et tout, les populations ont parfois l'impression qu'on protège les personnes mal intentionnées. Mmh. Ce n'est pas forcément ça. Parce que celui que vous appelez voleur, ou celui que vous appelez cambrioleur, celui qui peut-être vous doit de l'argent, ou que vous incriminez pour tel ou tel autre acte, la personne est présumée innocente devant la justice. Jusqu'à ce que sa culpabilité soit établie. avant qu'on ne décide, je veux dire, de l'enfermer, de lui infliger sa peine ou de décider de ce qui en sera. Donc, j'invite les populations à de la patience et j'invite les autorités à jouer leur rôle. C'est très important. Le code pénal au Bénin est clair là-dessus. Mmh. On ne se rend pas justice et quand tu le fais, cela est passible de sanctions. Toi-même, tu peux être exposé à des peines, à des condamnations. Donc, autant garder son sang-froid. Sinon, ça, c'est comme de l'amusement. C'est parfois simple et loisible pour certaines personnes de prendre un voleur, excusez du peu, et de le soumettre à des choses comme, par exemple, on met du ciment, on met de l'eau, ouais, et on considère que c'est de la nourriture, on oublie cette personne à consommer ça. C'est déjà babar, c'est pas un comportement à avoir. Même si la personne, vous avez dit que la personne vous a volé et vous avez la chance de garder la personne en question, confiez cette personne à la justice et laissez la justice faire son travail. La justice, je l'ai dit, qui a très bien fait son travail. Je pense que c'est comme cela que les populations vont se calmer. Parce que avant qu'on entende vindicte populaire quelque part, vous allez voir, Epiphane Chabi, que c'est des cas répétés de vol. C'est des situations répétées d'insécurité. Et quand parfois on a l'impression ou on a l'information que mais c'est telle personne ou tel réseau qui est à l'origine de l'insomnie des populations, on se dit le jour où le réseau ou la personne va tomber dans le panneau bien, on va lui rendre son compte. Alors que vous n'avez pas donné la vie à quelqu'un pour le lui arracher. C'est très important de se mettre cela en tête. Et je pense que l'autre personne à qui il faut adresser peut-être un message de sensibilisation ce matin, c'est à ces personnes mal intentionnées là, à ses frères, ces personnes qui choisissent la voie facile, qui préfèrent aller dérober un bien qui n'est pas le leur, qui préfèrent aller voler au lieu de travailler. Je leur dis de se calmer. Il y a du travail. Il y a quand même de petits jobs à faire pour se faire de l'argent. Si les ambitions sont plus grandes que, je veux dire, vos capacités, ça va vous pousser dans le décor. Donc, autant travailler, chercher du travail, demander à faire quelque chose. Et aucun métier n'est véritablement sot ou un petit métier. Donc, je les invite à se mettre à l'œuvre. Et quand ils ne iront plus voler, ouais, quand ils n'iront plus déranger, perturber une population dans sa quiétude, je pense qu'il n'y aura pas à faire de vindicte populaire quelque part. Donc, vous voyez que c'est trois responsabilités. Mmh. Il y a les populations qui doivent arrêter de faire ça. Il y a la justice qui doit se prendre au sérieux. C'est très important à travers les décisions qui sont issues des procès, des décisions de justice en général. Et il y a également nos amis. C'est vrai qu'il ne s'est pas collé au front de quelqu'un que oui, moi je suis un voleur, mais ils se connaissent. C'est sûr qu'ils écoutent parfois même la radio. Donc, qu'ils laissent les gens tranquilles et on va cesser avec affaire de vindicte populaire là, Epiphane.
0: D'accord, voilà. Est-ce que vous pensez, et pour terminer, avant de passer au commencer, et Louis Chabalo, que je vais dire, pas les victimes de vindicte populaire, mais les initiateurs, ceux qui sont coupables de ces actes, sont suffisamment punis pour servir d'exemple également aux autres?
2: Je pense que oui. Vous savez, la justice tient compte de beaucoup de choses pour prononcer des peines, pour infliger des sanctions. On tient compte des tests qui existent déjà, de ce que la loi a prévu. Oui. Et on ne saurait vous punir au-delà de ce que vous méritez comme punition ou comme sanction. Ce ne serait pas bien. C'est de ça que je parlais d'ailleurs. Et c'est ce qui effrite la confiance entre les justiciables et les justiciers. Et donc, je pense que quand on inflige à quelqu'un une peine, je ne sais pas exactement quelle peine cela vaut, mais ça devrait être à la hauteur de ce que vous commettez comme acte. L'essentiel, ce n'est pas le temps que vous faites derrière les barreaux, oui, pour avoir commis une vindicte populaire, mais c'est généralement la leçon que cela vous donne. C'est ce que vous devez tirer comme sagesse de ce qui s'est passé. Vous vous êtes rendu justice et la justice vous punit pour ça. Donc, on ne se rend pas justice, même si vous allez passer 3 mois seulement derrière les barreaux ou que vous allez au-delà de cela, mais cela devrait rester dans votre tête que... Mais je vous dis que c'est celui-là qui va sensibiliser après, quand il sera hors de sa cellule, de son lieu de détention. Mais quand il y aura problème ou vindicte populaire, quelque part, c'est lui qui va dire « Attention, vous allez aller en prison pour rien. » Parce que lui, il a vécu ça déjà. C'est l'objectif, en fait. C'est correctionnel. On ne vous amène pas là-bas pour vous faire du mal, mais c'est parce que vous avez posé un acte qu'on ne devrait pas poser. Et vous êtes censé savoir que vous ne devez pas vous rendre justice. Vous savez, moi, je vais terminer par un exemple, un petit exemple.
0: Oui.
2: Moi, j'ai suivi deux jeunes hommes dans une maison en train de s'amuser. Et l'autre qui réclamait à sa petite sœur de lui donner un peu de biscuit. La petite sœur a dit non. Et voilà, il a insisté. La petite sœur refusait. Et lui, ça lui faisait tellement mal qu'il insistait. Et le troisième frère commence par se moquer de lui. Ça a déclenché une bagarre. Vous savez, quand les parents sont arrivés, on a chicoté l'enfant, en réalité, qui se moquait de son frère qui demandait à manger et qui n'a pas eu. Mais je dis, non, mais c'est l'autre qui demandait parce qu'on ne demande pas. On dit non. Pourquoi lui se moque de l'autre en plus de ce qu'il était dans une situation délicate? Il voulait. Il n'a pas volé. Il demandait à sa sœur, mais toi, tu te moques et tout. C'est pour dire qu'on tient compte de certains paramètres avant de prononcer les décisions de justice et on ne se rend pas justice. C'est parce qu'entre frères, ils se sont dit, non, moi, j'ai demandé, lui n'a pas raison, il s'est moqué de moi, ils se sont battus. Mais quand les parents sont arrivés, les parents ont tranché et c'est celui qui croit avoir raison qui n'a pas raison pour dire que quand une situation survient, même si vous pensez que... Mais tout est de votre côté. Vous avez pleinement raison. Attendez toujours l'avocat. Mmh. Attendez toujours le juge pour savoir mais à qui la loi donne raison. Parce qu'on fonctionne au gré de notre loi. Tu ne peux pas fonctionner au-delà de ce que la loi prévoit. On va te coffrer et tu ne peux rien faire. Parce que quand on bombe le torse, on fait tout et on se retrouve devant les juridictions, on n'a que pardon à demander. Hein? Et moi, je dis, on n'a pas besoin d'aller à ce niveau-là. Si on respecte ce que la loi dit, si on respecte ce que la société nous impose comme principe, comme règle. D'ailleurs, ce n'est pas une machine qui a fabriqué les lois pour nous.
0: Oui.
2: Ce sont nos parents, nos dévanciers qui ont proposé cette S-là pour que la société puisse, je veux dire, vivre dans de bonnes conditions. Éviter les vindictes populaires, c'est très important. Même chez vous à la maison, quand il y a situation, éviter des bagarres. Mais un homme ne se bat pas en réalité.
0: Mm.
2: Un homme... Pourquoi tu vas te battre? Tu n'es pas un animal. Quand tu te bats, c'est que, par exemple, tu es affilié quand tu es au Bénin à la Fédération béninoise de boxe et on sait que tu le fais professionnellement. Quand tu te bats, c'est que peut-être tu fais, je veux dire, il y a des disciplines qu'on appelle judo, karaté et tout. Je sais que là, tu le fais dans les règles de l'art, c'est professionnel. Mais là, tu te mets dans le quartier et c'est toi le boss. Excusez du peu pour l'expression, c'est toi qui sais utiliser de coupe-coupe, c'est toi qui sais utiliser de manchette, c'est toi qui met tout le monde au respect dans le quartier, mais c'est pour gagner quoi? Toi, tu as quelle fierté à te retrouver derrière les barreaux à chaque fois?
0: Mm-hmm.
2: Donc, parfois, ça énerve les populations et on se dit, il faut se séparer de celui-là pour qu'on vive à l'aise. Les populations n'ont pas ce rôle-là, mais toi-même, il faut que, comme on le dit vulgairement, que tu rentres en toi-même.
0: Oui.
2: Il faut que tu fasses une introspection. C'est très important pour laisser les autres vivre à l'aise et ça te permettra peut-être de trouver aussi ta porte. Ça ne sert à rien de prendre un bien qui n'est pas pour soi et de penser qu'on est le propriétaire de cette chose-là.
0: D'accord. On va passer cette fois-ci aux commentaires. C'est l'avis partagé, divergent, bien évidemment, de nos amis internautes.
2: Le tout premier, c'est de nous firmer. Il dit bonjour Fraternité FM. Pour lutter contre la vindicte populaire au Bénin, il faut d'abord renforcer la confiance des citoyens envers la justice. Les forces de l'ordre doivent intervenir rapidement pour protéger les personnes mises en cause. Il est également essentiel de sensibiliser la population aux conséquences graves de la justice populaire. Enfin, chacun doit privilégier le recours aux autorités compétentes plutôt que de se faire justice soi-même. Merci, bonne journée. Cyril Zoumanton, il dit bonjour Fraternité. Pour lutter contre la vindicte populaire, il faut sensibiliser la population sur la nécessité d'une vie humaine. Amener les jeunes à travailler afin de subvenir à leurs besoins quotidiens. Ce faisant, ils abandonneront les cas de vol et ils prendront conscience de leur vie. Punis sévèrement, se surpris par ce tact. Agréable journée à vous, Salomon Pouanli. Bonjour, le plateau. Pour lutter efficacement contre la vindicte populaire au Bénin, il faut renforcer la confiance des citoyens envers l'appareil judiciaire, accélérer les interventions des forces de l'ordre face à la délinquance et intensifier l'éducation civique sur le respect de la vie humaine et de l'état de droit. C'est de la part de Mpo Salomon. Il nous écrit depuis Tignan. Il nous remercie. Lola Roca, Bonjour fraternité. Pour véritablement lutter contre la vindicte populaire, il faudrait que l'État apporte une loi qui finira véritablement par punir ceux qui s'adonnent à ces actes, car, dit-on, nul n'a le droit de se faire justice. Oscar Lovi est l'auteur de ce commentaire. Mohamedou Sambo, bonjour. Le plateau pour lutter contre la vindicte populaire. Il faut d'abord multiplier les sensibilisations à travers le pays. Il faut également que la police joue convenablement son rôle. C'est vrai que la police fait beaucoup d'efforts, mais elle doit faire plus. Au niveau de la justice, il faut également que les procès soient à la hauteur du mal qui est reproché aux prévenus. Bonne journée de travail à chacun et à tous. Sabi Surukwa, pour moi, la sensibilisation est primordiale. Sinon, certains parents mécontents, sinon méconnaissent, a-t-il écrit les tests et pensent que tout est permis. Nawal, Nawal, bonjour la radio. Nous devons lutter contre l'incivisme. Nawal Suroku, El Kanachal. Tout est cher dans le pays. Vous voulez quoi exactement? Je n'ai pas compris sa question. C'est totalement hors sujet. HS, monsieur. On poursuit Fabrice Dossou. Bonjour, la 96.5. Concernant la question du jour, moi je pense que cette pratique est composée des émotions et douleurs de ce qui est passé. Mais si les autorités compétentes fournissent les efforts pour interdire cette pratique, moi je dirais que la population est souvent en colère. Du fait de Fabrice Dossou. Bonjour, la 96.5. Concernant la question du jour, moi je pense que cette pratique est composée des émotions et douleurs de ce qui est passé. Mais si les autorités compétentes fournissent les efforts pour interdire cette pratique, moi je dirais que la population est souvent en colère. Du fait de Fabrice Dossou. Bonjour, la 96.5. Concernant la question du jour, moi je pense que cette pratique est composée des émotions et douleurs de ce qui est passé. Mais si les autorités compétentes fournissent les efforts pour interdire cette pratique, moi je dirais que la population est souvent en colère. Du fait des choses, sensibilisation, éduquer dans les écoles, radio et marché, que la justice égale police et tribunal, pas la foule. Confiance dans la justice, accélérer les procédures judiciaires. Quand les gens voient que la police travaille correctement, ils n'auront plus besoin de se faire justice. Et puis, la réaction rapide des autorités dès qu'un cas est signalé, que la police et les chefs de quartier interviennent très rapidement. La colère ne construit rien, elle détruit au contraire. Laissons la loi faire son travail, a écrit Alain Dar, qui s'est à place ce matin. À Fidèle Essewanou. Bonjour Fraternité FM. Lutter contre la vindicte populaire revient à revoir les dispositifs d'intervention des forces de l'ordre en cas de ces genres de problèmes et sur se renvoyer un effectif convaincant sur le terrain. Pour pallier à ce phénomène qui se développe de jour en jour, il faut identifier et mettre en garde les leaders de ces groupes qui se font justice eux-mêmes, car pour la majorité des cas, ce sont des personnes qui influence le peuple par des propos mal intentionnés. Bonjour, les dégâts. Montrer également au peuple que lorsque ces gens de personnes sont à leur possession, ils sont punis jusqu'à la dernière rigueur si les faits reprochés sont justifiés. Mathieu Daogu, il dit bonjour le plateau. Pour moi, il faut que chaque parent limite ses naissances. Accouchons le nombre d'enfants que nous sommes capables d'inscrire, éduquer, pour ne pas créer des cas sociaux et laisser

0: des problèmes à nos forces de l'ordre et de sécurité. Mais s'il arrive qu'un enfant décide d'être hors la loi, malgré tous les efforts de ses parents, il comprendra très tard pourquoi ses parents le mettaient dans les bonnes conditions de vie. Mais quel en soit l'acte posé par un être humain, nul n'a le droit de lui ôter la vie. Seule la justice peut ordonner. Merci et bonne émission à vous, votre auditeur depuis Tanguieta. Voilà, nous lui disons merci, surtout pour sa fidélité à cette tranche. Chédrac Agosso vient juste après. Il dit bonjour, Fraternité FM. Pour lutter contre la vindicte populaire, je pense que la population doit faire confiance aux forces de l'ordre pour régler tout problème, car faire justice soi-même peut t'entraîner à la prison. De plus, il faut que l'État sensibilise la population sur les risques qu'il court en rendant justice selon leur volonté, parce que c'est la vie humaine qui est en jeu. Une seconde de réflexion peut tout changer. Conseil Chédrac Agosso qui souhaite bonne journée à chacun et à tous. Jérémy Monod, bonjour le plateau. Pour lutter contre la vindicte populaire, il faut une sensibilisation de la population sur les méfaits de cet acte. La population doit prendre conscience et savoir que la loi est au-dessus de tout. Seules les institutions judiciaires compétentes sont appelées à juger. La citation de Jean-Jacques Rousseau dit: l'obéissance aux lois qu'on s'est prescrites est liberté. Ceci étant dit, la liberté a des limites. L'homme n'est pas libre de faire ce qu'il veut sans respecter la loi. Et puis, Cossi Sylvestre devant nous est au rendez-vous. Bonjour. La radio, pour lutter contre ce fléau, il faut que la justice commence par chercher les vrais auteurs. Nous avons des chefs villages et des chefs quartiers. Il est nécessaire de connaître les auteurs et de les punir sévèrement. C'est une très mauvaise habitude. Ridouane Touré, bonjour. Pour ma part, il faut connaître sa maladie avant de penser au traitement. La cause, l'inefficacité et le manque de rigueur et de promptitude de la police républicaine. Solution, renforcer la sécurité des populations et appliquer avec beaucoup plus de rigueur les sanctions au sein de la police républicaine. La police doit travailler à ce que la population lui fasse véritablement confiance. A écrit Ridouane Touré, Adeyemi Mohamed Imoro, salut Fraternité FM. La vindicte populaire est l'expression d'un grand mécontentement. Pour l'éradiquer, il faut dynamiser le fonctionnement de la justice. Epiphane Chabi, message de Adeyemi Mohamed Imoro. Après lui, bien de commentaires ce matin. Cécito Nukandi, Philippe Benato Bokodaho, Aboubakari Gandeb, Chabi Kouchoro et bien d'autres que je vous invite à les découvrir sur la page Facebook de Radio Fraternité.
1: Voilà, en attendant de poursuivre demain avec la question du jour, Louis Chabalo avec une autre question qui sera adressée donc aux amis internautes. Merci et bonne journée à vous.
0: Merci.
1: Voilà, la réhabilitation annoncée de la place Hubert Maguet et de la statue du premier président du Bénin, on en parle, elle continue d'ailleurs de susciter des réactions à Parakou. Au cœur de la polémique, le coût annoncé des travaux, chiffré à minimum 26 millions de francs CFA, un montant qui pour beaucoup aurait pu servir à gérer d'autres priorités de développement dans la ville. Et face aux critiques, la mairie de Parakou apporte des clarifications. C'est à travers cet entretien accordé à Fraternité FM par le directeur des services techniques de la mairie, Ghislain Agossadou, évoque ici les caractéristiques du projet, sa période de réalisation ainsi que son importance pour la ville. Au micro de Jacques Déboué.
2: Ghislain Agossadou, bonjour.
3: Bonjour, monsieur le journaliste.
2: Lors d'une session extraordinaire le vendredi 14 août 2026, le conseil municipal de Parakou a décidé de la réfection de la place Bioguerin ainsi que de la statue de l'ancien président du Bénin. Il y a eu beaucoup de polémiques, sur la toile liée à ce projet. Que répondez-vous?
3: Effectivement, depuis quelque temps, une polémique s'enfle dans les réseaux sociaux suite à la publication d'un internaute qui est sans doute préoccupé par les actions de développement entreprises par le conseil communal de Parakou et relatives au coût de rénovation ou de reconstruction de la place Hubert Maguet.
2: On parle de 26 millions, en tout cas pour ce qui est débloqué par l'État, l'Amérique doit également compléter. Donc beaucoup trouvent que cet argent pourrait servir à autre chose que de réfectionner une simple place publique.
3: Je comprends les inquiétudes. D'abord, il faut que je précise que la place Hubert Maguet est une des principales places emblématiques, publiques emblématiques, voire touristiques de la ville de Parakou. De par d'abord son positionnement et ensuite également par sa dénomination, étant donné que nous avons la statue donc du père de l'indépendance de notre pays qui s'y est implantée. Alors, comme vous pouvez le constater aujourd'hui, si vous vous déplacez sur cette place, vous allez remarquer donc que les infrastructures réalisées il y a plusieurs années, sous le coup donc des nombreuses sollicitations, présentent aujourd'hui plusieurs dégradations auxquelles il faut y apporter une solution. C'est donc dans ce cadre, dans le but donc de redonner un nouveau visage à cette place publique, que le conseil communal donc a décidé d'affecter un fonds FADEC tourisme reçu en 2024 au profit de la commune de Parakou à la réhabilitation de la place Hubert Mangal. Effectivement, ce fonds fait 26 millions de francs CFA. Ce n'est qu'une affectation que le conseil communal a eu à faire. Ce n'est pas encore le coût réel des travaux à réaliser. Vous savez, le principe que gouverne les travaux publics demande à ce que, avant tout travaux, qu'il faut passer par la phase des études. Actuellement, la mairie de Parakou a commandité des études à travers un cabinet d'architecture qui doit faire des propositions au terme de ces études à la mairie en proposant plusieurs variantes donc de projets de réhabilitation suivant lesquelles la mairie aura à faire un choix. Et selon le choix qui sera effectué, nous aurons la vérité des chiffres, c'est-à-dire le coût réel des travaux. Donc, je voudrais rassurer les populations pour dire l'autorité municipale a une grande ambition pour Parakou.
2: Oui.
3: Je voudrais juste faire référence par exemple à la place Amazon de Cotonou.
2: Qui attire du monde aujourd'hui.
3: Merci beaucoup. C'est un truc du genre. Hein, c'est un truc du genre que nous envisageons faire. Hein, pour que vraiment ça rehausse donc l'image de notre ville. Et il n'y a pas à polémiquer, comme je l'ai dit. J'invite les populations à garder le calme. Dès que les études seront terminées, nous aurons donc le courriel des travaux. Je voudrais revenir sur la nature des travaux à exécuter comme vous venez de...
2: Oui, justement, j'allais vous poser cette question, directeur. Et quelles sont les caractéristiques de ce projet-là?
3: Vu que nous n'avons pas encore le résultat des études, nous ne pouvons pas ici déjà donner toutes les cases. Mais ce qu'il faut déjà retenir, c'est quoi? Nous allons réaménager cette place. Nous allons renforcer les bancs publics qui sont là, revoir la statue... Hein, c'est-à-dire sa stabilité et aussi sa lueur, vous voyez. Donc, retravailler dessus et la verdure qu'il faut reprendre et mieux entretenir. Maintenant, la sécurité qu'il faut y apporter, parce qu'une place ne doit pas être ce que nous voyons là. C'est-à-dire, il faut une certaine norme de sécurité, des grilles, des trucs, tout ça, pour essayer donc de protéger les enceintes, c'est-à-dire les zones vertes, c'est-à-dire les places qui seront aménagées en verdure, tout ça, et laisser les places par lesquelles les gens peuvent accéder aussi pour prendre de l'air ou bien pour échanger, pour faire des rencontres, là où il faut prendre des photos, tout ça. Donc, c'est tout un truc. Et aussi, l'éclairage, hein, l'éclairage la nuit. Donc, de cette place doit être réétudiée. C'est-à-dire, nous avons plein d'options que nous aurons à adopter. Donc, à l'arrivée, nous croyons même que, pour ce que la vision du maire actuel, que même ces sourds, contrairement à ce que certains pensent, peuvent ne pas vraiment nous permettre donc de remplir tous nos objectifs. Mais nous saurons en son temps faire un choix judicieux.
2: Oui, est-ce qu'il y a un délai? Est-ce que on a déjà des projections en termes de période de réalisation de ce projet-là?
3: Si vous voyez tous les critères que j'ai évoqués ou bien les paramètres évoqués tantôt, nous projetons, parce que les études vont démarrer bientôt, nous projetons donc d'ici l'année prochaine, c'est-à-dire soit vers la fin de l'année ou bien l'année prochaine, vraiment entamer donc ces réalisations. Puis si nous aurions dans le temps le coût donc des travaux et des options seront retenues et nous pourrons donc engager ces travaux donc en toute sécurité.
2: À l'arrivée donc on aura une place Hubert Mangal plus rayonnante. Mais qu'est-ce que cela apporte réellement à la ville?
3: Ah, vous savez, les places publiques constituent des équipements très importants pour une ville. Puisque, comme je l'ai dit tantôt, d'abord, le positionnement de la place du Hubert Mangal est tel que pour quiconque rentre dans Parakou, de par cette vision d'abord, est frappé. C'est-à-dire, il y a une certaine appréhension, bien une certaine impression, hein, donc déjà de notre ville. Donc, c'est très important. C'est l'attractivité, comme vous l'avez dit tantôt.
2: Mais directeur, dans une ville où on a les problèmes de voies dégradées, les salles décoiffées, problèmes d'emploi des jeunes et bien d'autres difficultés. Vous ne trouvez pas qu'il y a mieux à faire que d'aller investir des millions sur une place publique comme le pensait, hein?
3: Non, je vous comprends, mais vous savez, le développement, c'est une question de planification. Et c'est une question aussi donc de rigueur dans la gestion. Et c'est aussi une question qui prend en compte plusieurs aspects. C'est-à-dire, la ville ne peut pas être conçue, on ne peut pas parler seulement de questions d'emploi ou bien de voirie, tout ça, et laisser les autres aspects, par exemple, les questions de santé dans la ville, tout ça. C'est aussi donc des questions importantes. Donc, nous devons travailler un peu sur tous les aspects.
2: Le développement est un tout.
3: Merci, c'est un tout, voilà, c'est un tout. Donc, pour rassurer les populations, pour dire que ces fonds que nous avons reçus, d'abord, je voudrais préciser, ces fonds que nous avons reçus, c'est des fonds envoyés par le gouvernement pour être investis dans le cadre donc, de tout ce qui est tourisme.
2: Si vous amenez ça ailleurs, ça peut être considéré comme un détournement.
3: Merci. Parce que c'est le fait que les gens n'ont pas compris. Ce n'est pas des fonds propres à la mairie. Ce n'est pas les taxes que nous avons eu à collecter auprès de nos populations qui veulent servir à ça. C'est les fonds appelés FADEC, c'est les fonds d'aide au développement des communes. Donc quand le gouvernement fixe déjà le cadre de l'utilisation de ces fonds, c'est impossible pour au niveau communal ici de changer d'orientation. Donc faut pas que les gens
2: demandent au gouvernement qu'on veut changer d'orientation.
3: Non.
2: J'ai dit ça, il n'en sait rien, moi.
3: Non, c'est pas possible, puisque c'est déjà défini d'avance.
2: Oui.
3: C'est déjà le gouvernement aussi soutient dans les autres aspects aussi.
2: Merci à vous, directeur.
3: Merci bien, monsieur le journaliste.
1: Voilà, à la suite donc du directeur des services techniques et de la mairie de Parakou. Cette fois-ci, un autre entretien, mesdames et messieurs. Cette fois-ci, nous allons parler donc de la lutte contre les violences basées sur le genre. Comment l'association des femmes avocates du Bénin, AFAB, accompagne-t-elle les victimes? C'est une émission commerciale que nous propose ici Jacques Dégoué.
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0: Bonjour à tous, bienvenue dans cette émission. Notre quatrième rendez-vous dans le cadre des productions radiophoniques avec l'association des femmes avocates du Bénin, AFAB en abrégé. Et pour ce quatrième numéro, nous nous intéressons à une question. Comment l'AFAB accompagne les victimes de VBG, violences basées sur le genre, et quels sont les différents types d'accompagnement qu'elle offre? Notre invité n'a pas changé, Charles Kamabinou Diossou, c'est son nom. Bonjour à vous.
1: Bonjour monsieur le journaliste.
0: Vous êtes juriste consultant, point focal de l'AFAB près les juridictions de Parakou. Merci d'avoir accepté notre invitation.
1: Merci à vous aussi.
0: Pour m'accompagner dans cette émission, comme toujours, le locuteur en langue nationale, battons-nous, Faisal Idrissou, bonjour.
2: Bonjour, Monando Jacques Degué.
0: Vous êtes là pour assurer la traduction en langue nationale, battons-nous, merci d'être là également.
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0: Nous plantons donc le décor. Je l'annonçais tantôt, le sujet au menu, c'est simple. Comment l'AFAB accompagne les victimes de VBG et quels sont les différents types d'accompagnement? Première question à vous poser, on entend souvent parler d'accompagnement de l'AFAB en ce qui concerne les victimes de VBG. De quoi s'agit-il réellement? Qu'est-ce qui se fait?
1: Merci, monsieur le journaliste. L'association des femmes avocates du Bénin accompagne les victimes de VBG depuis une dizaine d'années maintenant. Mmh. Et comment cet accompagnement se fait? Il y a plusieurs manières. La première, c'est que les victimes sont orientées à AFAB à partir des GUPS, ce qu'on appelait en temps les CPS. Donc, une fois rendu au CPS, c'est-à-dire au GUPS, les GUPS, après avoir écouté les victimes, jugent que ces victimes passent par AFAB et les orientent vers nous. Autre porte d'entrée, c'est le service d'assistance sociale du tribunal, qui aussi parfois juge utile d'orienter les victimes vers l'association des femmes avocates du Bénin. Enfin, il y a que les victimes peuvent directement se rendre au siège de AFAB. À Parakou, on parle de bureau local, donc point focal, pour directement porter leur situation afin que AFAB puisse prendre le dossier en main. Donc voilà autant de manières par lesquelles les victimes saisissent l'association des femmes avocates du Bénin.
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1: Et lorsque nous sommes saisis, nous allons maintenant aller à la deuxième préoccupation.
0: C'est-à-dire, comment est-ce que les différents, ou du moins, quels sont les différents types d'accompagnement que vous offrez?
1: Voilà. Donc, une fois AFAB est saisi de l'une des manières que j'ai citées tout à l'heure, il y a deux types d'accompagnement. il y a l'accompagnement juridique et il y a l'accompagnement judiciaire. Alors, après avoir écouté la victime, nous apprécions s'il s'agit d'un accompagnement juridique ou s'il s'agit d'un accompagnement judiciaire ou les deux. Lorsque c'est un accompagnement juridique, cela consiste simplement à écouter la victime et à lui prodiguer les conseils juridiques qu'il faut et à l'orienter si nécessaire. Lorsque c'est un accompagnement judiciaire, là nous sommes déjà de plein pied dans un procès. Donc l'accompagnement consiste à offrir à la victime une assistance judiciaire, c'est-à-dire défendre les intérêts de la victime devant le tribunal ou la cour d'appel, ça dépend à quel niveau le dossier se trouve au moment où nous avons été saisis. Il faut dire que l'un dans l'autre, que ce soit dans le premier cas, c'est-à-dire l'accompagnement juridique, ou dans le second cas, et l'accompagnement judiciaire,
4: oui,
1: c'est totalement gratuit.
4: Ça, c'est une précision très importante.
1: Oui, c'est une précision très importante. C'est totalement gratuit parce que AFAB, dans le cadre de cette mission, est soutenue par l'UNICEF. Donc, c'est l'UNICEF qui supporte les frais que devraient normalement engager les victimes. Et à côté de ces deux accompagnements dont je viens de parler, de plus en plus, AFAB fait également de la médiation parce que il y a de ces victimes qui ne souhaitent pas aller devant les juridictions. Alors, lorsque c'est des cas que nous jugeons en mesure d'être réglés par la médiation, parce qu'il faut dire qu'il y a des cas qu'on ne peut pas régler par la médiation.
4: Oui.
1: Lorsque je prends le cas d'un viol, par exemple, on ne peut pas se permettre cela. Même dans les cas de VBG, on bastonne, on frappe la femme. Ces cas-là, il n'est pas possibilité de faire de la médiation. Par contre, il y a des cas dans lesquels on peut faire de la médiation, comme les cas d'abandon de domicile, les cas de privation de nourriture. On peut faire de la médiation pour rétablir la situation. Il y a aussi les cas de garde d'enfants, de pension alimentaire. Donc, ce sont des pans des VBG que nous abordons parfois avec la médiation. Mais dans tous les cas, c'est gratuit.
4: Même parfois vous supportez le déplacement de la victime.
1: Non, AFAB ne supporte pas le déplacement de la victime. Peut-être en offre, parce qu'il arrive des fois où nous faisons des choses, nous soutenons de notre propre poche. Ça, là, ça n'a rien à voir avec le programme, les victimes. Sinon, c'est l'INF qui va jusqu'à supporter le transport des victimes. Et il faut dire qu'aujourd'hui, nous sommes dans une dynamique où AFAB travaille également en collaboration avec l'INF. Et parfois, nous avons même des cas que l'INF nous oriente. Parce que ce qu'il faut reconnaître, c'est que de toutes les organisations de défense des droits de la femme, de l'enfant ou de VBJ en général, AFAB est la seule organisation capable de défendre les victimes devant les juridictions. Parce que c'est une organisation professionnel composé d'avocats.
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4: voilà. Et comme toujours, nous allons rappeler les contacts de l'AFAB pour ceux qui nous écoutent.
1: Oui, tout à fait. AFAB est représenté ici à Parakou par son bureau focal qui est à Amonyo dans la deuxième rue après le carrefour dit carrefour mosquée Yaiboni à gauche dans un immeuble dont la clôture est peinte en bleu blanc. Alors les contacts, vous pouvez appeler le 01

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1: Votre mot de la fin pour conclure cet entretien.
2: Merci. Je voudrais rassurer la population que l'Association des femmes avocates du Bénin reste engagée aux côtés des victimes des VBG, parce que les VBG sont un fléau qu'il faut absolument combattre. AFAB est résolument engagée dans cette lutte et est toujours disposée et disponible à recevoir toutes les personnes qui pensent trouver refuge auprès d'elle. L'assistance juridique, l'assistance judiciaire, c'est sa chose. Et donc, il n'y a pas de raison à s'inquiéter, à avoir peur d'aller vers AFAB pour avoir solution. L'assistance juridique va jusqu'au parquet. Parce que en matière pénale, lorsque la procédure est engagée, il y a l'enquête policière. Après l'enquête policière, le dossier est envoyé au parquet. Donc, au niveau du parquet, déjà, AFAB peut être, ou lorsqu'elle est sollicitée, est présente aux côtés des victimes, assiste les victimes à ce niveau-là. Donc, c'est après ça que si la procédure va devant le tribunal, le deuxième volet de l'assistance qui est l'assistance judiciaire est mis en branle. Voilà pourquoi tout à l'heure je disais que ça peut être l'un ou l'autre ou les deux.
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1: Merci à vous Charles Kamabino Diosso.
2: Je vous en prie, merci.
1: Je rappelle que vous êtes juriste consultant point focal de l'AFAB, l'association des femmes avocates du Bénin, près les juridictions de Parakou. Merci également à vous Faisal Idrissou, vous qui avez assuré la traduction en langue nationale. Battons-nous. Mesdames et messieurs, c'est ici que prend fin ce quatrième numéro de nos rendez-vous avec l'AFAB, l'Association des femmes avocates du Bénin. Merci de nous avoir suivis et à très bientôt.
3: Et voilà, c'est ainsi donc que nous refermons, mesdames et messieurs, le grand direct de l'information de ce jour également. Merci de nous avoir suivis. Merci à vous tous qui êtes restés donc à notre compagnie depuis 6h15 et jusqu'à maintenant 8h57. Merci de votre fidélité. Merci à Geoffroy Touli également. On va vous laisser cette fois-ci en compagnie de la revue des titres en langue nationale. C'est bien évidemment en dindi, voilà, avec Alpha Atanko. Merci, on se retrouve demain avec le même plaisir, mesdames et messieurs.
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Et quand Dieu vous donne la chance de vous réveiller tout le matin avec la bonne santé, lui dit merci et vivre sa vie. Il faut vivre et non être parmi les gens

Et oui, vous avez envie de nous envoyer un petit message ce matin, n'hésitez surtout pas. Si c'est la première fois que vous suivez cette émission, il faut savoir que ça se passe sur le 01 66 16 96 09. Message simple ou message WhatsApp, l'essentiel, il faut l'envoyer. On va le lire pour vous, 01 66 16 96 09.

Merci à tous ceux-là qui nous suivent depuis le début. Tout à l'heure, nous allons enchaîner avec le match des générations. Je vous rappelle bien, hein, cette émission, elle est commerciale pour toutes ces personnes qui découvrent Paracoup pour la première fois et qui désirent faire de la publicité, avoir de la visibilité, faire de la pub, passer même en direct pour faire connaître vos produits, passer au service commercial de la radio. Nous sommes tout juste en face de l'Escoteb, au niveau de l'immeuble Feu Aboudou Razak, tout simplement. Vous négociez avec le service commercial, et puis voilà, nous on va recevoir par ici. Hein.

Et parce que ce match, c'est pour toutes les générations, je wonder. Et c'est à partir de 9h30 sur les deux numéros à composer pour être en direct et pour donner votre point à la génération de votre choix. Ah là là là là là là là là.

Ah oui, donc croyez que ben voilà le match se passe au Congo. Non non non, on parle de match. Et aujourd'hui nous sommes véritablement sur les gradins, hein. Dames et messieurs. Le match se passe entre deux clubs, deux grands clubs de football que vous connaissez très bien. Et vous allez vous nous dire entre ces deux clubs lequel est le meilleur. Voici le premier club. À travers la chanson, vous allez déjà deviner de quel club il s'agit. Allez, on y va rapidement, on revient. C'est FC Barcelone. Barça, Barça, Barça. Allez, c'est pour vous les Barcelonais.

Voilà, donc c'est le club FC Barcelone qui challenge aujourd'hui avec le Real Madrid, tout simplement. Allez, dames et messieurs, vous savez très bien de quoi il s'agit. Il s'agit tout simplement de nous appeler sur le 01 44 70 44 44 et

0: très très rapidement. On va prendre le tout premier. Allô, bonjour.
1: Oui, allô, bonjour.
0: Vous allez bien?
1: Oui, très bien.
0: Qui est-ce là? Real Madrid, FC Barça.
1: Barça.
0: Barça.
1: Oui.
0: D'accord, c'est noté. Merci beaucoup. À tout à l'heure. Allez, allez, allez. Allez, allez, allez. 01 44 70 44 44 01 45 86 00 00. Allô.
2: Oui, allô.
0: Vous allez bien?
2: Oui, je vais bien.
0: Ah, quel honneur.
2: C'est Patricia aussi.
0: Patricia aussi aime le football, c'est ça?
2: Ah oui.
0: Alors, Barça, Real Madrid.
2: Real Madrid.
0: Real Madrid. Et Yann, ça va chauffer. Ah, c'est my God. À tout à l'heure. Ça se passe entre le FC Barcelone et le Real Madrid. Bonjour.
3: Oui, bonjour la Radio Fraternité.
0: Vous allez bien?
3: Je vais très bien.
0: On vous appelle comment?
3: Adatin Gira, depuis Kate Gano.
0: FC Barça, Real Madrid.
3: C'est Barça.
0: C'est Barça.
3: Oui.
0: On va

0: le FC Barcelone et le Real Madrid. Bonjour.
1: Bonjour, Moïse.
0: À qui ai-je l'heure?
1: Je m'appelle Yewenu Mathias.
0: Yewenu Mathias.
1: L'incomparable Couturier.
0: FC Barça, Real Madrid.
1: Je vote pour Real de Madrid.
0: Real Madrid de Madrid, c'est ça, hein? Il est parti. Je vous avais dit, ça va être encore chaud. Ils sont à 2-2. Bonjour. Votre nom?
2: La victoire de Pep.
0: Pardon?
2: La victoire de Pep.
0: Comment ça va?
2: Ça va bien.
0: Super, victoire. Vous donnez votre vote à qui?
2: Le Barça, ici là.
0: Ah bon?
2: Oui.
0: Donc, victoire aussi aime le football comme ça, quoi?
2: Oui.
0: Allez, merci beaucoup pour le vote.

0: fait 2 points pour le Real Madrid. Auditeur au standard, bonjour.
1: Oui, bonjour monsieur.
0: Qui est l'honneur?
1: Monsieur, un peu Salomon de Pétien.
0: Salomon?
1: Oui.
0: Vous votez pour qui?
1: Je vote pour Barça.
0: Barça?
1: Oui.
0: Merci beaucoup, à tout à l'heure. Bonjour.
2: Bonjour monsieur.
0: Votre nom s'il vous plaît.
2: Esther Adam.
0: Vous votez pour qui?
2: Barça.
0: Barça. À tout à l'heure. Barça. Barça. Y a pas de concurrent. Bonjour.
3: Bonjour.
0: Ah, qui est l'honneur?
3: Smith Bayon de
0: Smith Bayon.
3: Oui.
0: Le TGA.
3: C'est bien moi.
0: Vous votez pour qui?
3: Real Barça.
0: Real Madrid.

0: 0145 86 0000. Bonjour.
1: Bonjour, monsieur.
0: Vous allez bien?
1: Oui.
0: Votre nom, s'il vous plaît?
1: Amoulé Moïse.
0: Moïse Amoulé.
1: Oui.
0: Vous votez pour qui?
1: Barcelone.
0: Barcelone.
1: Oui.
0: Est-ce que votre papa aussi, il est pour Barcelone ou mais il est pour Real?
1: Barcelone.
0: Ah bon?
1: Oui.
0: Il n'a pas encore appelé, hein. J'attends son appel pour voir son véritable club. À tout à l'heure, mon grand ami.

0: Allô, bonjour.
1: Oui, bonjour monsieur.
0: Vous allez bien?
1: Ça va bien.
0: On vous appelle comment?
1: Yoko Rusayatu.
0: Depuis quel quartier?
1: Albaïka.
0: Et vous votez pour quel club?
1: Bassa à vie.
0: Bassa à vie. Apparemment, les femmes même adorent le football plus que les hommes par ici. Hein? Une femme qui appelle seulement et puis elle monopolise la ligne. En tout cas, on attend de voir. Le match n'est pas encore terminé. Auditeur en ligne, bonjour.
2: Oui, bonjour.
0: Les Madriliens sont passés par où? Bonjour, votre nom?
2: Nous sommes là, nous sommes là déjà.
0: On vous appelle comment?
2: Philippe Bisbao.
0: Depuis quel quartier?
2: Depuis Darina.
0: Vous votez pour?
2: Le Real Madrid.
0: Le Real Madrid. Merci beaucoup. À tout à l'heure. Auditeur en ligne, bonjour. Ah là là, on a perdu. Ça se passe entre le Real Madrid et le FC Barcelone. Auditeur en ligne, bonjour.
3: Oui, bonjour, papa.
0: Ça va bien?
3: Oui.
0: Votre nom, s'il vous plaît.
3: Godo Eman.
0: Allez, vous votez pour qui?
3: Barcelonais.
0: Ah, vous êtes Barcelonais?
3: Oui.
0: Vous regardez, vous suivez les matchs aussi, c'est ça?
3: Oui.
0: À tout à l'heure.

0: bien installé au standard. Bonjour.
1: Bonjour, monsieur le journaliste.
0: Vous allez bien?
1: Monsieur le journaliste.
0: On vous appelle comment?
1: Bien, Moïse.
0: Moïse. Depuis quel quartier?
1: Dans Moscou.
0: Vous votez pour qui, Moïse?
1: Real Madrid.
0: Real Madrid. Merci beaucoup, Moïse, pour votre passage par ici. Moi, je vous souhaite de passer une excellente semaine.
2: À la Madrid.
0: Auditeur en ligne, bonjour.
3: Bonjour, Don West.
0: Ah, après le fils, c'est le papa.
3: Oui, c'est le papa qui est venu.
0: Oui, Amoulé Justin.
3: Attiré depuis Tibola.
0: Est-ce que c'est vrai que le papa est madrilien ou il est barcelonais? Merci beaucoup pour votre vote. Allez, passez très bonne journée à Moulin Justin.

0: 0000. Bonjour.
1: Allô?
0: Ça va bien?
1: Oui, et à vous?
0: Ça va super. Votre nom, s'il vous plaît?
1: Idia Ikinilou.
0: Depuis quel quartier?
1: Depuis quartier Jean Cassis 2.
0: Et vous votez pour quel club?
1: Real Madrid.
0: Real Madrid. Merci beaucoup, ma chérie. À tout à l'heure. En tout cas, le match est très serré par ici. Si vous ne connaissez pas les numéros 1, appelez. C'est le 01 44 70 44 44 ou le 01 45 86 0000. Ça sonne de partout. Tout le monde veut appeler, tout le monde veut voter. Bonjour.
2: Bonjour.
0: Vous allez bien?
2: Oui.
0: Votre nom, s'il vous plaît.
2: Mohamed,
0: depuis quel quartier?
2: Demain.
0: Entre le Real Madrid et le FC Barcelone, quel est le club meilleur?
2: Barça.
0: Merci beaucoup. À tout à l'heure. Oui, bonjour à tous ceux-là qui nous suivent depuis Guémant ce matin. Auditeur en ligne, bonjour. Allô, bonjour.
3: Bonjour, allô, bonjour.
0: Vous allez bien?
3: Oui.
0: Votre nom, s'il vous plaît?
3: Estelle.
0: Pardon?
3: Estelle.
0: Estelle. Vous votez pour quel club?
3: Real
0: Madrid.
3: Oui.
0: Merci beaucoup, Estelle, pour votre vote. Passez une très belle journée, une très bonne semaine. Bonjour. Ça va bien? On vous appelle comment? Vous votez pour quel club?
3: Real Madrid.
0: Real Madrid, merci.

0: Bonjour.
1: Oui, bonjour.
0: Vous allez bien?
1: Ça va très bien.
0: Merci de vous présenter. Vous votez pour quel club?
1: Le Real Madrid.
0: Le Real Madrid, attention, c'est chaud. La remontada avec le Real Madrid.

0: Bonjour!
1: Bonjour, oui.
0: Vous allez bien?
1: Très bien.
0: Votre nom, s'il vous plaît?
1: C'est Kenneth Foyi.
0: Vous votez pour quel club?
1: Le Real, bien
0: c'est
1: sûr.
0: C'est pas vrai, c'est pas vrai.

0: dit, celui qui va te dribbler n'est pas né. David à la balachaise est positionné. Ada Guler.
1: Bonjour.
2: Ouais, bonjour monsieur.
1: Ah, qui est honneur?
2: C'est Antoine Anthony.
1: Depuis quel quartier? Allô?
2: Quartier Dépôt.
1: Vous votez pour quel club?
2: FC Barcelone.
1: FC Barcelone, c'est bien noté.
2: Ouais.
1: Merci beaucoup, à tout à l'heure.
2: Okay,
1: auditeur en ligne, bonjour.
2: Oui, bonjour, bonjour.
1: À qui est jeune?
2: Albert Xavier.
1: Vous votez pour quel club?
2: Real Madrid.
1: T'es calé. Aujourd'hui, c'est aujourd'hui. Je Honda.
0: La légende.
1: 01-44-70-44-44. 01-45-86-00-00.
0: À la Madrid.
1: Les deux clubs sont à 10-10. Égalité, c'est pas vrai. Bonjour. Allô. Bonjour. Bien, bien, ça va. Votre nom? Vous votez pour quel club?
2: Real Madrid.
1: Real Madrid.

0: Bonjour.
1: Bonjour, monsieur.
0: Ça va bien?
1: Oui, monsieur.
0: On vous appelle comment?
1: On vous dit Uriel.
0: Vous votez pour quel club?
1: Real Madrid.
0: Real Madrid. Aïe, aïe, aïe. Attention, c'est dangereux. Attention, c'est dangereux. Attention, c'est très dangereux. Auditeur au standard, bonjour.
2: Bonjour, Aristide.
0: Oui, comment vous allez?
2: Je vais bien, oui.
0: Là, c'est Basile à Goligan, hein?
2: Exactement.
0: Comment est-ce que vous allez, grand tonton?
2: Je vais bien, je vais bien.
0: Super. Le match vous intéresse également?
2: Oui, oui, oui, je vais m'amuser un peu, là.
0: Allez, vous allez voter pour quel club, rapidement?
2: C'est le Barça.
0: Merci beaucoup. Allez, à tout à l'heure, monsieur Basile à Goligan. Et bonne écoute à vous, hein? Auditeur au standard, bonjour.
3: Bonjour.
0: Ça va bien?
3: Oui.
0: Votre nom, s'il vous plaît. Oh là là, je l'ai perdu. Je vais prendre l'autre côté, sur le 44. Bonjour.
4: Oui, bonjour, monsieur.
0: Merci de vous présenter.
4: C'est Arnaud, là, de Pouf-Kibona.
0: D'accord. Vous votez pour quel club?
4: Real Madrid, le Real de Madrid.
0: Le Real Madrid. Merci beaucoup, à tout à l'heure. Je prends le tout dernier, le tout dernier, le tout dernier. Sinon, on ne peut jamais quitter ici, je vous assure. Bonjour.
5: Oui, bonjour, monsieur l'animateur.
0: Vous allez bien?
5: Oui, ça va très bien, monsieur.
0: Votre nom, s'il vous plaît.
5: Moi, je m'appelle monsieur Agoubou Roland.
0: Vous votez pour qui?
5: Ok, je vote à FC Barcelone.
0: FC Barça.
5: Oui.
0: Waouh.
5: Merci beaucoup, bonne animation à vous, monsieur.
0: Merci beaucoup, à tout à l'heure.

Ah ouais, c'est chaud, c'est chaud, c'est chaud, c'est chaud, c'est chaud. C'était vraiment chaud en studio avec les auditeurs à la maison. Merci, merci à chacun et à tous. Tout compte fait, on va revenir avant la fin des vacances sur ce match-là. Parce que c'est sûr que le Barça n'a pas encore dit son dernier mot. Mais sur ce match, du coup, le Real l'emporte avec un seul point de justesse. Je dis bien de justesse, 13 contre 12. C'était vraiment chaud, vous êtes formidables, vous êtes les meilleurs auditeurs de la planète. C'était bien sûr le match des générations. Merci de nous avoir suivis, dames et messieurs. La pause, on revient pour la suite en studio.

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Et très bien, de retour, dames et messieurs, après la première pause, nous écoutions le pape sage dans sa superbe chanson Rendez-vous. C'est cette chanson qui va nous conduire à notre invité que nous recevons en studio. Lui, il n'est pas étranger ici. Oui.

0: 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Et sous la bannière d'associations caritatives, ils nous font manger des raticides pour qu'on cesse d'encombrer. 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
1: Et quand je dis qu'il n'est pas étranger ici, vous l'auriez constaté à travers, bien sûr, le morceau qui passe là. Lui, c'est Frantz le slammer, n'est-ce pas? Bonjour Frantz.
2: Bonjour Don Wes.
1: La pleine forme, hein?
2: Ouais, je pète la forme.
1: Toujours opérationnel comme un soldat.
2: Oui, oui.
1: Là, nous étions en train d'écouter Notre Monde.
2: Oui.
1: Tu l'as sorti, ça fait combien de temps déjà?
2: Bon, ça fait 25 ans maintenant. Wow. Je l'ai sorti en 2011.
1: C'est pas vrai, 25 ans, hein?
2: 25 ans, oui.
1: Et la vidéo est sur YouTube, ça fait combien de temps?
2: La vidéo est sur YouTube depuis 2020.
1: 2020.
2: Oui.
1: Alors, Frantz le slammer, je rappelle bien pour ceux qui ne connaissent pas le visage, allez sur YouTube, il faut taper Frantz le slammer et vous allez savoir de quoi on parle. Ça, je te fais de la publicité. Hein.
2: Merci beaucoup, Don.
1: Tu vas me payer pour ça.
2: Il n'y a pas de souci. Envoie la facture seulement.
1: Alors, Frantz, on t'a reçu ici tout récemment, n'est-ce pas?
2: Oui, oui.
1: Et pourquoi tu viens encore pour nous?
2: Je suis venu parler de mon lancement. Mon lancement.
1: D'accord.
2: Le lancement aura lieu le samedi prochain.
1: Justement, la dernière fois, tu en avais briefé. Oui. Et tu parlais de ce lancement et je pense que la date est proche, n'est-ce pas?
2: Oui, la date est proche. C'est pour le samedi prochain à 18h18. Pop, pop, top, top.
1: Pourquoi avoir choisi 18h18?
2: Bon, c'est l'heure jumelle et nous sommes spirituels. Nous sommes faits de spiritualité.
1: Oui, oui. Pourquoi avoir choisi 18h? Pourquoi pas 19h? Pourquoi pas 20h? Pourquoi pas 22h?
2: En fait,
1: pourquoi
2: pas 16h? Vous connaissez bien derrière la gare, le quartier à la gare pour ce que nous sommes derrière la gare. Les gens, beaucoup de gens ont peur de quartier à la gare. Donc, on sait pas. Les gens disent qu'il y a beaucoup de voyous là-bas. Je ne sais pas si c'est vrai.
1: Mais est-ce que vous confirmez qu'il y a des voyous là-bas?
2: Bon, moi, je ne sais pas. Hein. Les gens sont gentils là-bas. Il n'y a pas de voyous là-bas.
1: Voilà. On circule librement là-bas.
2: Oui, moi, je suis là-bas. Je circule librement.
1: Vous vivez là-bas?
2: Je vis là-bas.
1: Est-ce que vous avez été braqué une fois?
2: Jamais. On ne m'a jamais demandé quelque chose.
1: Alors, pourquoi on va se baser sur
2: des superstitions? Non, les gens ont peur.
1: Alors, si vous dites que les gens ont peur, les gens ne viendront pas à votre spectacle. Même à 16h. Oui, donc, il faut tout faire pour que les gens puissent venir à votre spectacle.
2: Il n'y a pas de souci, il y aura la sécurité voilà, sera garantie, il y aura la police républicaine qui sera là.
1: J'allais même commencer par vous poser cette question, quels sont les gages? C'est-à-dire, qu'est-ce que vous réservez pour assurer la sécurité de ceux qui viennent
2: à votre spectacle? Il y aura au moins deux policiers là, parce qu'on ira...
1: Est-ce que vous avez été...
2: On s'est rapproché du commissariat de Tibona, on ira déposer la lettre de...
1: Ok, donc vous avez eu
2: la demande tout à l'heure, on ira déposer la demande tout à l'heure. On a demandé à avoir deux policiers là pour l'événement.
1: Est-ce que vous êtes sûr que deux, ça vous suffit?
2: Oui, ça vous suffit. Il y a les gros bas derrière la gare qui seront là aussi.
1: D'accord. Les éléments du coin aussi.
2: Oui, oui.
1: Super. Alors, Frantz, le slammer, vous êtes slammer.
2: Oui, je suis artiste slammer, poète, lyriciste et écrivain béninois.
1: Pour ceux qui nous suivent, pour ces vacanciers qui sont venus ici, qui vous suivent pour la première fois et qui pour la première fois sont en train d'entendre parler du mot slammer. Slam, ça veut dire quoi? Slam.
2: Le slam, c'est un test, c'est une écriture, c'est de la poésie chantée, c'est encore une déclamation avec ou sans instrument de musique. C'est de la poésie chantée.
1: Oui. Un exemple, ce que nous allons écouter, très chers auditeurs, on va écouter un extrait du slam avec Frantz.
2: Oui.
0: L'Occident s'ouvre à nos portes, c'est ce qui nous déporte. Combattre Hitler, c'est flirter avec le danger. Pour le faire, il faut
1: accompagner ça.
0: Originaire de Tanger.
1: C'est possible? Est-ce que Frantz se rappelle du test?
2: Et cela ne déplaît pas à Ahmadine. La guerre en Irak est paralysée et Barak est nobilisé. Notre monde si petit à petit. Réchauffement climatique, catastrophe écologique, marée noire, fonte de la banquise à grande échelle. Où va le monde? Que dis-je? Où va notre monde? Jean avait du mal à gérer ses déchets ménagers. Mais pourtant, le pauvre koala l'a accosté avec à son bord des déchets super toxiques.
1: Waouh. On sent un engagement dans votre lyrique, dans vos thèses. On sent une profondeur.
2: Et pour la petite histoire, ce thèse, je l'ai écrit pendant 10 ans.
1: Comment ça?
2: J'ai commencé par l'écrire depuis 2001. Mm-hmm. Et c'est en 2011 que j'ai fini le test.
1: Pourquoi ça a pris tout ce temps?
2: Bon, au début, je ne savais pas que c'était du slam que je faisais. Je croyais que je faisais du rap. Mm-hmm. Donc, c'est quand je voulais enregistrer le son, on m'a dit que ce n'est pas du rap, que c'est du slam.
1: Wow.
2: C'est là que je suis allé me faire perfectionner à l'Institut français de Cotonou.
1: Oui.
2: J'ai rencontré Kamal Radji, Saint-Jean Marcus, Thibaut Adotanou, toute la crème de la crème du rap béninois, du slam
1: béninois. Du slam béninois.
2: Oui.
1: Super. Et dites-nous, aujourd'hui, le slam, ça prend? Vous formez les gens pour le slam?
2: Oui, je forme les gens pour le slam. Pour en prélude à la sortie de mon album, là, je vais donner deux numéros. Les gens pourront s'inscrire pour venir se faire former et participer à un concours de slam. Il y a un artiste qui vient de Cotonou spécialement. Il est en route. Il viendra demain pour former les gens. Et on va faire un concours de slam. Le meilleur prendra un prix, une pocket Wi-Fi de Move.
1: Il nous faut faire la publicité par ici. Je vous envoie directement en bas pour le service commercial.
2: Il y aura une pocket Wi-Fi et puis il y aura un trophée à prendre, le meilleur slammer de Paracourt. Un trophée, oui.
1: Alors, par rapport à la discipline d'abord, parce que quand on écoute les tests de Front le slammer, on sent un engagement, on sent, vous dénoncez. Vous ne chantez pas les blabla, vous ne chantez pas les bouches des fesses. Et pourquoi? C'est le slam qui vous demande ça? Ou bien c'est vous qui avez voulu faire votre slam comme ça?
2: Bon, moi j'ai voulu faire mon slam comme ça. Parce que
1: sinon le slam peut aussi dire les bouches des fesses.
2: Le slam peut aussi dire ça, le slam peut aussi dire ça.
1: Mais
2: moi j'ai voulu être conscient et faire du panafricanisme, l'engagement pour la cause des Noirs.
1: Oui.
2: C'est pour ça que moi je me suis donné comme engagement et mission faire du slam engagé.
1: Et vous n'avez pas peur de représailles?
2: J'ai pas peur, on meurt une seule fois, non?
1: Vous avez commencé, ça fait combien de temps déjà?
2: J'ai commencé
1: à faire ce tard-là.
2: Depuis 2004, professionnellement depuis 2004.
1: 2004, oui. Donc ça va faire 22 ans.
2: Oui, 22 ans.
1: Ça, hein. Et vous êtes à Paracou?
2: Oui, je suis à Paracou actuellement.
1: Permanemment ou instable?
2: Je suis instable, je voyage beaucoup, je suis un nomade.
1: Mais si c'est comme ça, comment est-ce que France peut former les jeunes générations qui veulent faire du slam par exemple?
2: Le boulot que je fais me donne au moins 2 jours de repos et plus les week-ends chaque fin du mois. Je peux venir à Paracou, on va faire des scènes de slam. Parce que le ministère m'a donné l'autorisation d'enseigner le slam dans tous les collèges de Paracou.
1: Mais pourquoi vous ne le faites pas?
2: En fait, on avait démarré, mais timidement.
1: Vous avez une autorisation, mais il faut le faire.
2: Oui, on va le faire cette année. Monsieur Jossou de la direction départementale de l'enseignement secondaire de la formation technique nous a donné une autorisation pour enseigner le slam.
1: Il faut le faire parce que
2: on va installer des cellules de slam dans tous les collèges de Paracou.
1: On peut compter des histoires par exemple à travers le slam, n'est-ce pas?
2: On peut compter, on peut
1: enseigner beaucoup de choses
2: beaucoup
1: aux jeunes générations à travers le slam, beaucoup d'histoires à travers le slam, beaucoup de contes à travers le slam. Donc je pense que c'est un art qu'il faut vulgariser.
2: Oui, j'aimerais remercier beaucoup monsieur Jossou de la direction départementale de l'enseignement secondaire de la formation technique et professionnelle pour nous avoir fait confiance.
1: Super.
2: Parce que c'est pas permis à tout le monde. S'ils m'ont donné cette lourde charge, c'est parce qu'ils ont compté, ils ont foi en moi, ils ont compté sur moi. Et je ne dois pas les décevoir.
1: Alors, France va nous faire encore un petit a cappella avant qu'on en vienne à son lancement. Oui, le lancement de son album. Oui, un petit a cappella.
2: Un petit a cappella. Au nom du légendaire combat de boxe à Kinshasa de Mohamed Ali, au nom du rêve de Martin Luther King, de la hargne de Malcolm X, au nom du sable de Toussaint Louverture, de la volonté d'unifier l'Afrique de Kwame Nkrumah, au nom des pensées positives et panafricanistes de Sankara, au nom de la force de Béhanzin, des braves Amazones du Dahomey, au nom de la révolution de Kadhafi, au nom du plus grand animateur de Fraternité FM, je vous dis tous merci. Que la paix règne enfin en Afrique. Nous avons connu des gens partis de zéro qui sont devenus pour toujours des héros. Ceux qui gênent ces diables véreux, ces despotes, ces tyrans tapis dans l'ombre, téléguidés par la mafia de l'homme blanc. Nous avons l'or, le diamant, le coltan, l'uranium, le pétrole, le bois, le gaz à foison. Notre sol et notre sous-sol sont tellement riches, mais nous demeurons toujours pauvres. Qu'avions-nous pas fait? Empêcher que la France ne devienne colonie allemande, déporter nos bras valides, laisser spolier par l'Occident, traverser l'océan Atlantique en petite culotte. Que voulez-vous d'autre? Oui, que voulez-vous d'autre? Ceux qui nous empêchent de nous développer peuvent toujours courir. L'histoire les rattrapera un beau jour. Qu'ils aillent se laver les mains, car elles sont tachées de sang humain.
1: Wow, bravo, bravo, bravo. Merci. Bravo. Alors, Franz lance son album, c'est samedi prochain.
2: Oui, c'est samedi prochain.
1: À la Maison des Jeunes.
2: À la Maison des Jeunes de
1: derrière la gare.
2: Dans le premier
1: l'entrée est gratuite, hein.
2: Non, l'entrée est subordonnée au paiement
1: soutien,
2: d'une petite somme de 1000 francs. Vous donnez une petite somme de 1000 francs, vous avez une bière et vous avez un forfait Move.
1: L'entrée est payante, c'est ça?
2: Oui, c'est payante.
1: Alors, parlons d'abord de cet album. C'est le premier ou le deuxième?
2: C'est le premier. Bon, j'avais sorti une mixtape de 6 titres environ. Mais je veux sortir l'album maintenant pour prendre la carte de l'artiste et, et aller sur les scènes internationales. Parce que
1: alors, l'album est composé de combien de titres?
2: L'album aura au moins 18 titres. Parce qu'il y a une collaboration qui est en attente là, que c'est après l'album.
1: Quelle collaboration déjà?
2: Avec Carmel. Carmel qui a sorti un son avec...
1: Carmel, oui.
2: Tigang, oui. Qui a sorti le son avec Tigang.
1: Collaboration, elle est prête déjà, c'est ça?
2: Oui, elle est prête et je vais descendre sur Cotonou après mon lancement et aller poser. Nous sommes en train de parler, de discuter avec son manager.
1: Et oui.
2: Les clauses sont en train d'être bouclées et je pourrai poser avec elle.
1: Un album de 18 titres.
2: Oui.
1: Alors, ça a pris combien de temps à l'artiste pour finaliser tout cet album? Si un son déjà a pris 20 ans, 18 titres vont prendre combien de temps?
2: Ok.
1: Français. Oui, faut nous dire rapidement.
2: Non, ça m'a pris beaucoup de temps quand même. Je peux pas me situer dans le temps. Ça m'a pris beaucoup de temps. En fait, je voulais pas sortir d'album.
1: Ah bon?
2: Je voulais former des jeunes parce que je prends de l'âge. Je me suis déjà marié, j'ai des enfants. Je voulais juste former des jeunes et leur léguer ça pour qu'ils fassent le bac, le slam. Mais j'ai vu que les slameurs qui sont à Parakou, ils sont pas représentatifs. Ils n'ont pas de son, ils n'ont pas de single, ils n'ont pas de vidéo. Et ça fait mal, ça frustre. Quand tu vas à Cotonou, les gens parlent, toi tu es slameur de Parakou, on ne voit que toi, tu n'as qu'une, tu as une vidéo qui passe sur Canal 3 et les autres on ne les voit pas, on ne les sent pas, on nous appelle les slameurs du Nord. Moi ça me frustre.
1: Mais comment il y a des slameurs?
2: Il y a des slameurs qui sont très bien, mais je ne sais pas pourquoi ils ne veulent pas sortir d'album.
1: Oui, alors justement, pour ton lancement, est-ce que tu en as invité?
2: Oui, j'ai invité un slameur de Cotonou. Sati, là,
1: non, je parle de slameur du Nord, du Septentrion.
2: Bon, moi, je suis ouvert à tout le monde. Si quelqu'un veut venir, je laisse mon numéro. Si quelqu'un veut venir, la personne peut venir, ça ne me gêne pas.
1: Alors, comment ça va se passer, ce spectacle de lancement de cet album? Il y a quoi au programme?
2: Il y aura de l'interprétation, de la poésie, il y aura du slam, il y aura de la danse.
1: Il y a tous invités, il y en a?
2: Oui, il y a tous invités. Il y a les frères DSP. Il y a Freddy le magicien qui viendra faire de la magie. Il y a Sati la rime plate qui est un slameur.
1: Slameur?
2: Oui, il y a beaucoup de rappeurs qui se sont annoncés.
1: Comme qui par exemple?
2: Bon, j'ai pas gardé le nom. Il est actuellement à Niki. Il m'a écrit hier qui sera là. Il y aura Kinaï aussi, il y aura Kinaï. Kinaï le guerrier.
1: Ouais.
2: Kinaï m'emmène.
1: Oui. Alors, c'est un spectacle intéressant que France réserve donc pour les vacanciers, surtout pour la population de Parakou et précisément ceux qui sont de l'autre côté de derrière la gare.
2: Oui.
1: Alors, ça commence à 18h.
2: À 18h, au plus à 18h30, on va démarrer pour vite finir à 21h.
1: Pour finir à quelle heure?
2: À 21h, parce que c'est 2 heures de spectacle top tapant. Parce qu'il ne faudrait pas qu'on dise que c'est France qui a organisé quelque chose, il y a eu des grabuges, il y a eu ceci. Non,
1: alors, qu'est-ce que France lui-même, personnellement, réserve à tous ceux-là qui vont se déplacer le jour-là pour suivre ce spectacle?
2: Je vais donner le meilleur de moi-même. Ce serait un spectacle inoubliable. Les gens de derrière la gare vont me méconnaître, ils vont me voir sur scène, ils vont me méconnaître. C'est pour ça que j'ai mis le spectacle derrière la gare. Pour qu'ils découvrent le talent qui est en moi. Parce que je marche toujours dans les rues de derrière la gare. Ils ne savent pas ce que je suis vraiment. Je vais leur montrer vraiment le potentiel que j'ai en moi.
1: Super. On va souffler un tout petit peu en musique, le temps de revenir avec Franz le Slammer en studio. Hein.

0: couvrir de bout en bout cet album-là. Vous allez nous parler des titres. Quels sont les titres que nous pouvons déguster sur cet album?
1: Il y a Ganaho.
0: Ganaho.
1: Il y a Vodou.
0: Il y a Ganaho.
1: Il y a Vodou.
0: Vodou. Ganaho chante quoi?
1: Vous dites Ganaho, quoi? C'est une chanson d'espoir où je dis dans la chanson que un jour je vais prospérer, je vais voyager, prendre l'avion comme quelqu'un qui prend des millions pour aller à Tokpa. C'est une chanson d'espoir quoi.
0: Oui.
1: Je vais donner un billet de 10 000, acheter une baguette de pain, dire à la vendeuse de pain de garder la monnaie quoi.
0: Ganaho.
1: Ganaho.
0: L'heure sonnera.
1: L'heure sonnera, oui.
0: Et dans Vodou, vous chantez quoi?
1: Dans Vodou, je fais hommage au Vodou Tron. Mm-hmm. En fait, j'ai été malade longtemps. Depuis 2004, j'ai été malade. Et j'ai été soigné par Abode Hospice.
0: Il faut pas faire la publicité.
1: J'ai pas de la publicité. J'ai été soigné et voilà. Présentement, je suis guéri.
0: Voilà, faut simplement dire j'ai été soigné.
1: J'ai été soigné, ok.
0: Pas dit pas.
1: Ok, d'accord. Mm. J'ai été soigné et je suis guéri maintenant. Mm-hmm. Grâce à Dieu, je vais bien, je vais très bien. Mm-hmm. Parce que et mon oncle est le président de Konavot du Bogo à Libori. C'est lui qui m'a incité à chanter pour le Vodou Tron.
0: Mm-hmm, okay. D'accord. Alors, quel autre titre on peut découvrir?
1: Il y a Amour que j'ai sorti avec Océane Tossé.
0: Oui.
1: Amour, le son oui. Amour.
0: Mm-hmm.
1: Il y a encore Djibézan.
0: Oui.
1: Il y a Africa.
0: Il y a de ces vieux sons qui
1: reviennent. Il y a de ces vieux sons qui reviennent. Il y a le président, hommage au président Talon.
0: Oui.
1: Et il y a le Sosa qui est un hommage au président Wadaï.
0: Mm-hmm.
1: En tout cas, il y a beaucoup de sons qui seront joués le jour là. Les gens viendront découvrir les sons parce qu'on joue mes sons ici et personne ne sait que c'est de moi vraiment.
0: Oui, justement. Oui. Alors, avec tous ces hommages faits, quel accompagnement, qui sont ceux-là qui vous accompagnent, qui vous soutiennent hein? Parce que vous avez rendu hommage à de grands hommes.
1: Oui.
0: Est-ce que ces grands hommes vous ont financièrement accompagné?
1: Bon, ils ont promis. Ah, il y a un monsieur qui m'a fait
0: un dépôt. Le président Talon a promis, c'est ça?
1: Bon.
0: J'ai entendu parler du président Talon, du président Wadaï. Est-ce qu'ils ont promis?
1: Bon, même si eux-mêmes, ils ne font pas des gestes. Uh-huh. Ils ne font pas des gestes. Les ministres sont là, les directeurs généraux sont là, ils vont faire des gestes.
0: France.
1: Oui.
0: Alors, c'est un spectacle intéressant quand même que nous allons découvrir ce samedi. Et je rappelle que ça se passe derrière la gare, et précisément à la Maison des Jeunes.
1: À la Maison des Jeunes.
0: Beaucoup ne connaissent pas la Maison des Jeunes. Il faut leur indiquer bien la Maison des Jeunes. C'est situé où là-bas?
1: Sur les pavés de derrière la gare, vers l'hôtel, à quelques mètres de l'hôtel Saint-Michel, vous trouverez la Maison des Jeunes.
0: France, avec publicité. Finalement, à la fin, je vous envoie chez le directeur commercial.
1: Mais comment tu veux que j'indique? Comment tu veux que je fasse?
0: Le directeur commercial va m'écorcher tout à l'heure là. Alors, donc, non, il y a plusieurs manières d'indiquer.
1: Bon, quand vous pouvez vous quitter vous quittez là où on joue Coulito derrière la gare là, vous faites comme si vous allez vers la Sonapra, oui. C'est à gauche quelque part là, face d'une église évangélique.
0: Bref, oui. Les hommes connaissent.
1: Oui, les hommes connaissent. Le jour là, il y aura beaucoup de musique là et les gens pourront s'orienter.
0: J'ai vu le frère qui est à côté de toi, c'est ton manager. Il ne s'est pas présenté et on ne le connaît pas.
1: Il va se présenter.
0: Oui, bonjour.
1: Il va dire son nom.
0: Vous allez bien?
2: Je vais bien.
0: À la forme?
2: Bien, tranquille.
0: On vous appelle comment?
2: Moi, c'est Alabi Théophile.
0: Vous êtes son manager ou bien?
2: Non, c'est un grand frère du quartier, donc j'ai
0: d'accord.
2: Un peu me soutenir.
0: D'accord, super. Alors, Front, comment est-ce que les gens pourront avoir cet album? Est-ce que c'est sur CD? Est-ce que c'est sur 4 mémoires? Est-ce que c'est sur clé? Parce qu'aujourd'hui, maintenant, il n'y a plus de CD,
1: il y a 4 mémoires. Mais on a prévu envoyer ça par WhatsApp ou même par Sender ou par Bluetooth.
0: Le jour là,
1: les gens vont payer et prendre ça par Bluetooth.
0: Dis donc, ça c'est quelle stratégie ça?
1: C'est
0: original.
1: C'est la technologie qui a avancé, oui.
0: Donc le jour là, il y aura une équipe.
1: Il y aura une équipe spéciale là avec un PC qui va envoyer ça sur les portables.
0: Dis donc, waouh. Et comment est-ce que les gens pourront acheter?
1: Bon,
0: l'album ou bien les sons?
1: J'ai pas compris. Tous les sons sont à 1000 francs.
0: Waouh, l'album ça, hein?
1: Oui, l'album à 1000 francs. Oui.
0: Dis donc. Là, en tout cas, il faut soutenir l'artiste.
1: Il faut soutenir l'artiste.
0: L'artiste ne peut que vivre de son art.
1: Il y a monsieur Gilles Tossou qui m'a fait un dépôt de 100 euros que je vais partager avec vous tout à l'heure.
0: Mmh.
1: Oui, à la sortie, on se coince quelque part là, on partage ça.
0: Faut pas passer, tu as un micro là, flatter les auditeurs.
1: C'est vrai.
0: Quand on va descendre, je vais même pas voir ton derrière même. Il me dit, je ne peux pas de 100 euros.
1: Il a dit que lui n'utilise plus le CFA, non, qu'il est dans l'euro.
0: Il faut laisser ton affaire là. Alors, qui sont ceux-là qui t'accompagnent dans cette aventure?
1: Il y a la famille Koyosa, Martine.
0: C'est ta famille, c'est ça?
1: Justice, c'est ma famille.
0: Mm-hmm.
1: Il y a Béa Martin, le PDG Béa Martin. Il y a Ayadi Richel, il y a Kéon Ruffin, il y a Afiome Christiane, il y a Cotanou Florine Concepts, il y a Enfin Grâce
0: Rosa. Avec tout ce monde, pourquoi ne pas prendre le stade alors pour
1: Non, j'ai voulu offrir un spectacle à ceux qui m'aiment vraiment, qui sont dans mon quartier, parce qu'ils ne me connaissent pas en tant qu'artiste.
0: Oui, mais on voit que tu as beaucoup de soutien derrière toi, n'est-ce pas?
1: Oui.
0: Donc tu ne peux pas dire que tu manques d'argent pour faire un grand spectacle.
1: L'argent n'est pas le problème. Mm-hmm. Je voulais offrir un spectacle aux gens de mon quartier.
0: Mm-hmm.
1: Parce que beaucoup m'ont dit d'enlever ça dans le quartier, d'amener ça ailleurs. J'ai dit non.
0: Justement.
1: Je préfère faire ça dans le quartier pour que les gens du quartier viennent me voir.
0: Mm-hmm. Alors, qu'est-ce que tu fais alors pour que les gens puissent vraiment savoir qu'un grand spectacle se prépare ce samedi derrière la gare, pour que les gens puissent vraiment se déplacer comme tu le désires là?
1: On en a mis au propre l'alentour de la maison des jeunes. Mm-hmm. L'affiche serait placée là tout à l'heure.
0: Oui.
1: On va faire les tours des radios et...
0: Oui, est-ce qu'il y a un carnaval qui est prévu, tout ça? Est-ce que la vulgarisation va se faire comment?
1: Non, on va faire un petit carnaval le jour du spectacle même, dans le quartier, oui.
0: J'ai un appel, je ne sais pas c'est pourquoi, mais je vais le prendre. Nous sommes en vacances, donc c'est studio ouvert, micro ouvert. Bonjour!
3: Bonjour, Doris.
0: Vous allez bien?
3: Ça va, elle a matinée.
0: Super, ça va. Votre nom, s'il vous plaît?
3: Je sais, Jean-Pierre Franck.
0: Franck!
1: Ah, c'est mon nom!
0: C'est votre mot, hein?
3: Oui, oui.
0: Alors, certainement, vous avez une préoccupation, c'est ça?
3: Non, le plat est fini. Quand les musiciens, la vie est finie, ça ne se passe à la maison, quoi.
0: Pardon?
3: J'ai appelé par hasard.
0: Ah, d'accord. Non, en fait, je suis avec un artiste en studio. Et je pensais que vous aviez une question pour lui.
3: Ah non, moi je suis pas là, mais je
0: d'accord.
3: J'ai appelé par hasard.
0: Si d'accord, en tant qu'auditeur fidèle quoi. Merci beaucoup pour votre fidélité.
3: Ok, tout à l'heure.
0: À tout à l'heure. Alors, France, donc le jour là, mais pourquoi ne pas, pourquoi est-ce que tu n'as pas prévu, par exemple, avec tes soutiens là, acheter un lot de 4 mémoires et faire la copie sur 4 mémoires que tu pourrais vendre le jour là? Est-ce que tu penses que ce sera tâche facile pour toi de l'envoyer à tout le monde comme ça, comme tu le dis là, par Bluetooth, WhatsApp, avec le monde? Je suppose qu'il y a du monde qui vient. Et ce monde veut avoir ton album.
1: Il n'y a pas de souci, on sera gérer. Parce que si on doit mettre sur une 4 mémoires, ça va coûter cher.
0: Justement, mais tu vas revendre ça en fonction de ce que tu as dépensé.
1: Donc, si
0: et les gens aussi vont te comprendre que, mais oui, il a dépensé de
1: l'argent. Si on met sur une 4 mémoires maintenant, la 4 mémoires la plus moins chère, c'est au moins 2000 ou 1500.
0: Mm-hmm.
1: Si on met les
0: 4 mémoires de 1 giga, avec 1 giga déjà, tu peux mettre tous les
1: sons. Il n'y a pas 1 giga, on a demandé sur le marché.
0: Oui, oui. Bon, même avec 2 gigas, on peut avoir 2 gigas, moins cher.
1: Bon, on a demandé le moins cher qu'on a, la 4 mois moins cher qu'on a là, c'est 1500.
0: Voilà.
1: Si on met les sons dessus, on vend à 2000, personne ne pourra acheter. 2000 maintenant à 9 là.
0: C'est... Non, pourquoi 2000? 2500, 3000, c'est toi, tu sais ce que tu as dépensé. Bonjour, auditeur en ligne.
4: Bonjour, Don.
0: Patrick Dossa.
4: Oui, oui.
0: Super. Vous avez certainement une suggestion par rapport à notre artiste.
4: Oui, oui, oui.
0: Je vous écoute.
4: Juste pour vous dire bonjour.
0: Mm-hmm.
4: Je voudrais, il a dit quelque chose tout à l'heure, je vais vous dire, est-ce que l'esprit de ça?
0: Mm-hmm. Quoi ça?
4: Il a dit, le jour du spectacle, il aura dit que c'est là et les gens vont partager, là, ils vont partager l'album par Bluetooth, Tinder, Pop. Est-ce qu'ils ont bien codé sur ça? Je suis sûr que lorsqu'ils vont donner à une personne, deux personnes, ils ne vont plus continuer, hein. Ça va se partager entre là-bas et pour terminer, hein. Mm-hmm. C'est ce que je voudrais vous dire. Est-ce qu'il y a une chose, lorsque quelqu'un va, même si quelqu'un il envoie ça à quelqu'un, ce serait impossible de partager. Je ne sais pas. Mm-hmm. Sinon, il ne va pas trouver l'argent. Ça, je lui dis la vérité. À moins qu'ils vont mettre un code. Et lorsque ils envoient ça sur le portable de quelqu'un, la personne ne pourra pas transférer. Mm-hmm. C'est juste ce que je voulais lui dire. Sinon, ils vont enrouler à tête. Voilà, nous sommes africains et je sais de quoi je parle. Mm-hmm. Merci mon père. Et que Dieu t'accompagne.
1: Ok, merci beaucoup. J'ai bien pris note.
0: Oui.
1: Vous voyez, il n'y a pas de système de sécurité fiable à 100%. C'est impossible. Même dans les systèmes les plus gigantesques des États-Unis, de l'Allemagne, du Japon et autres, là, il y a toujours une faille. Mm-hmm. Je sais que les gens sont sérieux, ceux qui m'aiment vraiment viendront acheter. Et je promets à la première femme qui va appeler, là, je vais faire un acrostiche avec son prénom. Je vais faire un poème avec son prénom.
0: Wow.
1: Je demande aux femmes d'appeler.
0: Bonjour à Pathos le roi, Pathos coiffure qui a l'écoute.
1: C'est un de mes sponsors.
0: Ah bon?
1: Il a promis de donner une demi-bourse de formation en coiffure.
0: Ah bon?
1: Oui.
0: Là, il est à l'écoute. Et il est très gentil aussi. C'est bonjour.
5: Bonjour.
0: Vous allez bien?
5: Je vous remercie.
0: Votre nom, s'il vous plaît. D'accord. On vous écoute.
5: J'étais en train de vous écouter tout à l'heure. Et j'aimerais dire à mon frère que c'est vrai qu'il n'y a pas de sécurité fiable, mais il faut tenter le truc que de ne pas le faire, quoi. Et que tout à l'heure, vous étiez en train de parler de la manière qu'il va prendre son album et tout.
0: Mm-hmm.
5: Et je crois que même je suis place, une personne juste la voir et partager avec les autres. L'artiste doit vraiment bénéficier de son art.
0: C'est ça.
5: Vous voyez un peu. Donc, en tant que moi, en tant que coach chanteur, j'aimerais bien qu'il pense réellement sur la fin pour pouvoir vraiment bénéficier de tout ce qu'il a dépensé dans son album. Parce que quand moi j'entends les artistes parler et qu'ils ne profitent vraiment pas de ce qu'ils ont fait, vraiment ça me fait mal.
0: Mm-hmm.
5: Donc il faut qu'ils pensent à quelque chose qui peut installer les morceaux qui va permettre à ce que tout le monde puisse l'acheter. Au moins ceux qui seront présents de l'un de ton spectacle.
1: Ok, merci beaucoup Pathos Coiffure.
0: Allô?
5: C'est pour ça que je vous ai appelé.
0: Merci beaucoup, merci infiniment.
1: Merci beaucoup à Pathos Coiffure.
0: C'était Pathos, c'est ça?
1: Oui, je demande aux femmes d'appeler, les femmes d'appeler pour que je fasse mon acrostiche. Sinon, je vais partir avec mon poème. J'ai un joli poème pour une femme là.
0: Je souhaite très bon début de semaine à tous ainsi qu'à mon patron de l'autre côté de Guira Atelier Don Mérite, à tout le personnel de la radio. Je passe également pour dire bonjour à la grande marraine, elle c'est Patricia Dautier. Don Mérite Couture, oui, qui enterre son papa cette semaine. Du courage, il est éploré. Que l'Éternel vous assiste. Bonjour, auditeur en ligne.
6: Bonjour.
0: Vous allez bien?
6: Très bien, ici c'est Smith Bouillon depuis dans votre.
0: Le TGA de la communauté.
6: Oui, c'est bien moi.
0: Oui, je vous écoute, Smith Bouillon.
6: Vraiment, je veux saluer mon cher ami, le fameux.
0: Oui.
6: Et lui, beaucoup de courage.
1: Merci beaucoup.
6: De ne pas prêter les bras, de continuer dans tes chances.
1: Amen.
6: Ça ira de l'avant.
1: Amen, amen.
0: Mm-hmm.
6: Il a de l'avenir.
1: Amen. J'attends la participation de la communauté. Hein,
6: n'oublie pas que tu nous as promis quelque chose. Hein.
1: Comme quoi? Ah, les tickets. Il n'y a pas de souci.
6: Non, pas ça. La chanson de...
1: Ah oui, la chanson de l'IA. Il n'y a pas de souci.
6: Voilà.
1: Ok, il n'y a pas de souci. C'est un oubli. Je vais le rattraper.
0: France. Merci. Merci TGA, allez passez très bonne journée. Hein. On va prendre une autre personne de l'autre côté du standard. Bonjour.
7: Bonjour.
0: Vous allez bien?
1: C'est une voix féminine.
7: Bonjour. C'est Patricia.
1: Patricia.
7: Oui.
1: Ok, Patricia, c'est joli ça. Patricia, vous faites quoi dans la vie?
0: Elle est
1: couturière. Couturière, ok. Ça va très bien. Vous serez à mon spectacle? Vous dites?
7: C'est possible, je serai là.
1: Ok, vous voulez que je vous fasse le slam en direct comme ça ou bien vous vous raccrochez, je le fais? Ok, c'est bien. C'est mieux comme ça, ok. Ok. Patricia, P, prunelle de mes yeux. A, aimable est ton gros cœur. 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I, inlassables seront tes nuits. A, attirante et épaisse si tu es, wow. Patricia.
0: Bravo, bravo, bravo.
1: Je fais aussi des acrostiques. Je n'ai pas préparé. Je l'ai juste fait comme ça.
0: Hein. Oui, c'est...
1: je sais. Nous, on l'a aidé quoi. Nous, on l'a aidé.
0: Alors, 01 44 70 44 44, rapidement, on va prendre un ou deux. Nous sommes à la fin. Alors, on va commencer par faire le dîner tout de table. On rappelle à ceux qui nous ont rejoints que le lancement est pour samedi prochain, c'est ça?
1: Oui, hein? 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
0: Bonjour, bonjour, auditeur en ligne.
8: Oui, c'est la vidéo qui est là.
0: D'accord, ouais, allez-y.
8: Ah ouais, tu vois un peu, quand tu peux jouer dans le son, ça passe dans le monde. Tu vois, quand quelqu'un est né avec quelque chose, il n'a pas besoin de préparer.
0: C'est ça.
8: Alors, son petit test là, vraiment, moi, ça m'a touché. Et pour pas mentir, j'aimerais qu'il redonne son contact quand je vais raccrocher. Pour que j'aie le contact là, je viendrai vers lui, je vais apprendre de lui. Si c'est moi, je suis un danseur, je suis aussi celui qui va apprendre de moi.
0: C'est ça.
8: Super. Voilà, donc, justement, je lui dis, mais avant, pick-up. Et il ne lâche pas quoi, qu'il continue dans son lancer, que ça va payer un jour.
0: Forcément.
1: Amen. Amen. C'est pas maintenant que je vais lâcher, je vais laisser tomber. J'ai commencé depuis 2004 et c'est parce que j'ai échoué à l'oral du baccalauréat, ça m'a fortifié, ça m'a rendu invulnérable. Mon échec au baccalauréat, à l'oral du baccalauréat,
0: ça
1: m'a transformé et je suis devenu un autre homme. Et j'ai juré que tous ceux qui m'ont fait ce cours-là, ils paieront de leur...
0: Après, est-ce que finalement tu as eu ce bac-là?
1: J'ai eu le bac.
0: En quelle année?
1: Je l'ai eu en 2006.
0: Alors, Franz va rappeler son numéro, son contact.
1: Oui, mon numéro WhatsApp, 01 44 27 27 03, ou appel direct le 01 94 28 64 96.
0: Bonjour, auditeur en ligne.
9: Oui, bonjour, monsieur Yari.
0: Vous allez bien?
9: Oui, en forme. Il faut s'arrêter, je suis associé de ça.
0: Oui, France, on vous dit bonjour.
1: Oui, bonjour, mon ami.
9: Oui, moi, je m'appelle Assota Alaga.
1: Ok, enchanté. Ok, merci beaucoup.
9: Donc, je suis là pour te dire que ton plateau de Perugera sont derrière toi pour te
1: soutenir. Il n'y a pas de souci, c'est mon quartier. Perugera, c'est mon quartier.
9: Donc, Perugera, Canagola,
1: nous sommes ensemble, c'est la même famille, mon frère.
9: Donc, je suis là pour t'annoncer une bonne nouvelle.
1: Si vous venez avec du Momo sur votre numéro Move là, vous aurez un cadeau spécial de ma part, monsieur.
0: Faut arrêter de faire la publicité.
1: Ok, il n'y a pas de souci, on est ensemble.
9: On est ensemble.
1: Ok. Je demande aux populations de Perugera, de Kati Alaga, de Dépôt, de Parakou en général, de venir massivement pour ce spectacle. Ils verront du feu. Ce serait un spectacle d'enfer.
0: Alors, Franz, pour finir rapidement, tu vas nous faire un petit slam parce que nous sommes à la fin de cette émission.
1: Ok.
0: Ouais.
1: Donne-moi ta main. Donne-moi ta main, je te mènerai et te suivrai hors de cette rage de slam. 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Ma prière à l'instant était de servir jusqu'au dernier de mes jours. 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Élégante est ta rondeur. Tu me disais que mes rimes te tuaient, ce slam je l'ai fait pour la femme que tu es. Caresse de mes rêves, tendresse de mes trêves, ma nuit étoilée, ma brune voilée, ma vierge noire. Fais de moi ton esclave sur le sentier de force d'amour égaré. S'aimer, c'est bien. Se marier, c'est renforcer les liens. S'aimer, c'est se donner à celui qu'il faut. Se marier, c'est accepter l'autre malgré ses défauts. S'aimer, c'est se donner à l'autre sans réfléchir. Se marier, c'est s'unir pour le meilleur et pour le pire.
0: Bravo.
1: S'aimer, c'est donner un fou de soulagement à son cœur.
0: Bravo.
1: Se marier, c'est se saouler à vie avec une seule liqueur. Merci, c'était Franz, le slammer.
0: Bravo, bravo. Merci, merci, Franz. Merci. On se donne rendez-vous donc samedi prochain, c'est ça, hein?
1: Oui, samedi prochain, le 29, derrière la gare, à la maison des prunes. Je vais rappeler rapidement les numéros.
0: 18h18, c'est ça?
1: Le 01-94-28-64-96 pour les appels et le WhatsApp, le 01-44-27-27-03.
0: Merci beaucoup.
1: Merci beaucoup.
0: Merci à ton élément à côté.
10: On habite au fil.
0: On est ensemble.
1: Ok, merci beaucoup.
0: Allez, ciao, ciao.
1: Ciao, ciao.
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11: Et Nicolas répète toujours avec Carla Bruni. 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Se donne du père au fils, mais pas encore de la mère à fille. Il claque du doigt et nos chefs d'État rappellent. 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Pourquoi est-il mort, tout comme Kwame Nkrumah? 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Comme les autres, il est mort assassiné. 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Du coup, les ennemis d'hier deviennent les amis d'aujourd'hui. 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

Bernice est une restauratrice. Bernice a 24 ans aujourd'hui. 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Je suis très, très fière de moi-même.

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15 minutes après 11h, dames et messieurs, nous sommes de retour pour la troisième et dernière partie de votre émission. Oui. Notre sujet du jour. Beaucoup attendent de cette partie parce que c'est la partie là même qui intéresse beaucoup de personnes. Notre sujet du jour, est-ce qu'il faut tout dire à son partenaire ou bien il faut garder un peu dans son cœur? Est-ce qu'il faut dire toute la vérité? Tout dire. Est-ce qu'il faut tout dire à son partenaire? C'est-à-dire, monsieur, tu es avec ta femme. Est-ce qu'il faut tout dire à ta femme? Tout est secret. Elle doit te connaître tout complètement. Ou bien il faut cacher un peu pour toi-même. Femme, tu es avec ton mari. Est-ce que tu dois lui dire tout est secret? Est-ce qu'il faut tout dire à ton mari? Ou bien il faut cacher un peu? C'est le sujet que nous apportons aujourd'hui, dames et messieurs. On vous attend sur les deux numéros qu'il faut composer. Les femmes, je les reçois sur le 45. Les hommes, je les reçois sur le 44. Quand tu es garçon et puis tu appelles sur le 45, je t'appelle PD. Allez, c'est parti. Oui, est-ce qu'il faut tout dire à son partenaire? Est-ce qu'il faut tout dire à sa femme? Est-ce qu'il faut tout dire à son homme? C'est le sujet que nous apportons aujourd'hui, dames et messieurs. Et ensemble, vous et moi, on va en discuter par ici sur les deux numéros. Je rappelle bien, les deux numéros qu'il faut appeler, c'est le 01 44 70 44 44. Ou le 01 45 86 00 00. Et j'ai bien précisé que le 01 45 86 00 00, c'est pour les mamans. Le 01 44 70 44 44, c'est pour les papas. Attention, faut pas tromper RR. Allez, l'autre sujet du jour, on va y aller. On va commencer par prendre les auditeurs. Mais pourquoi pas ne pas poser un petit peu en musique.

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0: Ah oui, il est miséricordieux. Donc, c'est vrai, c'est pas normal. L'auditeur en ligne, le tout premier, il est déjà là. Bonjour.
1: Bonjour.
0: Allô?
1: Je suis Coral Akendu.
0: Comment vous allez?
1: Très bien.
0: Alors, selon
1: C'est mieux de
0: vous.
1: garder un peu pour toi-même.
0: Pardon?
1: C'est mieux de garder un peu pour toi-même.
0: J'ai fait quoi?
1: C'est mieux de garder un peu pour toi-même.
0: Ah, vous voulez me saluer?
1: Non, c'est dit que c'est mieux de garder un peu pour toi-même, quoi.
0: Ah, d'accord.
1: Et
0: C'est
1: puis.
0: mieux de garder un peu pour toi. Faut pas tout dire. C'est ça?
1: C'est ça.
0: Pourquoi?
1: Ne pas tout dire. On ne sait pas demain, peut-être que je partirai.
0: Pourquoi?
1: Ne peut pas tout dire.
0: Quand on est en couple, est-ce qu'il faut encore avoir des secrets?
1: Il faut avoir d'autres secrets. Ce n'est pas bon de tout dire.
0: D'accord, merci beaucoup. Allez, c'est parti, hein. Vous avez compris, le tout premier auditeur, 01 44 70 44 44, 01 45 86 00 00. Est-ce qu'il faut tout dire à son homme? Est-ce qu'il faut tout dire à sa femme? Est-ce qu'il faut, oui, et vous expliquer pourquoi est-ce que vous avez fait le choix de tout dire ou le choix de garder un peu pour vous? Bonjour!
1: Oui, bonjour, monsieur le directeur.
0: Vous allez bien?
1: Oui, en forme, depuis à sorte à l'hasard, depuis que je là.
0: D'accord. Allez-y.
1: Bon, on est à la vérité. Nous sommes, c'est bon, ce n'est pas là, donc c'est un vrai sujet que vous avez amené. On est à la vérité.
0: Pardon?
1: Un homme qui est debout, un homme qui est debout là-là. On est à la vérité.
0: Il doit tout dire à sa femme, c'est ça, non?
1: Non, non, non, il n'est pas du tout. Il faut avoir un gel. Oh non.
0: Ah bon, pourquoi?
1: Ah, la vie d'aujourd'hui
0: Si,
1: là.
0: vous ne dites pas tout à votre femme, elle ne sait pas. Le jour où le danger arrive, ce qu'on ne souhaite pas arrive, comment elle saura pour vous sauver?
1: Il faut laisser en fait de
0: Non,
1: souffrir. Tout
0: ah,
1: ça, c'est pas.
0: je suis sérieux. Oui.
1: Là, nous sommes là. C'est pas. Ça ne commence pas. Là, nous sommes là. C'est un garçon. On ne capte la vérité. Aujourd'hui, que nous, on voit un garçon et femme même dans le champ. On doit dans le champ, on se fait tout. Sinon, arrêtez, nous allons nous laisser la paix, ils sont passés par là. Moi, je connais qui ne reste pas avec les femmes. C'est moi, c'est toujours leur rentrée, parce que sont là, ils ont tout dedans. Les femmes ne sont pas là-bas, ils sont de la vérité.
0: D'accord.
1: Pour dire tout, pour rester avec les femmes, pour dire tout, c'est que ça fait là. Ah, c'est en train de pousser les femmes.
0: D'accord. D'accord. J'ai une femme au standard. Vous allez me permettre de la prendre. Merci beaucoup quand même pour votre passage. Et passez bonne
1: Bonjour.
0: journée. Bonjour madame.
1: Bonjour monsieur.
0: Vous allez bien?
1: Oui, très bien.
0: Et votre nom s'il vous plaît.
1: C'est Cossu Viviane.
0: Viviane.
1: Oui.
0: Je sais que les femmes, elles ont un cœur doux. Elles ont un cœur passible et facilement elles disent tout à leur mari, n'est-ce pas? Allô?
1: Oui, alors, monsieur, je suis toujours là.
0: Je vous écoute, allez-y.
1: Ok. La femme ne doit plus tout dire à son mari.
0: La quoi?
1: On ne doit plus tout dire à nos maris.
0: La femme ne doit pas tout dire à son mari.
1: Oui.
0: Pourquoi?
1: Merci.
0: Est-ce que la femme peut encore cacher des choses à son mari?
1: Actuellement, oui.
0: Hein?
1: Oui.
0: Actuellement, elle lève des mains.
1: Actuellement, des mains.
0: Actuellement, des mains.
1: Parce
0: Pourquoi
1: que
0: actuellement est dedans encore,
1: je
0: madame?
1: suis la preuve par ça. Moi, j'ai pris mon mari comme mon frère. Je l'ai dit ce que j'ai dans mon cœur. Au finish, c'est ce monsieur même qui a fini par me publier partout.
0: Il y a tout, écoutez.
1: On s'est séparés.
0: Non, non. Écoutez, est-ce qu'il y a eu un problème? C'est ça en fait. Est-ce qu'il y a eu un problème? Parce que c'est sûr que c'est à cause d'un problème qu'il a. S'il a fait ça vraiment, c'est sûr qu'il y a eu un problème.
1: Vous savez, entre la femme et l'homme, la route et la main.
0: En temps normal, hein.
1: Qui vit ensemble? Les petites querelles ne se manquent pas.
0: C'est ça.
2: Bon, c'est quand il y a eu petit problème, il a profité.
0: Ok.
2: Voilà.
0: Oui, je vois, je vois. Mm-hmm. Je vois. Mais voilà. Là, c'est pas bon. Donc, vous n'êtes pas prête désormais à donner tout, à dire tout à votre mari, c'est ça?
2: Non, c'est fini.
0: Oh là là. Merci beaucoup. Quand même, vous avez pu expliquer ce pourquoi vous êtes dans votre position de ne pas dire tout, parce que vous l'avez déjà vécu une fois, en tout cas. C'est ça, on veut écouter les femmes, on veut écouter les hommes. Les femmes, votre numéro, c'est le 01 45 86 0000. Les hommes, c'est le 01 44 70 44 44. Bonjour.
3: Bonjour, monsieur le journaliste.
0: Vous allez bien?
3: Très bien.
0: Et votre nom, s'il vous plaît?
3: Je vous crois, je suis à l'appareil.
0: D'accord. Je vous écoute.
3: Monsieur le journaliste, vous savez, c'est pas tout pas une conspiration au soleil.
0: Pardon?
3: C'est pas tout pas une conspiration au soleil.
0: C'est pas tout pas une conspiration au soleil. Ça, c'est vrai. C'est les grandes, c'est les grandes personnes qui disent ça.
3: Vous savez de quoi il parle.
0: Mm-hmm.
3: C'est pas tout ce qu'on dit à la femme.
0: Donc, vous n'êtes pas prêt à tout dire à votre femme?
3: Non, c'est dangereux, c'est très dangereux.
0: Pourquoi? Vous avez peur de quoi? Vous avez peur qu'elle dise ça au public un jour, c'est ça? Ou bien vous avez peur qu'elle... Alors, qu'elle...
3: On parle en parabole à l'instant. Je vous en prie.
0: On parle en parabole. Nous sommes devenus philosophes alors.
3: Ah là, il faut savoir parler.
0: Ah bon?
3: Ça va parler, c'est Philippe qui est là.
0: Mais que dites-vous alors de ces hommes qui sont cœur ouvert et qui disent tout à leurs femmes?
3: Vous avez su que les femmes disent à femme, à garçon.
0: Quoi? Pardon?
3: Vous avez su que les femmes disent tout à son mari. Je ne crois pas. Je ne crois pas, je ne crois pas. En tout cas, c'est mon point de vue. À tout à l'heure.
0: Merci à vous pour votre participation. Oui. Alors, fête de Mouloud 2026, la journée du mardi 25 août, déclarée férié, chômé, payé. Le communiqué vient de sortir. Cotonou, le 24 août 2026, le ministre délégué chargé du budget et de la fonction publique communique. À l'occasion de la célébration de la fête de Mouloud et conformément aux dispositions de la loi numéro 90/019 du 27 juillet 1990 fixant les fêtes légales en République du Bénin, la journée du mardi 25 août 2026 est fériée, chômée, payée sur toute l'étendue du territoire national. Au nom du gouvernement, le ministre souhaite à toute la communauté musulmane une bonne fête. J'étais de passage depuis le ministère pour vous passer le message. Allô, bonjour.
4: Bonjour.
0: Vous allez bien?
4: À merveille.
0: Là, c'est monsieur. Super, oui. Monsieur Symphorien, super. Je vous écoute.
4: Et pourquoi tu vas tout dire? Est-ce qu'il y a un jour, il y a quelque chose fait dans nos familles respectives? Je ne sais pas si ça existe chez vous. Et on a réuni toutes les femmes de la maison.
0: Oui.
4: Et on appelle le charlatan. Et on va voir si cette femme est vraiment notre femme. Elle ne triche pas. Est-ce que vous n'avez jamais entendu ils ont fait ça à un homme?
0: C'est vrai.
4: On le dit tout. On peut dire, mais on fait toujours des réserves. Est-ce que la femme va te dire tout?
0: Mais est-ce que vous savez que ce que vous lui cachez là, si elle savait ça, cela peut vous sauver un jour?
4: Non, il y a les choses qu'on peut dire.
0: Oui.
4: Celui qui dit qu'elle est ouverte à sa femme et elle dit tout, il y a des choses qu'elle ne peut jamais lui dire. Quoi qu'en soit, l'amour qui existe entre eux deux là, il y a les choses que qui va mettre en réserve sur ça. Si tu ne mets pas en réserve sur ça, le jour de la colère, est-ce qu'on sait que on sait le jour que le fou va venir au marché? Malgré que il est un fou, si on suit la voie, il connaît correctement.
0: Et il sait comment traverser la route. Très bien.
4: Non. Mettez-nous comme un fou qui traverse les grandes voies. Il connaît le fou, connaît le camion. Et qui te dit qu'il dit tout à sa femme. Mais sauf seulement Jésus de Nazareth. Tout. Il peut dire tout.
0: Mais, d'accord.
4: Lui me met à faire des réserves.
0: D'accord.
4: Il y a les endroits de
0: hey, donc Jésus aussi a fait des réserves, c'est ça?
4: Oui. Il y a les endroits que les gens ont demandé de lui faire de faire un miracle et ils vont voir. Et il a répondu, ni mes prophètes chez toi. Il n'a rien fait. C'est pas qu'il a manqué la puissance de faire du courage de choses là, de quelque chose pour eux. Non, mais il va vous dire que
0: oui.
4: Il faut pas pour tout clore, il faut pas tout dire à ta femme.
0: D'accord.
4: Sinon, si tu dis tout à ta femme,
0: oui.
4: Et tu dis que la femme te dit tout,
0: oui.
4: Ce dernier là, même si sa femme commet de l'adultère, il ne peut rien dire. Parce que il s'est soumis à sa femme.
0: D'accord. Merci beaucoup, monsieur Messon Symphorien. Merci.
4: Belle journée à vous.
0: Pour votre passage, une belle journée à vous. J'en connais des femmes qui sont ouvertes, qui disent tout à leur mari, qui ne cachent rien à leur mari. À elles de m'appeler pour me confirmer ça. Bonjour, maman.
5: Allô.
0: C'est le numéro des femmes ici, tonton.
5: Excusez-moi beaucoup.
0: C'est le numéro des femmes et ça là, c'est rien que pour les femmes. Le 44, 70, 44, 44, c'est pour les hommes. Là, je vous reçois. Mais ici, je ne reçois pas de femmes. Mais pardon, je ne reçois pas de tonton, pas de monsieur, pas d'homme, pas de papa, rien que les femmes. Bonjour.
6: Bonjour, bienvenue à la plateau.
0: Pardon?
6: Bonjour la plateau, bonjour.
0: Comment vous allez?
6: Très bien, moi j'appelle à Djibouti Boudessa.
0: Allez-y, monsieur.
6: Ok. Ok, la vie de la vie n'est pas la vérité encore, La vie n'est pas la vérité encore, mais dans la foyer aussi.
0: Ah bon?
6: Voilà.
0: Donc vous êtes donc là maintenant, d'après ce que vous dites, votre femme ne vous dit pas toute la vérité alors?
6: Moi-même, je n'ai pas dit la vérité à ma femme.
0: Vous-même, vous êtes conscient que votre femme ne vous dit pas toute la vérité?
6: Je ne dis pas toute ma femme. Elle est belle. Elle est belle à la maison. Je ne sais pas où j'ai sorti. Il y a tout ma femme qui m'a dragué. Elle peut me dire ça? Elle ne peut pas me dire ça. Mais c'est ma fille, c'est ma fille à défendre sur elle. Mais il n'y a aucune strength, il n'y a aucune question. Si tu l'as fait, et ça, elle a sorti. Un garçon qui m'a dit que bon, comment ça va? Il n'y a pas.
0: D'accord. Merci. C'est vrai. Merci beaucoup.
6: On n'est pas dit la vérité, on n'est pas tout dit.
0: On n'aime pas dire la vérité, n'est-ce pas?
6: La vérité
0: est amère. La vérité n'est pas bonne à dire. Alors que la vérité sauve. La vérité guérit. Merci pour votre passage. On va prendre une dame. Oui, ça sonne du niveau des dames. Bonjour.
7: Oui, bon, à Radio Fraternité.
0: Vous allez bien?
7: Bien, m'appelle
0: Daga Mazou. Daga Nadej, super. Allez-y, Daga, je vous écoute.
7: Oui, à propos de le sujet qui vient de sortir.
0: Oui.
7: L'homme ne peut pas du tout à sa femme.
0: Ah bon?
7: Oui, selon moi.
0: Ah, donc vous aussi, vous êtes d'accord que vous cachez beaucoup de choses à votre mari?
7: Oui. Ainsi que moi aussi, je ne peux pas le dire.
0: Pourquoi? Pourquoi vous ne pouvez pas dire la vérité à votre mari?
7: Si le jour que Anguille sur la roche est arrivée,
0: oh Dieu.
7: Ce que tu lui as dit,
0: oui, ça
7: à
0: va
7: propos
0: sortir.
7: De tel problème, à propos de ta famille, ou bien c'est de ta mère, ou bien c'est de tes parents, il va faire tout sortir et te jurer avec. Ça commence par là d'abord. Maintenant, ce qui lui a fait, ça lui a énervé. L'homme, c'est un homme, un être humain. Si tu lui as fait quelque chose, ça lui a fait du mal, il va réagir. Mais si tu réagis, il faut laisser des réserves. Mais si tu dis tout jusqu'à ça, encore blesser la personne, son cœur là, je ne peux pas te dire. Je ne peux pas te dire tout. Ainsi que toi aussi, il y a des choses que tu vas me dire. Ainsi que moi aussi, il y a des choses que moi-même, je vais te dire. Dans notre foyer, si c'est comme ça, selon moi, là, ça marche.
0: D'accord. Merci beaucoup, madame. Ça me rappelle cette chanson.

0: 85 86 0000. Bonjour.
1: Oui, bonjour.
0: Vous allez bien?
1: Correct.
0: Est-ce qu'il faut tout dire à sa femme?
1: Jamais.
0: On vous appelle comment d'abord?
1: On m'appelle Kapoji Constant Alex.
0: Super, allez-y.
1: L'homme ne peut tout dire à sa femme, jamais. Ça là, c'est un problème.
0: Ah bon?
1: Oui, je ne peux jamais tout dire à sa femme que j'ai. Non, non, non. Après, il va te discuter. Ce que moi j'ai dit à la maison, c'est moi seul qui connais. Oui, moi je l'ai dit quelque chose, alors que c'est semblant, je l'ai dit, il y a quelque chose, on fait discuter de ça. Tout ça, moi je suis avec ça.
0: Eh, vous avez situé avec ça? Oh là là, il est parti. Notre ami est parti. Oh là là, bonjour. Bonjour madame. J'ai une dame. Bonjour madame. Pardon? Parlez un peu plus fort s'il vous plaît madame.
2: Allô?
0: Oui, je vous reçois madame.
2: Ok. Je salue mon ami par rapport.
0: On vous appelle comment?
2: Appelez-moi Loupé.
0: Loupé?
2: Oui.
0: Allez-y.
2: Ok. Bon, déjà, ça dépend de la base du couple. Si vous êtes connus à tout vous raconter depuis le départ, et qu'un jour vous mettez ensemble officiellement et que l'un d'entre vous prend la décision de cacher maintenant certaines choses, moi je pense que c'est là.
0: Voilà, justement, parce que quand l'un découvre ce qui est caché, ça peut créer la discorde.
2: Non, c'est même pas ça, mais je veux dire, genre, si hier tu me disais tout carrément ce que tu as montré avant de fermer l'œil de toi, et que demain, tu n'es plus capable de me dire les mêmes choses, avec les mêmes chronologies, de la même façon, qu'un coup tu ne vas pas. Donc carrément, je pense que c'est la base. Si vous faites ça, ne pas vous raconter vos secrets, c'est possible. Alors continuez exactement comme ça avec après. Pour que tout aille bien, sinon c'est le problème.
0: D'accord. Merci beaucoup. Rappelez-moi votre prénom.
2: Loupé, L-A-U-P-E, tout court.
0: Super. Passez très bonne journée.
3: Elles sont fillettes dans leur collègue.
0: Bonjour.
4: Oui, bonjour, monsieur le animateur.
0: Appelez-moi Wince, tout simplement.
4: Wince.
0: Wince, ça peut aller.
4: C'est monsieur Fabonza.
0: Comment vous allez?
4: Ça va très bien.
0: Votre nom?
4: Monsieur Fabonza Pierre.
0: Monsieur Pierre Fabonza. Ok, allez-y.
4: Non, votre monsieur, ça m'a enchanté beaucoup, hein. Vraiment, c'est bien. J'aime très bien les émissions comme ça.
0: Pardon?
4: Je vous ai bien dit, j'aime très très bien les émissions comme ça.
0: Merci beaucoup, papa. Merci. Nous sommes là tous les jours, du lundi au vendredi, entre 9h et 12h.
4: Vraiment. Et moi, personnellement, pourquoi dire tout à son conjoint? Moi, je ne vais jamais dire la vérité à une femme.
0: Papa!
4: Jamais.
0: Quand on va à l'église, là, le prêtre nous dit toujours de dire la vérité, non?
4: Nous, les hommes, nous aimons très bien notre femme. C'est toi que vous allez un ensemble d'un foyer vraiment coupé. Vous m'entendez?
0: Très bien.
4: Pardon. Pas trop aller loin. C'est notre loi de pas de sa mort, pas de qui a quoi là. Moi, je n'arrive pas à parler, je n'arrive pas à appeler tous les jours.
0: C'est vrai.
4: Partout gâté en Afrique. Et présentement au Bénin.
0: Oui.
4: Tout est foutu. Ce que l'homme peut faire, la femme peut le faire.
0: C'est vrai.
4: C'est grave. C'est très très grave. Il faut que nos devanciers vont encore aller un peu en arrière pour pouvoir bien encore reprendre ce pouvoir-là. Sinon, ce n'est pas bon. Ils ont gardé tous les foyers. Oh, les foyers du au Bénin, il y a plus de femmes qui sont même soit de un mari. Non. Les enfants, ils sont en train de se promener ici, trois enfants là-bas, quatre enfants ici. Même présentement, là où je suis là, je ne pouvais même pas parler de mon problème personnellement à mon frère. Une femme qui va se faire un enfant jusqu'à 8 enfants, il va se divorcer.
0: Ouais. Hein,
4: rien de choses. Vous vous rendez compte? Moi, Pierre, ceux qui me connaissent là, ils écoutent la radio Fraternité, je suis assis sur vous. Ça m'a arrivé. 5 ans. Tous les enfants, c'est là. C'est quoi la chose? Moi, je ne vais jamais dire la vérité à une femme. À tout à l'heure.
0: Merci beaucoup. À tout à l'heure. Merci, papa, pour votre passage par ici. Oui. Bonjour.
5: Oui, bonjour.
0: Comment vous allez, madame?
5: Je vais bien.
0: Super. Votre nom?
5: C'est Bâton
0: Célestine. Super, madame Célestine.
5: Oui.
0: Allez-y, nous vous écoutons.
5: Je dis la vérité. On ne voit pas tout.
0: Ah bon?
5: Réciproquement.
0: C'est vrai, vous aussi?
5: Oui, bien sûr. Quand on construit une maison là, on fait salon, on fait chambre à côté. C'est comme ça.
0: On fait cuisine, on fait magasin aussi.
5: Voilà. Là, on doit déposer chaque chose à sa place.
0: Wow. Donc, c'est comme ça, ça doit être aussi au niveau des hommes, quoi.
5: C'est comme ça. Sinon, c'est remettre l'âme à son adolescent et dire à bas, moi. Il ne peut jamais tout dire.
0: Wow.
5: L'homme comme la femme.
0: Oui, mais vous avez peur de quoi? Vous avez peur de ne... Pourquoi vous ne voulez pas tout dire?
5: Ah, c'est, je ne sais pas ce que je dis, non? C'est remettre l'âme à son adversaire. Moi, je me dis que la mère, pour savoir qu'on va te filmer, des choses que tu as aussi dit, tu vas même pas te raconter.
0: Vraiment, hein?
5: Ah oui.
0: Et c'est pour ça qu'il faut prendre ses précautions.
5: Voilà.
0: Ah oui. D'accord, merci beaucoup, madame.
5: D'accord, bonne suite de la
0: journée. Passez très bonne journée. Câble connecté sur la fréquence, ne quittez jamais les programmes de la radio. Bonjour.
6: Oui, bonjour, Thomas.
0: À Moulay Justin. Allez, Justin, à Moulay, je vous écoute. Merci.
6: C'est très bien intéressant. Moi, je vais vous donner deux exemples.
0: Oui.
6: Il y a peut-être là que l'homme ne peut pas dire toute la vérité à la femme.
0: Pourquoi? Pourquoi l'homme ne peut pas dire toute la vérité à sa femme? Dites-moi.
6: Par exemple, il a un chantier qui a passé. Il a fait il a allé payer la piège quoi. Et on arrête les animaux avec dans le champ. Et il a avec sa levasse. Il a couru ça de pas un bras. Et quand il a amené ça, il a dit à sa femme que si le jour que il tape ce qu'il a amené là avec la force doucement, qu'il tape doucement, il va tomber évanoui. Mais s'il tape avec la force, c'est ça, c'est qu'il va mourir, c'est sa mort. Quand il a dit ça à la femme, le jour que lui et la femme soit la femme est en colère contre lui là. La femme a failli tirer le caliban de tout le lit. Et il a tapé avec la force. Et la pierre là a attrapé sa mère. Elle a commencé à crier. Mon mari, je vais aller le faire pire là. Je vais aller le faire pire là. Ça veut dire que si tu étais à ce que le mari là, dit que c'est la vérité. Et ça aussi, il a crié son mari comme ça. Vous avez dit, j'avais un exemple. Deuxième là. Un homme, on l'a informé que sa femme là, elle commet la vitesse quoi. Et quand un chauffeur, il voyage beaucoup. Et quand il voyage, il a sa ville avant qu'il n'arrive quoi. Il a préparé son sac de voyage, tout. Il a dit que, il a dit à sa femme, aujourd'hui, je voyage et je vais faire un mois avant d'arriver pour cette mission. Alors qu'il ne voyageait pas. Quand il a quitté la maison, à 1h du matin, il est revenu, le mari est revenu, il n'a pas voyagé, il est revenu. C'est un autre garçon qu'il a trouvé dans sa chambre qui le lit qu'on y a avec sa femme. Vous l'avez vu, donc on ne peut pas tout dire à la femme, parce que la femme, la femme est rusée. La Bible même a déclaré, Dieu a déclaré, la femme est rusée. La femme, c'est un être rusée. Si tu le dis, là, il va te tuer.
0: Merci à Moulé Justin pour votre passage. Je vais écouter justement la femme pour ça. Bonjour.
7: Allô.
0: Bonjour madame.
7: Oui, bonjour monsieur.
0: Vous allez bien?
7: Ça va bien, oui, ça va.
0: Merci de vous présenter.
7: Moumouni Zenab.
0: Il paraît que la femme est très rusée.
7: Allô, Moumouni Zenab.
0: Il paraît que la femme est très rusée. La femme est rusée, très rusée.
7: Pourquoi vous mettez tout sur les femmes?
0: Mais c'est ce qu'ils ont dit, c'est pas moi, hein.
7: C'est pas bien.
0: Oui, je vous écoute, madame.
7: Moi, je... Ah, mes secrets, non, je vais pas dire à un homme.
0: Tata.
7: Oui, je l'avais fait, mais hein? Maintenant, non.
0: Ah bon, pourquoi?
7: Oui, parce que... Il y a les choses, il y a les paroles qui partagent avec son nom. C'est pas tout vous. Et quand ça va sortir dans la famille, c'est beau parent, c'est bon comme ça.
0: Caramba.
7: Vous savez que il y a les dons, papa, tout, excusez-moi.
0: Ah ouais. Papa, c'était les papa hier même.
7: Excusez-moi beaucoup pour les termes.
0: C'est les papa.
7: Quelque chose en bas de leur langue.
0: Oui, c'est ça.
7: Tout ce que tu as, la femme qui est dans la chambre, il doit aller, il n'arrive pas dans la famille.
0: Wallahi, mon frère.
7: C'est ça qui fait qu'il y a les foyers qui ne sont pas bien aujourd'hui.
0: Il y a les Zinkaba, il y a les Tabataba même, quoi.
7: Excusez-moi beaucoup pour les thèmes. C'est pourquoi moi, là, quand je regarde mon mari, je regarde seulement. Ça dit, il dit, ce que là, il dit, pour qu'il aille raconter, tu sais ce que j'ai dit. Voilà, je m'arrête à là.
0: Merci beaucoup. Vous étiez même la dernière, hein, sinon l'avant-dernière, parce que je vais prendre le dernier pour aujourd'hui, hein, parce que tellement le sujet est intéressant, les gens veulent l'appeler, mais je vais ramener ce sujet. Bonjour.
8: Oui, bonjour.
0: Vous allez bien?
8: Très bien.
0: Votre nom, s'il vous plaît.
8: Kenneth.
0: Super, allez-y rapidement.
8: Sérieusement, il ne faut pas tout dire. Que la femme et l'homme ne disent pas tout.
0: Ah bon, vous aussi?
8: Oui, je peux vous faire une anecdote que j'ai traversée moi-même.
0: Oui, rapidement. Oui,
8: il s'agit d'un monsieur qui a parlé de son histoire le plus secret à sa copine. Et en pleine diffusion, la femme, elle a pu le dire publiquement comme ça.
0: Elle a fait quoi?
8: Elle a raconté tout ce que le monsieur lui a dit publiquement comme ça. Et le monsieur, il a failli se tuer, c'est pas de la blague.
0: Il
8: a failli se tuer. Il était là tellement choqué que il ne savait plus où se mettre. Donc moi, je crois qu'aujourd'hui, à nos jours d'aujourd'hui, c'est pas la peine que et l'homme et la femme te racontent tout ce qui est secret. Il va falloir garder certaines choses.
0: Ça, c'est vrai. Merci infiniment, merci à chacun et à tous, merci à tous pour vos différents appels, mais il faut savoir que c'est une question de valeur. Quand vous avez un homme ou une femme qui inculque les bonne valeur, je pense que c'est pas un souci, parce que vous savez, celui ou celle qui est en face de vous, donc cela ne pourrait pas vous gêner, hein, de partager vos secrets. Mais quand vous savez que cette personne n'inculque pas les valeurs qu'il faut, je pense qu'il faudrait pas se hasarder à le faire, parce que vous risquez d'être déçu en dernière minute. C'est déjà la fin, dames et messieurs, j'aurais bien voulu être encore là, mais je dois laisser la place pour autre personne. Lui, c'est le bad boy que vous allez retrouver tout à l'heure à partir de 12h pour le quiz des vacances. Allez, ciao, ciao, demain, c'est un autre jour. On se tamponne. Hasta la vista. Oui. Ciao, ciao, ciao, ciao, ciao, ciao, ciao, ciao.
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0: Moi, je m'appelle Soka Kazemi. Je suis mécanicien. 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

Encore quelques jours, ce sera la fin donc du mois d'août. Et là, nous allons tous commencer par nous préparer pour la rentrée de classe. Ce sera donc dans quelques jours. Bonjour à tous les amis de la radio. Bonjour à vous qui êtes à l'écoute. Bonjour à vous qui allez jouer avec moi tout à l'heure. C'est bien le grand quiz de midi. Soyez les bienvenus sur le 01 45 86 00 00 ou bien sur le 01 44 70 44 44. Je suis très bien content de savoir que dans les ateliers de couture, dans les salons de coiffure, quand il sonne 12h10, tout le monde est câblé connecté. Même si on n'a pas envie de jouer, même si on n'a pas envie d'appeler 11 types pour le jeu, on essaie quand même de se cultiver. C'est ça ce qui est très important pour vous. Il faut chaque jour se cultiver. C'est très très important. Et c'est pour cette raison que nous sommes là tous les jours, du lundi au vendredi, entre 12h10 et 12h50. Histoire d'apporter quelque chose à notre auditoire. À la présentation de cette émission, je suis le Mastermix, votre Masterflair dans Sticrozy. Je suis là jusqu'à 12h50 pour vous servir de très bonnes questions. Et je suis sûr que chez vous, vous allez me servir de très bonnes réponses. Et lorsque les bonnes réponses seront tombées, c'est sûr que vous aurez des cadeaux. Des cadeaux envoyés par les sponsors. Et parlant des sponsors, nous avons les épiceries Yann Bio. Nous avons le grand couturier du Katiga, Flavien Adjouran. Chez Flavien Couture, bonjour Flavien. Nous disons merci à Gilbert. C'est un soudeur. Gilbert Dalada. On dit bonjour à Antonis Couture Renou Amandou. Merci à SRS Ecopressine. Aïe aïe aïe, merci à Imaginative Coiffure 13. Sans oublier celui-là qui va pas le nom de monsieur. C'est bien le boss de Création Pontigo. Et vous aussi, vous qui êtes à la maison, si vous avez envie de nous offrir des cadeaux pour les auditeurs, vous savez quoi faire, il faut passer à la radio, nous sommes là. Il est 23 minutes après 12h. Permettez-moi de présenter toutes mes condoléances à un auditeur fidèle qui a perdu son papa. C'était donc dans la nuit du samedi au dimanche. C'est un mécanographe, monsieur Galbert Coussigny, qui est pleuré. Nous lui présentons toutes nos sincères condoléances. Allez, Galbert Coussigny, condoléances et condoléances.

0: bon séjour à Farouk Kakaou, agent de la Sobibra. On se joue à Perakou, on lui dit bon séjour à Perakou. Bonjour à Edbe, ami Pébi. Hier c'était l'anniversaire de Syriac Agbozongo. Syriac, on dit mieux vaut tard que jamais, joyeux anniversaire à toi. Et les professeurs de PCT. Il est 24 minutes après 12h. Nous allons rester 100% rumba jusqu'à 12h50 minutes. Les numéros, vous les connaissez, sinon je peux vous les redonner. C'est le 01 45 86 00 00 ou le 01 44 70 44 44. Le standard sera ouvert après quelques 2-3 minutes.
1: Maître K, cajou de colonne.

Voilà, si vous aimez la rumba, donc c'est le moment d'écouter cette émission jusqu'à sa fin. J'ai préparé un très bon cocktail rumba pour votre plaisir. Et c'est dans cette fièvre que nous allons recevoir les auditeurs qui vont jouer avec nous sur les deux numéros de la radio qui sont disponibles. 01 45 86 0000, 01 44 110 44 44, le standard est ouvert. Une fois de plus, bonne chance aux joueurs. Très bonne semaine à Flavien, chez Flavien Couture, Katiega, à tous ses clients et surtout à ses apprentis qui suivent également cette émission. Ah oui, il faut que je pense aux apprentis, sinon ils seront jaloux de toi. Très bonne semaine à Flavien, chez Flavien Couture, Katiega, à tous ses clients et surtout à ses apprentis qui suivent également cette émission. Ah oui, il faut que je pense aux apprentis, sinon ils seront jaloux de toi. Très bonne semaine à Flavien, chez Flavien Couture, Katiega, à tous ses clients et surtout à ses apprentis qui suivent également cette émission. Ah oui, il faut que je pense aux apprentis, sinon ils seront jaloux de toi.

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1: et là nous allons prendre le tout premier auditeur qui est déjà en ligne
0: na salaria yo
1: il est sur le 01 44 70 44 44. Bonjour. Allô.

0: Allez, je fais un retour au standard pour retrouver s'il est véritablement là. Bonjour.
1: Bonsoir.
0: Ah oui, ça va, ça va. Ça va bien? Allô?
1: Bonsoir.
0: Oui, bonjour, ça va?
1: Oui.
0: D'accord. Comment je peux t'appeler ce midi? Comment je peux t'appeler?
1: On m'appelle Abiola Auréal.
0: Auréal Abiola.
1: Oui.
0: Passez-moi votre soeur ou votre frère. Parce que avec vous, j'ai du mal. Vraiment. Je sais que vous voulez dire bonjour à Onsi, c'est déjà bien. Alors pour les questions, il faut me passer ton frère ou ta soeur.
1: Je n'ai pas entendu.

0: Passez-moi votre soeur ou votre frère en direct. Allô?
1: Allô, bonsoir, monsieur.
0: Comment vous allez? C'est la soeur ou c'est la maman?
1: C'est la soeur.
0: La soeur fait quelle classe?
1: Vous dites?
0: La soeur fait quelle classe?
1: Je suis apprentie couturière.
0: Ah, vous êtes apprentie couturière. Dans quel quartier?
1: Allô?
0: Vous êtes dans quel quartier? Vous êtes dans quel quartier?
1: Allô?
0: Oh là là. Vous êtes dans quel quartier?
1: Dépôt.
0: D'accord, vous êtes au quartier Dépôt. Vous connaissez Crébios Couture?
1: Oui.
0: Ça, il doit être votre papa, n'est-ce pas?
1: Oui.
0: C'est lui qui a dit d'appeler on se dit ce midi, n'est-ce pas?
1: Oui.
0: D'accord, il faut lui dire bonjour au passage.
1: D'accord.
0: Allez, mademoiselle Abiola.
1: Oui.
0: Voici la petite question que j'ai pour vous ce midi.
1: D'accord.
0: Comment s'appelle une personne qui ne corrige pas ses erreurs? Votre réponse doit commencer par la lettre R, comme Rita. R. Comment s'appelle une personne qui ne corrige pas ses erreurs?
1: C'est
0: récalcitrant. Non, il fallait dire. Vous êtes à côté de la réponse. C'est un récidiviste. Un récidiviste. Non, c'est pas grave. Vous avez quand même essayé. Pas de soucis. Il faut me rappeler. Ok?
1: D'accord.
0: La bonne musique est ce lundi. C'est vrai que les lundis, on se prend très au sérieux. Hein? Bonjour, mon ami.
2: Oui, bonjour, Anthony.
0: Vous allez bien, votre nom et prénom, c'est quoi?
2: Eh bien, Todd, depuis Tchatchou.
0: Ah, Tchatchou. Tchatchou est dans la place.
2: Vraiment.
0: Comment s'appelle quelque chose qui produit du gaz? Comment s'appelle quelque chose qui produit du gaz?
2: Quelque chose qui produit
0: du gaz.
2: Du gaz.
0: Oui, très bien. Allons-y vite, il est 12h33. D'autres personnes sont avec vous. Bon, je vais vous donner la réponse. La question peut revenir encore sur votre tête.
2: Oui.
0: C'est gazogène. Gazogène.
2: Oh là là.
0: Oui. C'est juste à côté de vous, tout à l'heure. Et merci à tous ceux-là qui m'envoient un petit message de coucou. Qui disent Steve, bonjour, je suis à l'écoute. Merci à vous aussi. Hein. Il faut toujours penser à moi. Parce que je pense à vous tous les midis.
3: Honorable Jolimo Makelele.
0: N'est-ce pas Flavien Couture, Katiga. Bonjour.
2: Geoffroy, je suis à l'appareil.
0: Vous êtes à l'appareil. On vous appelle comment, mon ami?
2: Geoffroy.
0: Ouais. Geoffroy, comment s'appelle quelque chose qui engendre une maladie? J'ai donné la réponse la semaine passée. Comment s'appelle quelque chose qui engendre une maladie? Il est parti.
3: Bamouka Kessalita.

0: Un bonjour et très bonne écoute à Patrick Dossard. Bonjour. Oui, bonjour mon ami.
1: Oui, ça va.
0: Oui, ça va très bien chez vous, ça va aussi, non?
1: Oui.
0: D'accord. À qui ai-je honneur?
1: Monsieur Assouman Soulé.
0: Monsieur Soulé.
1: Oui.
0: Monsieur Assouman Soulé, c'est bien ça?
1: Oui.
0: Monsieur Assouman Soulé, vous faites quoi dans la vie?
1: Bon, je suis pilatier.
0: Vous êtes ça?
1: Pilatier.
0: Ah, d'accord. Vous êtes un puisatier.
1: Oui.
0: Ok, vous êtes dans les puits.
1: Oui.
0: Ah ben, paraît-il que c'est un job énorme, hein? Et il a beaucoup d'argent dedans, mais aussi de risques.
1: Bon, c'est pas par avant, pas actuellement.
0: D'accord. Il faut aussi être très prudent, ok?
1: Oui, ça aussi. Merci.
0: Très bien. Alors, mon ami Soulé,
1: oui.
0: Dites-moi, quel est le symbole de la justice? Quand vous allez au tribunal, il y a un symbole qu'on retrouve souvent. Et c'est le symbole de la justice. C'est quoi ce symbole?
1: Monsieur, vous êtes trop parti, hein?
0: Je suis trop parti. Vous voulez que je reste où?
1: Bon, peut-être. Allons-y côté foot, on va voir.
0: Aïe, allons-y côté foot. Est-ce que j'ai des questions sur foot avec vous ce midi? Je vais essayer de regarder un peu dans ma tête si j'ai une question sur le sport. Je vais vous la balancer, il n'y a pas de souci. Alors, monsieur Soulé.
1: Oui.
0: Vous voulez des questions sur le sport?
1: Oui.
0: Ok, d'accord, pas de souci. D'accord. Sport pour mon ami. Je cherche ce qui est sur. Je vais tomber sur. Ok, d'accord. Et dites-moi.
1: Oui.
0: Dans quel pays se dérouleront les Jeux Olympiques d'hiver 2030?
1: Waouh!
0: C'est vous qui m'avez entraîné sur ce terrain un peu glissant.
1: Oui, oui, oui, oui, merci beaucoup.
0: Ça me fera plaisir, vous êtes très gentil.
2: Kamasutra.
0: 12h36 minutes. Nous sommes ensemble jusqu'à 12h50, chers amis. De la rumba nous accompagne. Et de la très bonne rumba nous accompagne. Pour vous lancer la semaine, puisque nous sommes le lundi.
3: Excellence Wibin Molika.
0: Toutes nos condoléances à M. Galbert Kossini, qui a perdu son papa dans la nuit du samedi au dimanche. Beaucoup de courage à Galbert Kossini. Rémi Kometo, bonjour. Bonjour.
4: Bon après-midi, monsieur.
0: Oh là là, merci, c'est gentil. Oh, ça c'est bien. Et vous aussi, je vous souhaite très bon après-midi.
4: Uriel,
0: vous êtes dans quel quartier?
4: Tourou.
0: Ah, vous êtes à Tourou. L'année prochaine, Uriel va faire quelle classe?
4: Uriel
0: fera la quatrième. Ça c'est très bien. Il faut en même temps commencer par préparer le BPC. Hein? D'accord. Uriel. Uriel, le nom de famille c'est quoi?
4: Ogoubi.
0: Ogoubi. Uriel. Voici votre question. Comment s'appelle le mari de ma fille? Uriel. Comment s'appelle le mari de ma fille?
4: Mon fils.
0: Non, on ne dit pas ça. On dit mon gendre. On dit gendre. C'est mon gendre. Quand même, c'est
4: mon
0: bien.
4: Gendre.
0: Très bien. Il faut écrire ça quelque part, ok?
4: D'accord.
0: Ça peut revenir. À tout à l'heure.
3: Jusqu'au
0: bonjour.
5: Merci.
0: Nous sommes sur Fraternité FM. Votre nom, monsieur?
5: Oui, Dimon.
0: Monsieur Dimon Mohamed.
5: Oui.
0: Ça doit être ma sécurité privée.
5: Oui. Oui, c'est lui.
0: Comment ça va?
5: Toi, bien, il y a deux jours.
0: Oui, c'est vrai. C'est tellement que, comme vous êtes souvent dans la sécurité, je sais que vous n'avez vraiment pas le temps.
5: Vraiment, c'est difficile de trouver aussi la ligne.
0: Vraiment, surtout quand ils sont midi 10.
5: Mmh.
0: Sinon, ça va bien?
5: Oui, ça va, en grâce.
0: La semaine passée, vous avez arrêté combien de voleurs?
5: Non, pas beaucoup de voleurs.
0: Non, écoutez, je vais vous taquiner un tout petit peu. Hein.
5: Ouais,
0: alors, Mohamed.
5: Oui.
0: Comment s'appelle quelqu'un qui a peur de la maladie, comme vous? Comment s'appelle quelqu'un qui a peur de la maladie? Tout le monde a peur de la maladie, hein? C'est vrai, on ne veut pas tomber malade. Alors, comment on peut nous appeler?
5: On peut dire qu'il a la phobie.
0: Oui, mais quelle phobie, justement?
5: De la maladie.
0: Non, mais c'est juste un seul mot, hein? On parle de nosophobe. On parle de la nosophobie.
5: Nosophobie.
0: Nosophobie.
5: Ok,
0: oui, la peur de la maladie à tout à l'heure. Et c'est ça, je dis, hein, tous les midis, vous avez toujours quelque chose à gagner. Et vous, les artisans, vous qui êtes au boulot en train de suivre cette émission, désormais cherchez un calepin, un stylo à côté. Et lorsque nous posons des questions et nous donnons les réponses, il faut les marquer quelque part. Et après, vous pourrez commencer par les utiliser. Lorsque vous serez en conversation avec des amis. Et c'est de cela, et c'est de l'art surtout, que ce nouveau mot restera dans votre tête. Et ce sera désormais votre culture. Puisque la culture, c'est tout ce qui reste lorsqu'on a tout oublié. 12h40 minutes, je vais au standard. Bonjour. Diminuez le volume de votre transistor, cher ami. Allô? Il est parti, c'est mieux.

0: Non, il paraît que c'est pas facile de gagner la ligne quand on s'y est là. Bonjour.
1: Oui, monsieur.
0: Mais vous avez gagné la ligne, votre nom est prononcé quoi?
1: Isaac Yahi, au téléphone.
0: Isaac Yahi.
1: Oui.
0: D'accord. Isaac. Isaac.
1: Oui.
0: Vous êtes là, vous m'entendez, non?
1: Oui, je vous reçois.
0: Dans le monde judiciaire, comment appelle-t-on un procès fermé au public? Dans le monde judiciaire, comment appelle-t-on un procès fermé au public? Ok, d'accord, il faut vite me rappeler, on est là jusqu'à 12h50. Bonjour. Il est parti aussi, je vais faire un tour. De l'autre côté, sur le 01 44 70 44 44. Bonjour.
1: Allô?
0: Oui.
1: Oui, bonjour.
0: Vous allez bien, mon frère?
1: Très bien.
0: On est dans quel quartier?
1: Oui, Esso, quartier Ganou.
0: Ah, vous êtes à Ganou. Ganou, c'est vers Guéman.
1: Guéman.
0: D'accord. C'est vrai, je fais la confusion entre Ganou et Ganou très souvent.
1: Et Ganou, oui, c'est vrai.
0: D'accord. Monsieur, vous faites quoi dans la vie?
1: C'est chemin.
0: Vous êtes un chômeur?
1: Oui.
0: Mais ce qui est sûr, vous allez trouver...
1: On est à la maison d'abord.
0: Non, mais vous savez, on dit Dieu n'oublie personne, chacun a son toucher le coiffeur.
1: Ah, Dieu va faire.
0: Oui, Dieu va faire. Et Dieu vous entend déjà ce midi. Alors, votre nom et prénom, c'est quoi?
1: Toi.
0: C'est quoi?
1: Toi. Toi.
0: Ok, monsieur Toi.
1: Oui.
0: Christophe. Ouais. Comment s'appelle la fille du frère de mon père?
1: La fille du frère de mon père.
0: Oui, comment s'appelle la fille du frère de mon papa?
1: Ma cousine.
0: Oui, ben avec toute la précision, je veux toute la précision.
1: Ma cousine paternelle.
0: Non, il fallait dire ma cousine germaine.
1: Ah.
0: Donc, désormais, la fille du frère de votre papa, au lieu de dire que c'est votre cousine tout court, il faut dire que c'est ma cousine germaine. À chaque jour, on apprend toujours quelque chose. Merci, à tout à l'heure.
2: Merci à Sasa.
0: Jean-Jacques. Bonjour. Allô.
3: Oui. Ah, bonjour.
0: Vous savez, il faut souvent diminuer le volume de votre radio, s'il vous plaît.
3: Bon, j'étais en train d'appeler, je n'ai pas su que vous avez déjà décroché.
0: Ah oui, moi je suis rapide, hein, parfois.
3: Bon, sinon, c'est pour la sixième fois.
0: Pour la sixième fois.
3: Oui, que ça contrôlait bien, ça sonnait.
0: Oui, bon. J'étais en communication sur l'autre numéro également. Voilà.
3: Bon.
0: On vous appelle
3: Patrick.
0: D'accord. Oui. Tonton Patrick.
3: Oui.
0: Vous allez bien, vous avez bien commencé votre semaine, j'espère.
3: Bon, je pense bien.
0: Vous pensez? Non, il ne faut pas penser, oui. Il faut dire oui, je suis sûr.
3: Oui, oui, oui.
0: C'est bon?
3: Oui, oui, oui.
0: D'accord. Dites-moi, qui est à côté de vous là?
3: C'est des apprentis.
0: D'accord, ce sont eux qui vous êtes souvent?
3: Oui.
0: Ah oui, d'accord, il faut leur dire bonjour de ma part. Hein?
3: Ah, on se vous salue.
0: D'accord, ça va là-bas?
3: On dit ça va là-bas?
0: Alors, monsieur Patrick.
3: Oui, on dit.
0: Comment s'appelle une personne qui veut tout faire et tout de suite?
3: Qui veut tout faire et tout de suite?
0: Oui, mais je vous ai donné la réponse la semaine dernière.
3: À moi?
0: Oui, à tout le monde.
3: Ah bon, sinon je ne...
0: Bon. Comment s'appelle une personne qui veut tout faire et tout de suite?
3: Non, je ne sais pas, je ne connais pas.
0: C'est bien. Lorsqu'on ne connaît pas, on dit je ne connais pas. Et je vais vous donner la réponse pour votre culture personnelle.
3: Ah oui.
0: Alors, comment s'appelle une personne qui veut tout faire et tout de suite? C'est une précrastinatrice. Attention, attention, attention. Faut pas crier Aro sur le bout d'air. Je reprends pour vous la réponse.
3: Oui.
0: Une précrastinatrice.
3: Une
0: précrastinatrice.
3: Ah, bon. Je passerai là-bas pour chercher le mot. Hein.
0: C'est mieux, sinon demain je vais vous revenir avec la même question.
3: Ah, d'accord.
0: Donc il faut prendre le temps de chercher avant de nous appeler demain.
3: Ah, d'accord, merci beaucoup.
0: Écoutez, je vous souhaite une très bonne semaine.
3: Merci.
0: Bonjour.
4: Allô, bonjour.
0: Visiblement, vous êtes l'avant-dernier ou le dernier. On vous appelle comment?
4: Monsieur
0: Corayaro, de retour.
4: Non, Corayaro.
0: Ah, d'accord, monsieur Corayaro.
4: Oui.
0: Oui. Vous êtes dans quel quartier, monsieur Cora?
5: Je suis à Bawé.
0: Bawé, là, c'est quand on dit fin goudron, il c'est la voie, là, au fond là-bas, c'est ça, non?
5: Oui, c'est bien ça.
0: D'accord. Après Bawé, on trouve quelle localité?
5: Pardon?
0: Après Bawé, on trouve quel quartier?
5: À Korobo.
0: Ah, d'accord. D'accord. Alors, votre prénom, je l'ai eu déjà, donc tout ce qu'on attend, c'est la question. Comment s'appelle quelque chose qui engendre une maladie?
5: Quelque chose qui engendre une maladie. Hein?
0: Oui, oui.
5: Il n'y a pas trop d'idées.
0: Ben, je vous donne la réponse. On parle de pathogène.
5: Pathogène.
0: Voilà, merci, à tout à l'heure.
2: Verlenza.
0: Voici le dernier auditeur. Bonjour.
6: Bonjour, Andy.
0: Monsieur Awaïrin Jacques, de la grande famille Awaïrin.
6: Exactement, depuis le quartier Transa Parapo.
0: Je croyais que vous voulez dire depuis Savalou.
6: Non, je suis à Parapo.
0: D'accord. Les Awaïrins sont de Savalou, on m'a dit.
6: Oui, les maris de Savalou.
0: Oui, c'est pour ça que je disais tout à l'heure qu'il fallait dire Awaïrin de Savalou.
6: Donc, comme je réside
0: très bien.
6: Au quartier Transa, je suis de Parapo.
0: Très bien.
6: Oui.
0: Vous êtes au quartier Transa.
6: Oui, exactement.
0: C'est là où vous travaillez, n'est-ce pas?
6: Voilà.
0: Et vous résidez dans quel quartier?
6: C'est là que je travaille et c'est là que je dors. Ah, et okay. Je fais tout.
0: Très bien.
6: Oui.
0: Ça fait plaisir.
6: Voilà.
0: Sinon, ça va bien, non?
6: Ça va très bien.
0: Je peux poser ma question, mais c'est juste pour me dire bonjour et parti.
6: Allons-y pour vos questions. En plus, j'ai remarqué que chaque jour, on a au moins une longueur de connaissance de plus. Hein.
0: C'est pour cette raison que vous avez appelé.
6: Oui, c'est pour cette raison.
0: Je vais vous donner la réponse.
6: Vous avez parlé de la nosophobie, non? Oui, quelqu'un qui a fait de la maladie.
0: Exactement.
6: Bon, est-ce que je peux dire qu'on dit était nosophobe?
0: Alors quoi?
6: Bon, j'ai dit, est-ce que je peux dire, oui. Par exemple, je vais dire maintenant, on s'y a peur de la maladie.
0: Ouais,
6: est-ce que je peux dire, on s'y, oui. Est-ce que c'est nosophobe?
0: Oui, je suis nosophobe, il n'y a pas de souci.
6: Ah, on peut le dire?
0: Oui, pourquoi pas, le mot existe, donc il faut l'utiliser justement.
6: D'accord, c'est pour cela que vraiment je suis content de la radio paternité.
0: Nous sommes
6: contents. Et je vois depuis là, j'ai mon canapé, je ne fais que... Et noter les choses devant. Hein.
0: C'est très bien.
6: Je sais que noter les choses devant.
0: Ah oui, ça fait plaisir aussi de savoir oui. Que vous notez très souvent.
6: Bon, allons-y aussi, car je n'ai pas pour ma question quand même.
0: Ok, pour votre question.
6: Oui.
0: Ça y est.
6: Allons-y.
0: Jacques Awaïrin. Jacques Awaïrin.
6: Oui, on dit.
0: Comment s'appelle, comme vous, hein? Non, je blague. Comment s'appelle la peur intense du mariage et de l'engagement? Quelqu'un qui ne veut pas se marier, oui, alors. Comment s'appelle la peur intense du mariage et de l'engagement?
6: Je donne ma langue au chat. Vous pouvez donner la réponse.
0: La gamaphobie, oui.
6: Bon.
0: À tout à l'heure. Bon appétit. 12h51, c'est la fin de l'émission. Je vous donne rendez-vous demain quand il sonnera. 12h10, merci à SRS Eco Pressing. 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Sans oublier aussi nos amis du Katiga. Je vais nommer monsieur Adjuron. Monsieur Flavien Couture. Merci à tous. On se retrouve demain. Bye bye. C'était Onsti Crazy.

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0: Il est 13h.
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meurtre à Koundé, un homme tué et une partie de son corps emportée. Le drame s'est produit au petit matin du vendredi dernier dans un village de cette commune du département de l'Atakora. L'homme serait accusé de sorcellerie de pratiques occultes par des membres de sa propre famille. Que s'est-il concrètement passé? La rédaction de Fraternité FM a joint au téléphone.

0: Une autorité locale pour en savoir davantage. Restez des nôtres pour les détails. Pendant ce temps, dans le chapitre éducation, depuis quelques heures, l'opération de distribution de retrait des attestations du baccalauréat session 2026 a démarré sur toute l'étendue du territoire national. Dans le département du Borgou, c'est le lycée Mathieu Bouquet de Parakou qui accueille les récipiendaires. Le compte-rendu du constat de la rédaction à suivre dans un instant. Et puis, quelques interrogations pour découvrir les personnalités qui font la fierté du Bénin. C'est à travers la campagne dénommée « Hisse ton drapeau » portée par le ministère du Tourisme, de la Culture et des Arts. Pour cette première édition, 106 personnalités ont été mises à l'honneur pour leur talent, leur réalisation, leur contribution au rayonnement du Bénin. Nous vous proposons dans cette édition la réaction de Kalamulai, l'une des personnalités concernées. À suivre d'autres informations. L'espoir, la page Afrique et la revue de presse nationale.
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0: Mesdames, Messieurs, bonjour, merci de nous préférer pour vous informer. Accident mortel de la circulation ce dimanche soir à Parakou. Un conducteur de taxi-moto a tragiquement perdu la vie après avoir été percuté par un camion. Selon les témoignages recueillis sur place par une équipe de la rédaction, le chauffeur du camion roulait à vive allure depuis le carrefour Mathieu Kérékou. Arrivé au carrefour Hubert Maga, il aurait poursuivi sa course sans réduire de vitesse. Là, il percute alors violemment le motocycliste qui regagnait son domicile. Celui-ci n'a malheureusement pas survécu à ses blessures. Le chauffeur de camion, quant à lui, aurait pris la poudre d'escampette. Récit des faits avec Ayuba Maman et Ali Banikwara, deux témoins de l'accident.
3: Nous, on était derrière, donc avant de venir, oui, c'est un camion, un titan. Donc, avant qu'on ne vienne au rond-point Hubert Maga, on a vu qu'il y a, que ça a fait accident. Il était en excès de vitesse. Il s'est pas derrière, il a percuté. Il y a un Zemiga qui rentrait chez lui, qui a fini le boulot, qui rentrait chez lui. Il était même, il s'est déshabillé, il n'était pas en maillot. Donc, c'est lui que le camion a percuté. Les gens ont appelé les policiers, ils sont venus. D'autres ont fouillé, le Zem, ils ont trouvé, son portail était cassé. Ils ont enlevé la cime et appelé les numéros dedans et ils ont pu identifier ses parents.
4: Un Zem qui rentrait, il avait fini le service, il rentrait. Il avait pris son maillot là, il avait mis ça dans son sac. Il rentrait chez lui, dans mon quartier Okedama, Damagourou là.
5: Vous le connaissez?
4: Je le connais, oui. Il est auprès de moi. Il a dit vraiment, je suis très très découragé. Toujours on le dit, mais il n'y a pas le respect du code de la route.
0: Alertée, la police républicaine s'est rendue sur les lieux pour procéder aux constatations d'usage afin de déterminer les circonstances exactes du drame. Retrouver le conducteur fugitif Ayuba Maman et Ali Banikwara profitent pour lancer l'appel que voici.
3: Nous, on suit chaque fois, même les radios, même nos grogneurs parlent de ça chaque fois. Ils essaient de parler d'excès de vitesse là. Bon, maintenant, vous savez, tout se passe dans la main des jeunes. C'est les jeunes qui conduisent maintenant. Sinon, nous, les anciens conducteurs, il n'y avait pas ce genre de trucs. Si tu veux filer, si tu te mets sur la voie libre, tu peux filer tel que tu veux. Mais en pleine ville, on ne peut pas dépasser au moins, minimum même, c'est 50 à l'heure. Donc, ce que nous, on conseille, c'est nos forces de l'ordre qui vont revoir, au moins corriger, oui, ce qui est sur la route, sur l'excès de vitesse là. Parce qu'en pleine ville, c'est pas normal que l'on fasse plus que 60 à l'heure, parce qu'on est déjà nombreux.
4: Vraiment, on va faire tout possible, nos forces de l'ordre, de faire tout possible à sensibiliser tout ça là. Et je demande à notre, la CNSA aussi, de nous sauver envers le code de la route toujours. Sans ça, vraiment, ça ne va pas. Regardez maintenant, un décès comme ça, tout le monde est découragé. Les jeunes de maintenant qui conduisent là, ce n'est pas la conduite aujourd'hui, c'est de n'importe quoi.
0: Ce drame routier met en cause les responsabilités des deux principaux usagers impliqués. Selon des sources introduites, nous détenons comme information que le camion à l'origine du drame conduisait à une allure exagérée en agglomération. Mais s'il lui est reproché une vitesse excessive, il est également reproché au conducteur victime de rouler en sens interdit. Selon nos informations, le conducteur disparu depuis l'accident. L'accident est aux mains de la police républicaine et sera présenté dans les prochains jours au procureur de la République. D'un drame à un autre, c'est un drame qui suscite l'émoi et l'indignation dans la commune de Coindé. Un homme accusé de sorcellerie et de pratiques occultes par un groupuscule a été abattu. La scène macabre s'est produite dans la nuit du jeudi 20 au vendredi 21 août 2026 dans le village de Gounteré, arrondissement de Guilmaro. La victime aurait été prise pour cible après des accusations portées notamment par des membres de son entourage familial. Victorin Daouli, chef de l'arrondissement de Guilmaro, relate les faits.
5: Ce qui s'est passé dans un village non loin de Guilmaro Centre appelé Gouteré, le vieux du nom de Bani Dabotoué, environ 57 ans, cultivateur, demeurant dans sa ferme, il y a un groupuscule de Wardes ayant en leur tête un certain Samuel. Donc ils se sont organisés pour aller voir le vieux dans sa ferme pour lui proposer qu'il y avait une séance qui devrait regrouper leur groupe ethnique qui est Wama au centre de Gouteré. Donc c'est comme ça, le vieux, sans raison garder, en même temps, a pris ses dispositions et les a suivis. Mais lorsqu'ils se sont éloignés de sa ferme, donc c'est comme ça, ils ont commis leur forfait en le fusillant. Lorsqu'ils ont fini de le fusiller, ça ne les a pas suffi, ils se sont mis à l'égorger. Après, ils ont pris fuite.
0: Aussitôt informé, le chef de l'arrondissement de Guilmaro dit avoir informé les autorités compétentes. Une enquête est ouverte pour comprendre les circonstances de cette tuerie. Il leur assure également que des démarches ont été menées en direction de la famille de la victime pour calmer leur colère. Il invite les habitants au respect des lois de la République. Victorin Daouli, CA de Guilmaro.
5: Informé de la situation, j'ai joint automatiquement et le colonel des forces armées béninoises et le commissaire de l'arrondissement et le maire de la commune de Coindé où les dispositions sont en train d'être prises. Donc les enquêtes sont en cours. La famille également du défunt avait voulu se venger, mais avec les sensibilisations, nous sommes en train quand même de pouvoir calmer la situation. Procédé après procédé, le procureur nous a donné l'autorisation pour que le type soit inhumé. Nul n'est au-dessus de la loi. Et la loi nous dit nul n'a le droit de se faire justice. Même s'il avérait que c'était la vérité, il n'était pas autorisé qu'il se fasse auto-justice. Il devrait porter plainte au niveau des autorités locales, commençant par le délégué, de délégué au chef d'arrondissement. Et comme ça, on devrait faire évoluer l'information donc jusqu'au niveau du commissaire. Et comme ça, nous allons nous asseoir. Donc avec des preuves à l'appui, on devrait quand même pouvoir alors s'entendre. Ce qu'ils ont fait là, vraiment, c'est extrêmement grave et c'est condamné par la loi.
0: De Coindé, retour à présent dans la commune de Parakou. Quatre compteurs d'eau de la Société nationale des eaux du Bénin, Soneb, volés à Koroborou dans le deuxième arrondissement de Parakou. Les auteurs auraient profité de la pluie survenue dans la nuit du vendredi 21 au samedi 22 août dernier pour commettre leur forfait. Une situation qui serait malheureusement devenue habituelle dans la localité et ses environs. Témoignage d'Alassane Gounou, l'une des victimes.
6: J'étais à la maison dans la matinée du samedi quand un de mes locataires venait me dire que c'est ainsi le loyer en train de couler, il ne savait pas ce qui s'est passé et que le compteur n'est pas là. Donc je me suis déplacé, j'ai vu effectivement que le compteur n'était pas là. Et au même moment, avant d'y aller, j'avais vu une dame déjà au niveau de leur compteur. Elle m'a aussi dit qu'ils ont enlevé leur compteur. Et sur place là, j'ai pu compter au moins quatre compteurs qu'ils ont enlevés. Donc j'ai fait appel aux gens de la Soneb, puis ils sont venus bloquer l'eau pour que ça ne coule pas. Ils font ça vague par vague. Dans la zone, il y a 6 compteurs, ils ont laissé 2, ils ont enlevé 4. Mais c'est bien sécurisé. Par le passé, nous on voit les compteurs en vrac. Le compteur, ce n'est pas le maïs. Donc, dit qu'ils sont venus couper, sectionner le tuyau de la Soneb et enlever le compteur, ça dépasse la responsabilité de l'usager. Nous, clients, vous prenez l'axe, la voie de Yaïboni, juste pour aller tomber sur la voie de Perelet, ils en ont enlevé assez de compteurs.
0: Face à cette recrudescence des cas de vol de compteurs de la Soneb, les habitants appellent à des mesures de sécurisation plus efficaces des équipements du réseau d'eau potable. Alassane Gounou, habitant de Koroborou, est victime du vol.
6: Le contenu en fait de la SONEP, ce n'est pas une propriété personnelle, c'est une propriété de la SONEP. Moi, je pense que les gens doivent nous aider à ce qu'ils puissent nous ramener nos compteurs. Si on nous dit d'aller encore prendre notre compteur, on va trouver ça. On ne veut pas retrouver les voleurs. Quelqu'un qui t'a volé, tu vas retrouver ça où? Donc, nous souhaitons à ce que le gouvernement puisse quand même prendre des dispositions. Si c'est des puces qu'ils vont mettre dans les compteurs, pour qu'on puisse retracer les compteurs. Ça, moi, je pense que je souhaite à ce que la SONEP puisse prendre quand même des mécanismes forts pour que ce genre de trucs puissent être évités. Puisque à Corboro, ce n'est pas la première fois, c'est récurrent. Puis nous, on ne peut rien. Et par exemple, là où je suis ici, si on me donne un compteur qui n'est pas de mon index, je ne peux rien en faire. S'il faut utiliser, certainement, c'est la SONEP. Peut-être j'aurais appris, dans la foulée, les gens ont dit qu'il y a de bronze un peu en bas et que les gens font quelque chose avec. Mais tout est-il, le compteur a été volé et nous prions à ce que la SONEP nous aide à nous replacer nos compteurs.
0: Autre information dans ce 13h, elles incarnent la réussite, la fierté, le rayonnement du Bénin au plan national et international. Ce sont 6 personnalités du pays de la diaspora viennent d'être mises à l'honneur par le ministère du Tourisme, de la Culture et des Arts. Ceci dans le cadre de l'édition 2026 de la campagne Hisse ton drapeau qui s'est déroulée du 12 juillet au 3 août dernier. Entrepreneurs, artistes, sportifs, scientifiques, acteurs culturels et bien d'autres, ils sont récompensés pour leur contribution à rehausser les couleurs du Bénin à travers leurs œuvres. Parmi ces personnalités influentes, on retrouve Angélique Kidjo, chanteuse, compositrice et militante béninoise, l'acteur, réalisateur et mannequin et bénino-américain, le footballeur international Stéphane Séséon ainsi que le capitaine des Guépards Steve Mounier. L'entrepreneur et ingénieur Bertin Nouhoum figure également sur la liste des au même être que les autres artistes comme Vano Baby, Sabouran, Danielou, Richard Flash et le comédien Pipi Wabaho. Parmi les personnalités publiques figurent Lionel Talon, Samuel Dossou ou encore Huguette Bokwe, Nyakacha Parakou est représenté dans la liste à travers l'artiste Kalamoulaye et de son vrai nom Moussa Idrissou. En exclusivité sur Fraternité FM, il raconte comment il a eu l'information et exprime ses sentiments.
7: Hier, quand j'ai accueilli l'information, je ne croyais pas à un truc sérieux. Et je me suis dit, bon, c'est un individu qui s'est mis à faire la liste. Bon, je n'ai pas pris ça au sérieux. C'est les messages qui pleuvaient dans mon inbox. Tout le monde disait félicitations, accompagné de la liste. J'ai dit, ah. C'est comme ça, le soir, j'ai demandé à mon manager de vérifier l'information, parce que ça devient trop dans mon inbox. Donc, automatiquement, il m'a répondu, c'est vérifié, il dit, ah, mais tu avais l'information, tu m'as pas dit oui. Bon, il sait que j'étais quelque part hier. Donc, c'est dès cet instant, j'ai dit, waouh, quelle reconnaissance, parce que ça fait 20 ans de carrière. Et je me demandais, un jour, je me suis posé la question, mais façon, le gouvernement reconnaît et récompense les footballeurs. Est-ce que la musique va être comme ça un jour? Donc, quand j'ai vu ça, j'ai dit, waouh, si au haut niveau, on prend le temps de trier et de sortir une liste jusqu'à 66 sur 14 millions de Béninois et en faire partie, c'est une fierté. Et je suis très content et reconnaissant aussi envers nos dirigeants.
0: S'il est fier de cette reconnaissance, Kalamoulaye ne compte pas s'en arrêter là. Bien au contraire, l'artiste compte travailler davantage pour rehausser l'image du Bénin.
7: Je vais travailler beaucoup. Et pour montrer l'image du Bénin. Parce que vous savez, en 2005, quand j'ai sorti mon premier album, et je suis allé chez Feu Zoulé Sangaré. Et elle m'a dit ceci. Kalamoulaye, je t'ai écouté. Si d'ici 10 ans, tu te prends au sérieux, tu seras incontournable dans le septentrion. J'ai dit merci, j'ai entendu, grande sœur. Donc, après cela, j'ai fait le groupe Les Frères du Sang de 2002 à 2005. Et quand je les ai demandé, je veux faire carrière solo, ils m'ont dit, tu as du potentiel et on n'en doute pas. On sait ce que tu peux apporter pour la musique béninoise. Donc, il faut aussi souligner, j'ai fait le ballet national pendant 7 ans. Donc, tout ce que je réalise aujourd'hui comme succès, je le dois en partie au ballet national parce qu'une formation de base a été fondée par là. Donc, on vient de loin.
0: En plus bref, à présent, la journée du mardi 25 août 2026 est déclarée fériée, chômée et payée sur toute l'étendue du territoire béninois. C'est à l'occasion de la célébration de la fête de Mauloud. L'annonce est faite ce lundi 24 août par le ministre délégué chargé du budget et de la fonction publique, Rodrigue Chaou. Cette décision est prise conformément aux dispositions de la loi fixant les fêtes légales en République du Bénin. Le gouvernement souhaite une bonne fête à toute la communauté musulmane. Éducation, c'est parti depuis ce lundi matin pour l'opération de distribution des attestations aux nouveaux bacheliers. Cette opération se déroule sur l'ensemble du territoire national dans le département du Borgou. C'est le lycée Mathieu Bouquet de Parakou qui sert de cadre à cette opération. Une équipe de la rédaction de Fraternité FM est allée faire le constat, le point dans ce reportage signé Akila Stako.
8: L'opération de distribution des attestations aux nouveaux bacheliers a officiellement démarré au lycée Mathieu Bouquet de Parakou. Selon le constat fait ce matin, les concernés ont fait le déplacement pour retirer ce document indispensable pour la poursuite de leurs études. L'opération a démarré depuis 8 heures, selon l'équipe dépêchée par l'officier du bac dans le cadre de cette opération. Alain Vladia est un membre de la délégation.
9: Nous avons commencé à 8 heures. Nous avons d'abord procédé à la vérification des bacheliers qui ont payé à l'office. Parce que l'opération a déjà commencé là-bas. Tous les bacheliers qui se sont rendus à l'office avant cette date-là ont retiré déjà leur attestation. Et donc nous avons procédé en premier lieu à la vérification de ceux-là qui ont déjà payé. Et ce matin, l'opération a commencé par là et la première étape, c'est la validation des quittances. Tous ceux qui ont payé en ligne, ils viennent ici, ils présentent leur bordereau. Le bordereau étant validé, une fois validé, ils se présentent à l'équipe qui distribue réellement.
8: Sur place, l'ambiance est marquée par le soulagement et la satisfaction. Après plusieurs heures d'attente, certains nouveaux bacheliers repartent avec leurs attestations à main. C'est le cas de Dieudonné et Florette, deux nouveaux bacheliers qui livrent leurs impressions.
10: Je suis très content. Donc je peux dire, à partir, depuis que j'ai commencé mes études, depuis le cours primaire juste ici, aujourd'hui j'ai pu obtenir mon diplôme qui peut me servir dans la vie. Donc s'il te plaît à Dieu, donc d'ici peu de temps, nous n'allons pas manquer quoi faire. Donc, que ce soit des concours et autres, donc nous allons participer.
11: Je suis très contente d'avoir pris mon attestation parce que ça peut bien me servir pour beaucoup de choses. Ça pourrait me servir pour déposer des dossiers, commencer l'université et bien d'autres choses.
8: Par ailleurs, les nouveaux bacheliers qui n'ont pas encore effectué le paiement disposent toujours de la possibilité de le faire. La plateforme dédiée au paiement reste ouverte afin de leur permettre de régulariser leur situation et de participer à l'opération de retrait. Une précision importante pour les retardataires, une fois la période de distribution achevée au niveau de Parakou, les nouveaux bacheliers qui n'auront pas pu retirer leurs attestations devront se rendre au siège de l'office de baccalauréat Cotonou pour entrer en possession de leurs attestations.
9: La plateforme est toujours ouverte. Seulement, quand l'opération finit ici, ceux qui vont acheter après, ils viendront à l'office du baccalauréat à Cotonou. Donc, si avant notre départ, un bachelier va sur la plateforme et il paye les 5000 francs, il se présente à nous, on lui donne son attestation.
8: À Parakou et comme dans d'autres communes du Bénin, l'opération de distribution des attestations se poursuit donc jusqu'à ce samedi, date à laquelle elle prendra officiellement fin.
0: Jacques Degbé, bonjour.
12: Bonjour, bonjour à toi, Denis Djibril.
0: Bayern Kane, désigné joueur de l'année en Allemagne.
12: Auteur d'une saison exceptionnelle avec le Bayern Munich, Harry Kane, 33 ans, a été élu footballeur de l'année 2026 en Allemagne à l'issue du traditionnel vote organisé par Kicker auprès des journalistes sportifs du pays. Avec 272 voix, l'attaquant anglais devance son coéquipier Michael Olise, 203 voix, pourtant désigné meilleur joueur de la dernière saison de Bundesliga, auteur de 61 buts en 51 matchs, toutes compétitions confondues, en 2025-2026 et soulier d'or européen. Kane devient le premier anglais à décrocher cette distinction depuis sa création en 1960. Le Bayern réalise même un triple un triplé, pardon, puisque Vincent Kompany a été élu entraîneur de l'année et Julia Wynn, meilleure joueuse.
0: FIFA, le mondial U15 à 211 pays confirmés.
12: Évoqué ces derniers mois, la première Coupe du Monde U15 va bien avoir lieu. Donc, le président de la FIFA, Gianni Infantino, a confirmé l'organisation dès cette année de cette compétition qui va réunir les 211 associations membres de l'instance cette année. Nous organiserons pour la première fois la FIFA une Coupe du Monde U15 où les 211 pays de la FIFA sont invités. Ce sera un festival pour les enfants avec plus de 4000 qui joueront au football ensemble, a annoncé le dirigeant. Une première édition qui doit se dérouler dans les prochains mois en Azerbaïdjan.
0: Merci à vous, Chak Degbe. On installe grâce au Kudo pour le tour d'horizon de l'actualité africaine. Grâce au Kudo, bonjour.
13: Bonjour.
0: Au Lomé, le gouvernement togolais s'exprime sur la première fois sur l'arrestation de deux journalistes français sur le sol.
13: Dans un communiqué publié samedi 22 août, le gouvernement togolais affirme que la justice dispose d'indices graves et concordants à l'encontre de Gaël et Sébastien, les deux réalisateurs français partis tourner dans le pays. Un épisode de l'émission « Les routes de l'impossible » ont été arrêtés le 27 juillet. Le gouvernement togolais explique que les poursuites contre les deux ressortissants français sont liées aux autorisations de tournage incomplètes qu'ils avaient en leur possession.
0: De Togo, direction le Mali, où les rebelles Touareg du FLA libèrent une vingtaine de soldats maliens.
13: Une vingtaine de soldats maliens détenus par les rebelles Touareg ont été libérés ce dimanche 23 août. Un échange mené avec cette rébellion qui a multiplié depuis le printemps les attaques contre l'armée et la junte au pouvoir au Mali. Parmi les soldats, certains détenus par la rébellion depuis plus de 3 ans, d'autres avaient été capturés beaucoup plus récemment. Leur remise en liberté a eu lieu alors que les initiatives de ce type se multiplient depuis une dizaine de jours dans le pays.
0: En Guinée, on parle d'au moins 30 morts dans une décharge à Conakry.
13: Les faits se sont produits dimanche matin à Conakry, où l'effondrement d'une partie de la décharge de Dar es Salaam a fait au moins 30 morts. De fortes pluies seraient à l'origine du premier glissement de terrain. En tentant de porter secours aux éventuelles victimes, plusieurs riverains ont été à leur tour ensevelis par un second effondrement. 6 personnes ont été également brièvement blessées.
0: Merci à vous, Grâce Kodo, pour ce tour d'horizon de l'actualité africaine. On retrouve à présent Epiphane Chabi, c'est pour la revue de presse nationale.
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15: Bonjour à tous. Après une pause annuelle observée du 1er au 24 août, le président de la République, Romuald Ouada, et les membres du gouvernement reprennent officiellement leurs activités ce lundi. Gaskiani Info, l'informateur Les Quatre Vérités et d'autres publications en parlent précisent que cette rentrée intervient avec plusieurs dossiers majeurs sur la table. Parmi les priorités figurent notamment la préparation du budget de l'État pour l'exercice 2027 qui devra traduire les orientations du nouveau pouvoir en ressources et en dépenses concrètes. Mais au-delà du budget, un autre chantier particulièrement attendu selon Gaskiani Info qui précise qu'il s'agit du programme d'action du gouvernement, le PAG. La nouvelle tribune rapporte que ce nouveau programme est actuellement en préparation et devrait être présenté à l'occasion de la rentrée politique de septembre. Le document doit décliner les grandes orientations du président Romuald Ouada pour les prochaines années et devrait également s'inscrire dans la vision de long terme portée par Bénin Vision à l'AFIA 2060, se fait savoir Gaskiani Info. Sur le sujet, l'informateur ajoute que cette rentrée gouvernementale apparaît comme une étape importante pour le nouvel exécutif, qui sera désormais attendu sur sa capacité à transformer les annonces en réalisations concrètes. Et justement, après cette actualité gouvernementale, la presse ouvre une page beaucoup plus sombre. La Nation, le matinal Banuto, l'investigateur, les Quatre Vérités, Fraternité et bien d'autres publications reviennent sur le décès décès de ce dernier. L'homme d'affaires et ancien député est décédé le samedi 22 août dernier à l'âge de 80 ans selon Fraternité qui informe qu'il a été inhumé dimanche dernier à Djaouéret dans l'intimité purement familiale. Le président de la République, Romuald Ouadahi, lui a d'ailleurs rendu un hommage. Dans un message publié dimanche, le chef de l'État a salué la mémoire d'une grande figure de la vie politique, économique et sociale du Bénin. La Nation ajoute que Sefou Fagbon avait notamment marqué la vie politique nationale à travers la création en 1997 du Mouvement africain pour le développement et le progrès, le MADEP. Il avait également été député à 3 reprises, ajoute le matinal. Restons justement dans l'actualité politique, mais cette fois-ci sur le terrain judiciaire et sanitaire. Matin Libre Alerte sur l'état de santé de Richard Boniorou, président du Parti Le Libéral, est détenu à la prison civile de Cotonou. Selon le journal, son état de santé se serait fortement dégradé et son entourage réclame une prise en charge médicale spécialisée, voire une évacuation sanitaire. Matin Libre rapporte qu'il souffrirait d'une embolie pulmonaire. Ces informations sont attribuées à son entourage et doivent donc être considérées avec prudence, conclut la publication. Et pendant que cette affaire sanitaire suscite inquiétude, une autre affaire judiciaire fait grand bruit dans le secteur éducatif. La Nouvelle Tribune, Matin Libre, Libération, Bénin Intelligent, Fraternité, La Nation et le Matinal reviennent sur l'affaire de rançonnement présumé à la direction des examens et concours. Selon les éléments présentés vendredi par le porte-parole de la police républicaine, l'affaire serait partie de signalements d'enseignants désignés pour superviser le CEP qui auraient refusé de verser une partie de leur prime. Le mécanisme présumé serait basé, selon la Nouvelle Tribune, sur un système de quotas attribué au chef service de la direction des examens et concours. Le Matinal précise que la prime prévue pour les superviseurs étant de 200 000 francs CFA, des retenus pouvant atteindre 160 000 francs CFA étaient opérés, laissant seulement 40 000 francs CFA aux personnes concernées. Au total, 8 personnes ont été présentées au paquet spécial de la criette, selon la Nouvelle Tribune qui ajoute qu'une seule a été placée sous mandat de dépôt et les 7 autres sont poursuivies sans mandat de dépôt. L'enquête se poursuit afin de déterminer l'ensemble des responsabilités et l'ampleur exacte de cette pratique présumée, conclut Fraternité. Quittons à présent les tribunaux pour prendre la direction du Septentrion où l'ambiance est tout autre. La Nation et le Matinal consacrent une large place aux préparatifs de la Gani édition 2026. Selon les journaux, la cité historique des royaumes Batonou-Niki s'apprête à accueillir du 25 au 27 août prochain la grande célébration culturelle et traditionnelle placée sous le thème « Un peuple, une histoire, une couronne ». Les festivités débutent ce mardi 25 août avec l'accueil des têtes couronnées et les premières animations selon la publication. Le mercredi 26 août va constituer le principal temps fort avec notamment la sortie des tambours sacrés, la procession royale du Sinabou, la grande cavalcade et la nuit de la Gani. La célébration prendra fin le jeudi 27 août avec les rites de clôture, notamment la Kaïssi et les allégeances au souverain, conclut les publications. Terminons cette revue de presse avec un fait divers qui interpelle. La Nouvelle Tribune rapporte qu'un homme de 30 ans récemment bénéficiait d'une grâce présidentielle a été interpellé à Alada pour une tentative présumée de vol de moto. Les faits se seraient produits dans la nuit du 21 au 22 août dans le quartier Gbegame où le suspect aurait été surpris alors qu'il tentait avec d'éventuels complices de dérober une moto Audi 115. Des habitants l'auraient encerclé et la situation aurait failli dégénérer en lynchage avant l'intervention des forces de l'ordre. L'homme a finalement été conduit au commissariat et placé en garde à vue. Une enquête doit permettre de faire la lumière sur cette tentative de vol présumé et d'identifier d'éventuels complices, conclut l'investigateur. Fin de cette revue. Merci de m'avoir suivi.
0: Madame, Monsieur, c'est la fin de ce journal 30 minutes pour présenter les informations au plan local, national, hors des frontières béninoises. Nous sommes intéressés aux informations à Lomé, au Togo, au Mali, en Guinée, puis la revue de presse nationale. Merci de votre aimable attention.
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La lecture de vos avis est communiquée, mesdames et messieurs, bonsoir. 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
1: S'informer, c'est comprendre le monde, et comprendre le monde, c'est mieux se préparer à y agir. Mesdames et messieurs, bonsoir et bienvenue à ce bulletin d'information. Voici les principaux titres de l'actualité. Quatre compteurs d'eau de la Société nationale des eaux du Bénin, Souneb, en abrégé, volés à Koroborou. C'est dans le deuxième arrondissement de la ville de Parakou. Les auteurs auraient profité de la pluie survenue dans la nuit du vendredi au samedi 22 août dernier pour commettre leur forfait. Le témoignage de la victime est à suivre dans ce 15 heures. Et pendant ce temps, c'est parti depuis ce lundi matin pour l'opération de distribution des attestations aux nouveaux bacheliers. Cette opération se déroule sur l'ensemble du territoire national. Et dans le département du Borgou, c'est le lycée Mathieu Bouquet de Parakou qui s'aide cadre à cette opération. Une équipe de la rédaction est allée faire le constat. Le point est à suivre. À suivre également, pied d'édition, la revue de presse nationale. Ce sera avec Epiphane Chavi. Mesdames et messieurs, bonsoir. Nous sommes lundi 24 août de l'an 2026. Merci de vous installer confortablement pour suivre le développement de ces principaux titres juste derrière la transition.
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1: Quatre compteurs d'eau de la Société nationale des eaux du Bénin volés à Koroborou, c'est dans le deuxième arrondissement de la commune de Parakou. Les auteurs auraient profité de la nuit de la pluie survenue dans la nuit du vendredi au samedi 22 août dernier pour commettre leur forfait. Une situation qui serait malheureusement devenue habituelle dans la localité et ses environs. Témoignage dans la

0: Sangounou, l'une des victimes.
1: J'étais à la maison dans la matinée du samedi quand un de mes locataires venait me dire que c'est ainsi loin en train de couler, il ne savait pas ce qui s'est passé et que le compteur n'est pas là. Donc je me suis déplacé, j'ai vu effectivement que le compteur n'était pas là. Et au même moment, avant d'y aller, j'avais vu une dame déjà au niveau de leur compteur. Elle m'a aussi dit qu'ils ont enlevé leur compteur. Et sur place là, j'ai pu compter au moins 4 compteurs qu'ils ont enlevés. Donc j'ai fait appel aux gens de la SONEP, puis ils sont venus bloquer l'eau pour que ça ne coule pas. Ils font ça vague par vague. Dans la zone, il y a 6 compteurs, ils ont laissé 2, ils ont enlevé 4. Mais c'est bien sécurisé. Par le passé, nous on voit les compteurs en vrac. Le compteur, ce n'est pas le maïs. Donc, dit qu'ils sont venus couper, sectionner le tuyau de la SONEP et enlever le compteur. Ça dépasse la responsabilité de l'usager. Nous, clients, vous prenez l'axe, la voie de Yaïboni, juste pour aller tomber sur la voie de Perelé, ils en ont enlevé assez de compteurs.
0: Et chapitre éducation, pour poursuivre ce bulletin d'information, l'opération de distribution des attestations aux nouveaux bacheliers a officiellement démarré au lycée Mathieu Bouquet de Parakou. Selon le constat fait ce matin par une équipe de la rédaction, les concernés ont fait le déplacement pour retirer ce document indispensable pour la poursuite de leurs études. L'opération a démarré depuis 8 heures selon l'équipe dépêchée par l'office du bac dans le cadre de cette opération. Alain Vladja est l'un des membres de la délégation.
2: Nous avons commencé à 8 heures. Nous avons d'abord procédé à la vérification des bacheliers qui ont payé à l'office. Parce que l'opération a déjà commencé là-bas. Tous les bacheliers qui se sont rendus à l'office avant cette date-là ont retiré déjà leur attestation. Et donc nous avons procédé en premier lieu à la vérification de ceux-là qui ont déjà payé. Et ce matin, l'opération a commencé par là et la première étape, c'est la validation des quittances. Tous ceux qui ont payé en ligne, ils viennent ici, ils présentent leur bordereau. Le bordereau étant validé, une fois validé, ils se présentent à l'équipe qui distribue réellement. La plateforme est toujours ouverte. Seulement, quand l'opération finit ici, ceux qui vont acheter après, ils viendront à l'office du baccalauréat à Cotonou. Donc, si avant notre départ, un bachelier va sur la plateforme et il paye les 5 000 francs, il se présente à nous, on lui donne son attestation.
0: Et par ailleurs, les nouveaux bacheliers qui n'ont pas encore effectué le paiement disposent toujours de la possibilité de le faire. La plateforme dédiée au paiement reste ouverte afin de leur permettre de régulariser leur situation et de participer à l'opération de retrait. Une précision importante pour les retardataires, une fois la période de distribution achevée au niveau de Parakou, les nouveaux bacheliers qui n'auront peut-être pas pu retirer leurs attestations devront se rendre au siège de l'office du baccalauréat à Cotonou pour entrer en possession de leurs documents. C'est sur cette information éducative que nous mettons un terme à ce bulletin d'information. Devant ce micro pour la présentation, je suis Akilas Tako. J'ai bénéficié de la collaboration technique de Christian Avocetien. Merci de nous avoir suivis. À présent, la revue de presse nationale qui porte la signature de Epiphane Chabi.
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4: Bonjour à tous. Après une pause annuelle observée du 1er au 24 août, le président de la République, Romuald Ouadani, et les membres du gouvernement reprennent officiellement leurs activités ce lundi. Gaskiani Info, l'informateur Les Quatre Vérités et d'autres publications en palais précisent que cette rentrée intervient avec plusieurs dossiers majeurs sur la table. Parmi les priorités figurent notamment la préparation du budget de l'État pour l'exercice 2027 qui devra traduire les orientations du nouveau pouvoir. Voire en ressources et en dépenses concrètes. Mais au-delà du budget, un autre chantier particulièrement attendu selon Gaskiani Info qui précise qu'il s'agit du programme d'action du gouvernement, le PAG. La nouvelle tribune rapporte que ce nouveau programme est actuellement en préparation et devrait être présenté à l'occasion de la rentrée politique de septembre. Le document doit décliner les grandes orientations du président Romuald Ouadani pour les prochaines années et devrait également s'inscrire dans la vision de long terme portée par Bénévent Vision à l'AFIA 2060, s'est fait savoir Gaskiani Info. Sur le sujet, l'informateur ajoute que cette rentrée gouvernementale apparaît comme une étape importante pour le nouvel exécutif, qui sera désormais attendu sur sa capacité à transformer les annonces en réalisations concrètes. Et justement, après cette actualité gouvernementale, la presse ouvre une page beaucoup plus sombre. La Nation, le matinal Banuto, l'investigateur, les Quatre Vérités, Fraternité et bien d'autres publications reviennent sur le décès de ce dernier. L'homme d'affaires et ancien député est décédé le samedi 22 août dernier à l'âge de 80 ans selon Fraternité qui informe qu'il a été inhumé dimanche dernier à Djaouere dans l'intimité purement familiale. Le président de la République Romuald Ouadahi lui a d'ailleurs rendu un hommage. Dans un message publié dimanche, le chef de l'État a salué la mémoire d'une grande figure de la vie politique, économique et sociale du Bénin. La Nation ajoute que Sefou Fagbon avait notamment marqué la vie politique nationale à travers la création en 1997 du Mouvement africain pour le développement et le progrès, le MADEP. Il avait également été député à trois reprises, ajoute le matinal. Restons justement dans l'actualité politique, mais cette fois-ci sur le terrain judiciaire et sanitaire. Matin libre alerte sur l'état de santé de Richard Boni-Oru, président du Parti le Libéral, est détenu à la prison civile de Cotonou. Selon le journal, son état de santé se serait fortement dégradé et son entourage réclame une prise en charge médicale spécialisée, voire une évacuation sanitaire. Matin libre rapporte qu'il souffrirait d'une embolie pulmonaire. Ces informations sont attribuées à son entourage et doivent donc être considérées avec prudence, conclut la publication. Et pendant que cette affaire sanitaire suscite inquiétude, une autre affaire judiciaire fait grand bruit dans le secteur éducatif. La Nouvelle Tribune, Matin libre, Libération, Bénin Intelligent, Fraternité, La Nation et le Matinal reviennent sur l'affaire de rançonnement présumé à la direction des examens et concours. Selon les éléments présentés vendredi par le porte-parole de la police républicaine, l'affaire serait partie de signalement d'enseignants désignés pour superviser le CEP qui auraient refusé de verser une partie de leur prime. Le mécanisme présumé serait basé, selon la Nouvelle Tribune, sur un système de quotas attribué au chef service de la direction des examens et concours. Le Matinal précise que la prime prévue pour les superviseurs étant de 200 000 francs CFA, des retenus pouvant atteindre 160 000 francs CFA étaient opérés, laissant seulement 40 000 francs CFA aux personnes concernées. Au total, 8 personnes ont été présentées au paquet spécial de la criette, selon la Nouvelle Tribune qui ajoute qu'une seule a été placée sous mandat de dépôt et les 7 autres sont poursuivies sans mandat de dépôt. L'enquête se poursuit afin de déterminer l'ensemble des responsabilités et l'ampleur exacte de cette pratique présumée, conclut Fraternité. Quittons à présent les tribunaux pour prendre la direction du Septentrion où l'ambiance est tout autre. La Nation et le Matinal consacrent une large place aux préparatifs de la Gani édition 2026. Selon les journaux, la cité historique des royaumes Batonou-Niki s'apprête à accueillir du 25 au 27 août prochain la grande célébration culturelle et traditionnelle placée sous le thème « Un peuple, une histoire, une couronne ». Les festivités débutent ce mardi 25 août avec l'accueil des têtes couronnées et les premières animations selon la publication. Le mercredi 26 août va constituer le principal temps fort avec notamment la sortie des tambours sacrés, la procession royale du Sinabouku, la grande cavalcade et la nuit de la Gani. La célébration prendra fin le jeudi 27 août avec les rites de clôture, notamment la Kaïssi et les allégeances au souverain, conclut les publications. Terminons cette revue de presse avec un fait divers qui interpelle. La Nouvelle Tribune rapporte qu'un homme de 30 ans récemment bénéficiait d'une grâce présidentielle a été interpellé à Alada pour une tentative présumée de vol de moto. Les faits se seraient produits dans la nuit du 21 au 22 août dans le quartier Gbegame où le suspect aurait été surpris alors qu'il tentait avec d'éventuels complices de dérober une moto Audi 115. Des habitants l'auraient encerclé, la situation aurait failli dégénérer en lynchage avant l'intervention des forces de l'ordre. L'homme a finalement été conduit au commissariat et placé en garde à vue. Une enquête doit permettre de faire la lumière sur cette tentative de vol présumée et d'identifier d'éventuels complices, conclut l'investigateur. Fin de cette revue. Merci de m'avoir suivi.
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0: À chacun, bonsoir à tous. Merci de prendre le rendez-vous de cette édition vespérale. C'est la générale de l'information que nous vous offrons en co-présentation. Je suis avec Karine Diaghi. Karine, bonsoir.
1: Bonsoir, Louis Chabalou.
0: Quels sont les titres, les principaux titres du journal?
1: Le bilan de l'incendie survenu le jeudi 20 août dans le quartier Ounyon-Roi Banikouara s'alourdit. 4 nouveaux décès ont été enregistrés parmi les victimes évacuées pour des soins au CHU de Borgou, portant désormais à 5 le nombre total de morts après ce drame. Les précisions sont à suivre dans ce 19h. Pendant ce temps, ils sont sportifs, artistes, entrepreneurs, scientifiques, acteurs de la culture ou encore figures engagées dans la société. 66 personnalités béninoises ont été distinguées pour leur contribution au rayonnement et à la fierté nationale. Qui sont ces figures qui portent les couleurs du Bénin au-delà de nos frontières? Comment accueillent-elles cette reconnaissance et quels sentiments suscitent leur sélection? Éléments de réponse dans ce journal. Et puis l'école primaire publique au Quai d'Amont de Parako va bientôt bénéficier d'un module de 3 salles de classe plus magasins et bureaux équipés de systèmes solaires photovoltaïques. Une initiative du projet de cohésion sociale des régions nord du Golfe de Guinée. La remise de site a lieu ce lundi en présence de l'entreprise prestataire. Compte rendu à suivre dans ce journal.
0: Toujours dans ce journal, vous aurez à suivre, mesdames, messieurs, bien d'autres informations, les nouvelles sportives, l'actualité à l'échelle continentale et à la boucle, la revue de presse nationale, sans oublier le dossier de la rédaction, dossier politique, puisque nous sommes lundi. On parle culture pour ouvrir ce 19h à quelques heures de la GANI 2026. Les préparatifs se poursuivent. Aniki Karine.
1: En visite pour la deuxième fois sur les différents sites concernés, le préfet du Borgou a pu constater l'évolution des travaux engagés pour assurer le bon déroulement de cette grande célébration culturelle. Sur le terrain, les équipes s'activent pour finaliser les aménagements. Après avoir pris connaissance de l'état d'avancement des travaux, le préfet se veut rassurant. Selon lui, toutes les dispositions sont progressivement mises en place pour offrir aux participants une GANI à la hauteur de l'événement. Abdoul Chakour Assouman, préfet du Borgou.
2: Ce que nous avons fait, c'est un peu venir voir le niveau d'exécution des engagements des différents acteurs qui préparent la GANI. Et nous avons fait le tour des différents sites. Et nous avons constaté que tout est en bonne voie pour avoir une GANI à la hauteur de ce que représente Niki et de ce que le chef de l'État, le président Omead Ouattara, envisage de faire de cette GANI. Donc, pour dire que tout est fait prêt pour que la GANI puisse se passer dans d'excellentes conditions. Sur le terrain, il y a vraiment ici à Niki des éléments qui méritent le déplacement. Et ça serait un peu trop ouvert de dévoiler tout le parcours, tous les différents sites et tout ce qui est prévu comme activité qui seront organisées dans l'arène du palais de la cour.
1: L'autorité préfectorale invite également la population de Niki à jouer pleinement son rôle dans la réussite de ces festivités. Elle appelle notamment les habitants à réserver un accueil chaleureux et convivial aux visiteurs et aux étrangers qui feront

0: dans le déplacement pour vivre cette célébration culturelle. Au-delà des aspects organisationnels, l'enjeu est aussi de préserver l'hospitalité légendaire de Niki et de faire de cette édition de la Gani un moment de partage, de retrouvailles et de rayonnement de la culture de Borgo. Abdoul Chiakou Assouma, préfet de Borgo.
1: Alors, à l'endroit de la population de Niki, Niki, c'est nous qui accueillons les visiteurs. Tous ceux qui viennent de par le monde et du Bénin tout entier viennent d'abord découvrir Niki. Et il y a une habitude qui est de nos cultures. Quand vous entendez que l'étranger vient, vous vous arrangez pour que votre maison soit des plus belles. Vous vous assurez que la maison est bien balayée, la maison est bien propre et que tout est rangé. Donc s'il y a un appel à l'endroit de la population de Niki, c'est ce premier pas de s'assurer que tous ceux qui viendront vont garder une image de Niki propre, une image de Niki saine et une image de Niki, j'allais dire hospitalière, qui va bien accueillir les gens et leur offrir ce que nous avons de mieux ici à Niki.
0: Pendant ce temps, la journée du mardi 25 août est déclarée fériée, chômée et payée sur toute l'étendue du territoire béninois.
2: C'est à l'occasion de la célébration de la fête de Mauloud. L'annonce a été faite lundi 24 août par le ministre délégué chargé du budget et de la fonction publique, Rodrigue Chaou. Cette décision est prise conformément aux dispositions de la loi fixant les fêtes légales en République du Bénin. Le gouvernement souhaite par cette occasion une bonne fête à toute la communauté musulmane. Et pendant ce temps, Karine, le bilan de l'incendie survenu ce jeudi 20 août 2026 au quartier Orouyonrou dans la commune de Banikwara s'est alourdi.
0: Et effectivement, Ulrich, 4 nouveaux décès ont été enregistrés, portant à 5 le nombre total de personnes décédées après le drame. Selon Oro Oseni, président communal des vendeurs d'essence, plusieurs victimes avaient été évacuées vers Parako pour recevoir des soins. Les informations sur leur décès sont toutefois parvenues progressivement aux responsables locaux. La situation des blessés encore pris en charge à Banikwara est quant à elle jugée relativement rassurante pour ceux qui ne sont pas grièvement atteints. Sur le plan matériel, les dégâts restent limités. Une chambre a été touchée avec la destruction des sacs de maïs de bilan d'essence. Oro Oseni, président communal des vendeurs d'essence.
3: Nous avons des difficultés à recevoir des nouvelles. Tardivement, on nous informe qu'il y a un décès depuis Parako. Mais actuellement, on peut estimer à 5 personnes ce qu'on a reçu comme information. C'est un décès. Avec ce matin, on ne maîtrise pas le nom exact parce que ces personnes sont d'origine parakoise ou écandie. Bon, les personnes blessées qui ne sont pas gravement atteintes. Bon, on remercie Dieu. Ce matin, on a été là. Et vraiment, la santé est un peu... Bon, parce qu'il commence pas à parler, il se retrouve un peu déjà. Le dégât qu'on peut enregistrer seulement, c'est la seule chambre où l'événement a eu lieu, qui a eu un peu de dégâts. Et le dégât n'est pas si grave, seulement qu'il y avait des sacs de maïs qu'on peut dénombrer à peine 20 à 30 sacs. Et le reste, c'est le bidon d'essence. Sinon, il n'y a pas des gars si nombreux comme ça.
0: On parle à présent de l'accident mortel de la circulation survenu dimanche soir à Parako. Un conducteur de taxi-moto a tragiquement perdu la vie après avoir été percuté par un camion.
2: Selon les témoignages recueillis sur place par une équipe de la rédaction, le chauffeur de camion roulait à vive allure depuis le carrefour Mathieu Kérékou. Arrivé au carrefour Hubert Maga, il aurait poursuivi sa course sans réduire sa vitesse. Il percute alors violemment le motocycliste qui regagnait son domicile. Celui-ci n'a malheureusement pas survécu à ses blessures. Le chauffeur du camion, quant à lui, aurait pris la poudre d'escampette. Récit des faits avec Ayouba Maman et Ali Banikwara, deux témoins de l'accident.
4: Nous, on était derrière, donc avant de venir, oui, c'est un camion, un titan. Donc, avant qu'on ne vienne au rond-point, on a vu que ça a fait accident. Il était en excès de vitesse. Il s'est pas derrière, il a perdu. Il y a un Zemiga qui rentrait chez lui, qui a fini le boulot, qui rentrait chez lui. Il était même, il s'est déshabillé, il n'était pas en maillot. Donc c'est lui que le camion a percuté. Les gens ont appelé les policiers, ils sont venus. D'autres ont fouillé, le Zemi, ils ont trouvé. Son portail était cassé. Ils ont enlevé la cime et appelé les numéros dedans et ils ont pu identifier ses parents.
5: Un jeune qui rentrait, il avait fini le service, il rentrait. Il avait pris son maillot là, il avait mis ça dans son sac. Il rentrait chez lui, dans mon quartier Okedama, Damaguru là.
6: Vous le connaissez?
5: Je le connais, oui. Il est auprès de moi. Il a dit vraiment, je suis très très découragé. Toujours on le dit, mais il n'y a pas le respect de le code de la route.
2: Ce drame routier met en cause les responsabilités des deux principaux usagers impliqués. Selon des sources bien introduites, nous détenons comme information que le camion à l'origine du drame conduisait à une allure exagérée en agglomération, mais s'il lui est reproché une vitesse excessive, il est également reproché au conducteur victime de rouler en sens interdit. Selon nos informations, le conducteur disparu depuis l'accident est aux mains de la police républicaine et sera présenté dans les prochains jours au procureur de la République. D'un drame à un autre, celui-ci suscite l'émoi et l'indignation dans la commune de Kouandé. Un homme accusé de sorcellerie et de pratiques occultes par un groupuscule a été abattu, Karine.
0: La scène macabre s'est produite dans la nuit du jeudi 20 au vendredi 21 août 2026 dans le village de Goutéré, arrondissement de Guilmaro. La victime aurait été prise pour cible par des accusations portées notamment par des membres de son entourage. Familial. Victorin Daouli, chef de l'arrondissement de Guilmaro, relate les faits.
7: Ce qui s'est passé dans un village non loin de Guilmaro Centre appelé Goutéré. Le vieux du nom de Bani Dabotoué, environ 57 ans, cultivateur, demeurant dans sa ferme, il y a un groupuscule, Warder, ayant en leur tête un certain Samuel. Donc ils se sont organisés pour aller voir le vieux dans sa ferme pour lui proposer qu'il y avait une séance qui devrait regrouper leur groupe ethnique qui est Wama au centre de Goutéré. Donc c'est comme ça, le vieux, sans raison garder, en même temps, a pris ses dispositions et les a suivis. Mais lorsqu'ils se sont éloignés de sa ferme, donc c'est comme ça, ils ont commis leur forfait en le fusillant. Lorsqu'ils ont fini de le fusiller, ça ne les a pas suffi, ils se sont mis à l'égorger. Après, ils ont pris fuite.
0: Aussitôt informé, le chef de l'arrondissement de Guilmaro dit avoir informé les autorités compétentes et une enquête est ouverte pour comprendre les circonstances de cette tuerie. Ce journal se poursuit, mais avant, on marque une courte pause. La Générale. En titre, je vous l'annonçais, elles incarnent la réussite, la fierté et le rayonnement du Bénin au plan national et international. 66 personnalités du pays et de la diaspora viennent d'être mises à l'honneur par le gouvernement.
2: Ceci dans le cadre de l'édition 2026 de la campagne Hisse ton drapeau qui s'est déroulée du 12 juillet au 3 août dernier. Entrepreneurs, artistes sportifs, scientifiques, acteurs culturels et bien d'autres, ils sont récompensés pour leur contribution à rehausser les couleurs du Bénin à travers leurs œuvres. Parmi ces personnalités influentes, on retrouve Angélique Kidjo, chanteuse, compositrice et militante béninoise, l'acteur, réalisateur et mannequin bénino-américain Dimo Oussou, le footballeur international Stéphane Sesseyon, ainsi que le capitaine des Guépas Steve Mounier. L'entrepreneur et ingénieur Berthe Naoum figure également sur la liste au même titre que les artistes Vano Baby, Sagbo Randanialou, Richard Flash et le comédien Pipi Wabaho. Parmi les personnalités publiques figurent Léonel Talon, Samuel Dossou Aoré ou encore Huguette Bopé Yankadia. Il faut dire que Parakou est aussi représenté dans cette liste à travers l'artiste Kala Moulaye.
0: Et effectivement, ses œuvres et son talent sont reconnus par le ministère de la Culture qui le classe parmi les 66 personnalités qui honorent le Bénin. Mais qui est vraiment Kala Moulaye? Jacques Degbé s'est intéressé à l'artiste, musicien et à son parcours. Suivez ce qu'il nous propose.
8: De son vrai nom, Idrissou Moussa, Kala Moulaye est né en 1985 à Kouandé, dans le département de la Takora. Artiste, chanteur, auteur, compositeur, il fut membre du Ballet National et du groupe Les Frères du Sang. Ses chansons mélangent les rythmes du Nord Bénin.
9: En 2005, quand j'ai sorti mon premier album, je suis allé chez Feu Zoulé Sangaré. Elle m'a dit ceci: Kala Moulaye, je t'ai écouté. Si d'ici 10 ans, tu te prends au sérieux, tu seras incontournable dans le septentrion. J'ai dit merci, j'ai entendu, grande sœur. Donc, après cela, j'ai fait le groupe Les Frères du Sang de 2002 à 2005. Et quand je les ai demandé, je veux faire carrière solo, ils m'ont dit, tu as du potentiel et on n'en doute pas. On sait ce que tu peux apporter pour la musique béninoise. Il faut aussi souligner, j'ai fait le ballet national pendant 7 ans. Tout ce que je réalise aujourd'hui comme succès, je le dois en partie au ballet national parce qu'une formation de base a été fondée par là.
8: Kala Moulaï totalise aujourd'hui plus de 20 ans de carrière, désigné parmi les 66 personnalités qui honorent le Bénin. Il accueille la nouvelle avec beaucoup de fierté.
9: Waouh, quelle reconnaissance, parce que ça fait 20 ans de carrière. Et je me demandais un jour, je me suis posé la question, mais façon le gouvernement reconnaît et récompense les footballeurs, est-ce que la musique va être comme ça un jour? Donc quand j'ai vu ça, j'ai dit waouh, si au haut niveau, on prend le temps de trier et de sortir une liste jusqu'à 66 sur 14 millions de Béninois et en faire partie, c'est une fierté et je suis très content et reconnaissant aussi envers nos dirigeants.
8: S'il est fier de cette reconnaissance, Kala Moulaï ne compte pas s'en arrêter là. Bien au contraire, l'artiste compte travailler davantage pour rehausser l'image du Bénin et appelle la jeune génération à toujours miser sur le travail bien fait.
9: J'ai compris le message et ça va beaucoup plus me donner. 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

0: activité. Au-delà de la réhabilitation, la municipalité de Parakou nourrit de plus grandes ambitions pour cet espace public, comme le confirme ici Ghislain Agossadou.
1: D'abord, il faut que je précise que la place Hubert Maga est une des principales places emblématiques, publiques emblématiques, voire touristiques de la ville de Parakou. De par d'abord son positionnement et ensuite également par sa dénomination, étant donné que nous avons la statue donc du père de l'indépendance de notre pays qui s'y est implantée. Alors, comme vous pouvez le constater aujourd'hui, si vous vous déplacez sur cette place, vous allez remarquer donc que les infrastructures réalisées il y a plusieurs années, sous le coup donc des nombreuses sollicitations, présentent aujourd'hui plusieurs dégradations auxquelles il faut y apporter une solution. Dans le but donc de redonner un nouveau visage à cette place publique, que le conseil communal donc a décidé d'affecter un fonds FADEC tourisme reçu en 2024 au profit de la commune de Parakou à la réhabilitation de la place Hubert Maga. Effectivement, ce fonds fait 26 millions de francs CFA. Ce n'est qu'une affectation que le conseil communal a eu à faire. Ce n'est pas encore le coût réel des travaux à réaliser.
0: La nouvelle sportive dans ce 19h avec vous, Epiphane Chabi, bonsoir.
2: Bonsoir, Yuri Chabalo.
0: FIFA, Samuel Eto'o prend position, je veux dire, sur Gianni Infantino.
2: Oui, alors que Gianni Infantino fait face à une contestation croissante à l'approche de l'élection présidentielle de la FIFA, en 2027, Samuel Eto'o lui apporte son soutien. Le président de la Fédération camerounaise de football estime que le patron de l'instance mondiale à l'âge

0: a contribué au développement du football africain et souhaite voir son projet d'ouverture aux investisseurs privés revenir sur la table en cas de l'élection. Gianni Infantino peut donc compter sur un soutien de poids en Afrique et celui de Samuel Eto'o. Pour l'ancien international camerounais, le dirigeant italo-suisse n'a rien fait de répréhensible avec son projet d'ouverture du football mondial aux investisseurs privés. Je ne pense pas que le président Gianni Infantino ait fait quoi que ce soit de mal, a déclaré Samuel Eto'o. L'ancien buteur estime au contraire que le patron de la FIFA a joué un rôle important dans le développement du football africain. Il met notamment en avant l'évolution des opportunités offertes aux fédérations africaines depuis l'arrivée de Gianni Infantino à la tête de l'instance de football international.
1: Mercato à présent, Alvarez a 8 jours pour se décider.
0: Oui, le verdict des supporters de l'Atlético de Madrid est tombé concernant Julian Alvarez. À seulement 8 jours de la fermeture du Mercato, l'avenir de l'Argentin est à un tournant. Le malaise ne s'étire pas encore de longs mois. En embuscade, Arsenal suit la situation de très près. Entre les sifflets nourris descendus des tribunes face à Villarreal et le choix de l'Atlético de ne pas envoyer l'attaquant saluer les supporters au coup de sifflet final, la rupture est désormais actée entre Julian Alvarez et le Wanda Metropolitano. Alors que la clôture du mercato approche à grands pas, l'épilogue du feuilleton Julian qui débouche sur une réconciliation avec l'Atlético sur le transfert semble encore bien loin de se dessiner. Un observateur attentif depuis Londres, Arsenal ne désespère pas de s'attacher donc les services de l'attaquant, même si ces derniers préfèrent le moment rester donc à Madrid plutôt que d'effectuer son retour en Premier League. On attend de voir donc ce que décidera Alvarez dans les 8 prochains jours.
1: On croise les doigts, Epiphane. Merci. C'était l'actualité sportive. Après vous, les nouvelles du continent. On fait le tour du continent avec vous, Karine. Démarrons par le Tchad. Le pays dénonce une incursion de l'armée soudanaise sur son sol.
2: Selon l'état-major général de l'armée tchadienne, des drones et des avions des forces soudanaises ont poursuivi et bombardé en territoire tchadien des colonnes de véhicules partis de Libye dans la soirée du jeudi 20 août. Si aucune information n'a été donnée sur l'identité de leurs passagers, l'hypothèse la plus probable est celle des combattants. Ils faisaient vers le Soudan pour aller renforcer les forces de soutien rapide, selon des sources.
1: Somalie, pour poursuivre, la sécheresse plonge 6 millions de personnes dans la faim.
2: La Somalie fait face à une nouvelle crise humanitaire majeure alimentée par la sécheresse, les conflits et les diminutions de l'aide internationale. Selon le programme alimentaire mondial PAM, environ 6 millions de personnes, soit près d'un tiers de la population, sont actuellement confrontées à une situation de faim aiguë. Près de 2 millions se trouvent à un niveau d'urgence. Les enfants sont particulièrement exposés. Près de 2 millions d'entre eux devraient souffrir de malnutrition aiguë en 2026, alors que les structures de santé et les organisations humanitaires peinent à répondre à l'augmentation des besoins.
1: Le Kenya, pour terminer, la société civile s'inquiète d'une résurgence de la violence politique.
2: Le climat politique soulève de nombreuses questions à un an des élections générales prévues le 10 août 2027. Le président William Ruto, dont le mandat est très contesté, a fait savoir qu'il serait candidat à sa réélection. Face à lui, l'opposition a commencé à se mobiliser et tente de rassembler les mécontents. Mais alors que la campagne n'a pas officiellement été lancée, la société civile s'inquiète déjà d'une résurgence de la violence politique. Une ONG de défense des droits humains a appelé la Cour pénale internationale à prendre note des événements.
1: Merci à vous, Karine. Ainsi va l'actualité sur le continent. Place à présent à la rue de presse nationale.
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0: Bonjour à tous. Après une pause annuelle observée du 1er au 24 août, le président de la République, Romualdo Adani, et les membres du gouvernement reprennent officiellement leurs activités ce lundi. Gaskiani Info, l'informateur Les Quatre Vérités et d'autres publications en parlent précisent que cette rentrée intervient avec plusieurs dossiers majeurs sur la table. Parmi les priorités figurent notamment la préparation du budget de l'État pour l'exercice 2027 qui devra traduire les orientations du nouveau pouvoir pouvoir en ressources et en dépenses concrètes. Mais au-delà du budget, un autre chantier particulièrement attendu selon Gaskiani Info qui précise qu'il s'agit du programme d'action du gouvernement, le PAG. La nouvelle tribune rapporte que ce nouveau programme est actuellement en préparation et devrait être présenté à l'occasion de la rentrée politique de septembre. Le document doit décliner les grandes orientations du président Romualdo Adai pour les prochaines années et devrait également s'inscrire dans la vision de long terme portée par Bénévision à l'AFIA 2060, se fait savoir Gaskiani Info. Sur le sujet, l'informateur ajoute que cette rentrée gouvernementale apparaît comme une étape importante pour le nouvel exécutif qui sera désormais attendu sur sa capacité à transformer les annonces en réalisations concrètes. Et justement, après cette actualité gouvernementale, la presse ouvre une page beaucoup plus sombre. La Nation, le matinal Banuto, l'investigateur, les quatre vérités, fraternité et bien d'autres publications reviennent sur le décès de ce dernier. L'homme d'affaires et ancien député est décédé le samedi 22 août dernier à l'âge de 80 ans selon Fraternité qui informe qu'il a été inhumé dimanche dernier à Djaouéret dans l'intimité purement familiale. Le président de la République Romualdo Adai lui a d'ailleurs rendu un hommage. Dans un message publié dimanche, le chef de l'État a salué la mémoire d'une grande figure de la vie politique, économique et sociale du Bénin. La Nation ajoute que Sefou Fagbon avait notamment marqué la vie politique nationale à travers la création en 1997 du mouvement africain pour le développement et le progrès, le MADEP. Il avait également été député à trois reprises, ajoute le matinal. Restons justement dans l'actualité politique, mais cette fois-ci sur le terrain judiciaire et sanitaire. Matin Libre Alerte sur l'état de santé de Richard Boniorou, président du Parti le Libéral, est détenu à la prison civile de Cotonou. Selon le journal, son état de santé se serait fortement dégradé et son entourage réclame une prise en charge médicale spécialisée, voire une évacuation sanitaire. Matin Libre rapporte qu'il souffrirait d'une embolie pulmonaire. Ces informations sont attribuées à son entourage et doivent donc être considérées avec prudence, conclut la publication. Et pendant que cette affaire sanitaire suscite inquiétude, une autre affaire judiciaire fait grand bruit dans le secteur éducatif. La nouvelle tribune, Matin Libre, Libération, Bénin Intelligent, Fraternité, La Nation et le matinal reviennent sur l'affaire de rançonnement présumé à la direction des examens et concours. Selon les éléments présentés vendredi par le porte-parole de la police républicaine, l'affaire serait partie de signalement d'enseignants désignés pour superviser le CEP qui auraient refusé de verser une partie de leur prime. Le mécanisme présumé serait basé, selon la nouvelle tribune, sur un système de quotas attribué au chef service de la direction des examens et concours. Le matinal précise que la prime prévue pour les superviseurs étant de 200 000 francs CFA, des retenus pouvant atteindre 160 000 francs CFA étaient opérés, laissant seulement 40 000 francs CFA aux personnes concernées. Au total, 8 personnes ont été présentées au paquet spécial de la criette, selon la nouvelle tribune qui ajoute qu'une seule a été placée sous mandat de dépôt et les 7 autres sont poursuivies sans mandat de dépôt. L'enquête se poursuit afin de déterminer l'ensemble des responsabilités et l'ampleur exacte de cette pratique présumée, conclut Fraternité. Quittons à présent les tribunaux pour prendre la direction du Septentrion où l'ambiance est tout autre. La Nation et le matinal consacrent une large place aux préparatifs de la Gani édition 2026. Selon les journaux, la cité historique des royaumes Batonou-Niki s'apprête à accueillir du 25 au 27 août prochain la grande célébration culturelle et traditionnelle placée sous le thème « Un peuple, une histoire, une couronne ». Les festivités débutent ce mardi 25 août avec l'accueil des têtes couronnées et les premières animations selon la publication. Le mercredi 26 août va constituer le principal temps fort avec notamment la sortie des tambours sacrés, la procession royale du Sinabouku, la grande cavalcade et la nuit de la Gani. La célébration prendra fin le jeudi 27 août avec les rites de clôture, notamment la Kaïssi et les allégeances au souverain, conclut les publications. Terminons cette revue de presse avec un fait divers qui interpelle. La nouvelle tribune rapporte qu'un homme de 30 ans récemment bénéficiait d'une grâce présidentielle a été interpellé à Alada pour une tentative présumée de vol de moto. Les faits se seraient produits dans la nuit du 21 au 22 août dans le quartier Gbegame où le suspect aurait été surpris alors qu'il tentait avec d'éventuels complices de dérober une moto Audi 115. Des habitants l'auraient encerclé, la situation aurait failli dégénérer en lynchage avant l'intervention des forces de l'ordre. L'homme a finalement été conduit au commissariat et placé en garde à vue. Une enquête doit permettre de faire la lumière sur cette tentative de vol présumée et d'identifier d'éventuels complices, conclut l'investigateur. Fin
4: de cette revue. Merci de m'avoir suivi.
1: C'est également la fin de cette édition. Merci à tous de l'avoir suivi de bout en bout. Les démocrates veulent désormais tourner la page des turbulences internes et repartir à la conquête du terrain politique. Après les revers enregistrés lors des échéances électorales de 2026 et le retrait de Boni Yayi de la présidence du parti, cette formation politique entend se reconstruire sous la direction de Nourenou Achade. Lors d'un récent rassemblement à Parakou, le président des démocrates s'est voulu rassurant sur la capacité du parti à poursuivre son chemin malgré les départs et les difficultés rencontrées. Mais cette reconstruction intervient dans un environnement politique et institutionnel profondément renouvelé, marqué notamment par la mise en place du Sénat et de nouvelles règles de fonctionnement de la vie politique. Quelle marge de manœuvre s'offre désormais bien entendu cette formation politique d'opposition dans ce dossier politique? Acteurs politiques, analystes livrent leur lecture, leur critique et leurs propositions sur l'avenir de l'opposition béninoise et particulièrement sur le nouveau départ que veulent impulser les démocrates. Dossier présenté par Raoul Steve Gounoukon et à suivre juste après ce journal.
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8: Après plusieurs mois particulièrement difficiles, le Parti Les Démocrates tente de reprendre l'initiative sur la scène politique béninoise. Le principal parti d'opposition, fragilisé par les crises internes, les départs de plusieurs responsables et les revers enregistrés dans la perspective des échéances électorales de 2026, veut désormais tourner la page et reconstruire ses bases. À la tête du parti depuis mars 2026, Nourenou Achade se veut plutôt rassurant. Il salue la politique du régime Wadaï, politique qu'il trouve en phase avec la vision de son parti.
9: C'est seulement en ce moment qu'on peut aller de l'avant. Grâce à vous, grâce à cette nation, nous prenons l'engagement et comme d'habitude de reconstruire notre parti brique par brique, pièce par pièce. Quand le président Wadaï a pris service, qu'il a commencé la diplomatie de proximité en allant dans les pays limitrophes au Bénin, nous avons sorti une déclaration pour le féliciter parce que c'est ce que le parti Les Démocrates a toujours demandé.
8: Nourenou Achade sera renchéri dans sa conviction par Kamar Wasangari, un autre acteur de premier plan du parti Les Démocrates. Le parti gagnera la bataille électorale, assure-t-il, bien que conscient des difficultés qui se dressent sur leur chemin.
10: Certes, le parti Les Démocrates a peut-être perdu quelques batailles, mais nous n'avons aucunement perdu la guerre électorale pour la liberté et la justice. Disons-nous une vérité, le plus dur ne fait que commencer jusqu'à la fin de la trêve politique et les prochaines élections générales. Sur ce long chemin de conviction, la route serait exigeante. En chemin, nous allons peut-être perdre quelques militants, mais nous en gagnerons beaucoup. D'autres convaincus par notre constance et la justesse de notre combat.
8: Voici l'analyse que l'essayiste politique Mathieu Adjanou fait des motivations de cette dynamique de remobilisation dans laquelle s'inscrit le parti d'opposition Les Démocrates.
11: Le parti politique Les Démocrates vient de très loin. Les enjeux des élections générales, il ne faut pas les perdre de vue. À l'orée de ces élections, ce parti a connu des difficultés, un revirement spectaculaire et des dysfonctionnements internes. Et ce parti a encore vécu d'autres difficultés devant les instances judiciaires. Le parti, en son sein, avait des difficultés de leadership. Je pense que tout cela mis ensemble amène tout parti politique à prendre un peu de recul, à repenser sa stratégie, à panser ses blessures, sa manière d'affirmer qu'il est là, qu'il n'a pas disparu. Et donc, les assises auxquelles on a assisté ici à Parakou, les déclarations de l'honorable Habib Ouro Koubou, tout ça fait partie de la vitalité d'un parti politique.
8: Le paysage politique béninois a profondément changé avec la réforme institutionnelle adoptée fin 2025. Le pays fonctionne désormais avec un parlement bicaméral comprenant l'Assemblée nationale et un Sénat. La réforme a également introduit de nouvelles règles dans le fonctionnement de la vie politique. Les démocrates prennent l'engagement de respecter le Sénat, mais attendent déjà de cette nouvelle institution. Nourez-nous à Tchadé.
9: Le Sénat est créé par une loi. C'est devenu une institution de la République. Nous avons l'obligation en tant que parti politique de respecter cette institution. Je voudrais par conséquent inviter les sénateurs que tout ce qu'ils n'ont pas pu faire pour que le Bénin se retrouve démocratiquement au niveau où nous sommes, que l'histoire leur donne l'occasion de réparer ça. Que les démocrates, sans moyens, sans aller aux élections communales, sans participer aux élections communales, sans moyens financiers, qu'on se soit retrouvé à plus de 500 000 électeurs et qu'on ait zéro député. C'est dommage, c'est inimaginable. Il faut pallier à ça. Et je voudrais inviter les sages à y réfléchir.
8: Autre élément majeur, la réforme prévoit une période de trêve politique après l'élection présidentielle. L'opposition se dit favorable pour une trêve politique qui respecte les lois de la République. Kamar Wassangari.
10: Si cette trêve politique signifie bannir la violence, préserver la cohésion nationale et respecter les règles de la République, alors nous la respectons. Parce que nous, au Parti des démocrates, nous sommes des hommes de paix. L'opposition totalement absente. Mais n'oublions jamais qu'une démocratie qui marche sur une seule jambe est une démocratie infime.
8: Cette posture pourrait permettre aux démocrates de se repositionner comme une force politique responsable, capable de s'opposer sans systématiquement bloquer, mais également de proposer sans perdre son identité d'opposition. Mathieu Adjanou.
11: Ce parti vient de très loin. Ce parti a quand même une assise au niveau national. Ce parti a contribué à l'avancement de notre pays. Ce parti a connu des déboires. Ce parti a des insuffisances qu'il doit corriger à l'interne. Ce parti a des défis à relever. Nous parlons de parti politique. Il faut du travail à l'interne. Il ne s'agit pas de faire des déclarations. Il ne s'agit pas de faire des rassemblements. Il ne s'agit pas de critiquer. Il ne s'agit pas de dire, voilà, on a un droit en tant que parti de l'opposition. Non, ça ne se limite pas à ça quand on est dans un état de droit et de démocratie. Il y a un travail interne à faire. C'est-à-dire, il y a un travail de projet à bâtir pour dire, voilà, en tant que parti politique, c'est ça notre ligne. On travaille à l'interne pour que les instances fonctionnent de sorte que, dans toutes les contrées du pays, la ligne tracée par le parti soit comprise.
8: Le retour des démocrates au devant de la scène politique béninoise ne sera donc pas uniquement une question de visibilité médiatique ou de mobilisation ponctuelle. Il s'agit pour le parti de démontrer qu'il peut survivre aux crises, se réorganiser et redevenir une force de proposition dans un système institutionnel profondément transformé.
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2: 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Tron, Dieu des quatre éléments. Terre, eau, air, feu. Est né avec la vie pour l'équilibrer. Né à Kamanyame, village d'Arabie Saoudite, il a paru au Mianka. Après avoir été aperçu chez les Mossi, entre la Gold Coast, actuel Ghana et le Burkina Faso, il délivre des forces du mal. Laouza, grand chasseur, vint à Tron pour demander sa protection pour avoir plus de gibier à tuer. Tron lui répondit, les animaux que tu chasses sont aussi venus me voir pour avoir ma protection. Je ferai de toi un protecteur des hommes et des animaux. Ce qu'il fit, jette ton

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Bobby Hoggy, la Dombosi Donton, Protidea, Alpolo, c'est un gommier. Amanagua et tu as dit, Zambuche, vous voulez un nouveau anniversaire. On vient de faire un membre et ma belle, et c'est une maloupe à l'opéniaché. Le maillot me donne un meeting à son père de Nature. Bien passé, promets.

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1: Antonio.